0: Nous sommes de retour dans cette émission Club de la Presse et maintenant nous nous ouvrons à vous. Vous pouvez nous appeler au 90 86 35 35, 91 36 63 75, les deux numéros bien sûr sur lesquels vous pouvez réagir. Vous pouvez aussi nous envoyer des messages hein, sur notre numéro WhatsApp 90 45 78 57. Nous avons notre premier auditeur en ligne. Allô?
1: Oui, Pascal, bonjour.
0: Bonjour, Évangéliste Senghor, comment vous allez?
1: Je vais bien. Je salue tout le plateau. Hein.
0: Le plateau aussi vous salue. Hein.
1: Que le Seigneur vraiment vous bénisse et qui vous soutient. Pascal,
0: amen, oui,
1: c'est un bon ministère que vous avez. C'est un bon ministère. Donc, que Dieu Tout-Puissant vous bénisse.
0: Amen.
1: Bon, vous venez de débattre sur beaucoup de points, mais je voudrais m'intéresser sur la vision 2030 pour le Togo.
0: 2040. Mais
1: Pascal, oui. Le Seigneur dit, hein, si on est fidèle, sérieux, dans des moindres choses, on peut être fidèle aussi dans des grandes choses. Je le réitère encore. Si on est sérieux, dans des moindres choses, dans des petites choses, on peut être très sérieux aussi dans des grandes choses. Voilà maintenant, avec mon père, Paul Nyasinghe, tout son gouvernement, ça fait 21 années qu'ils sont là, et les Togolais n'ont rien vu. Bon, c'est dans 2030, là, je ne sais pas comment vous allez faire, excusez-moi. Quelque chose, les Togolais vont attendre quelque chose de bon. Cela fait sûr. Bon, tout cela, on ne refuse pas. Moi, j'interpelle à tous les Togolais, y compris aujourd'hui, il n'y a pas une autorité qui n'a pas été jugée par Dieu. Dieu a aussi les a laissés à cause de nous, les hommes, les Togolais. Dieu les a appelés pour gérer les Togolais, pour que les Togolais mangent à leur paix, qu'ils se soignent aussi, mais aujourd'hui, la situation dans laquelle nous sommes. Donc, tout juste, qu'ils mettent de l'eau dans leur vin. Vous voyez, tout ce qui se passe aujourd'hui, j'ai dit ça à l'équipe aujourd'hui, que ça n'arrange personne. Ça n'arrange moi, Senghor, ça n'arrange pas vous, Pascal, ça n'arrange pas Jacques là-bas, les autres conflits qui sont entre vous, à côté de vous. La situation est pour tout le monde. Donc, il faut que, si vraiment nous voulons avoir une bonne vision, que nos autorités aient la conscience, sans que ces animaux ne soient pas des hommes. Mais pour terminer, Pascal, toutes les actes que nous posons sur la tête, tout le temps, j'ai l'habitude de le dire ça. Il y a un retour. Si quelqu'un sait, avant de dire que les Togolais n'ont qu'à souffrir, ok, on ne refuse pas. Le Seigneur aussi les attend au carrefour. Soyez bénis.
0: D'accord. Mais merci, Évangéliste Senghor, pour votre intervention. 90, 86, 35, 35, 91, 36, 63, 75, les deux numéros sur lesquels vous pouvez nous appeler. Allô?
2: Allô?
0: Bonjour.
2: Bonjour.
0: C'est Pélé.
2: Oui,
0: j'espère que vous allez bien.
2: Ok. On a appris la semaine dernière qu'il y a une vision qui est sortie et automatiquement on parle de vision pour 2040 au niveau du RPT. Les 20 plus sont passés. Vision 2030 n'est pas encore arrivée. On projette automatiquement pour vision 2040. Ça veut dire que on ne veut pas nous démontrer ce qu'on appelle même la démocratie. Maintenant, c'est une bonne chose. Comme tout à l'heure, un confrère que vous avait parlé de, avait fait une proposition de région. C'est une bonne chose. Mais dans quel système? Quelle est la gouvernance? Parce que dans le système, il y a une minorité qui s'accapare et on fait la surfacturation d'action. C'est ça qu'on est en train de combattre. Vous voyez déjà? C'est un travail pour les Togolais de Saint-Café à Diankafé. Que l'administration est verrouillée. Tout est verrouillé. C'est-à-dire, la surfacturation est là. À ciel ouvert. Parce que la démonstration de stérilité en a fait beaucoup. Alors, maintenant, quand on parle de vision 2040, ça veut dire que la famille Nyasinghe va faire 80 ans au pouvoir. 80 ans au pouvoir. C'est ça qu'on est en train de nous démontrer. Alors que c'est dommage. Et dans ce sens-là, nous apprenons encore les forces de l'ordre en retraite qui disent qu'ils sont là pour combattre l'ennemi de leur champion. Est-ce que dans une république,
0: d'accord,
2: dans une république, on peut parler comme ça?
0: Merci pour votre intervention. 90, 86, 35, 35, 91, 36, 63, 75, les deux numéros sur lesquels vous pouvez nous appeler et réagissez surtout sur des sujets débattus ici au Club de la Presse. 90, 86, 35, 35, 91, 36, 63, 75. Allô?
3: Allô, bonjour.
0: Bonjour, comment vous allez?
3: Très bien.
0: C'est monsieur?
3: Monsieur
0: Akwete, vous nous appelez d'où?
3: De
0: Bekota, allez-y, je vous écoute.
3: Bon, je salue tout le plateau pour ce que je viens de dire. Chaque jour, vision.
0: Monsieur Akwete. Allô, monsieur Akwete.
3: Chaque jour, vision. C'est pas ça. En division 2031, maintenant 2040. Oh, nous allons vivre encore jusqu'à 2040 dans ce misère-là. Dans ce qu'on vit maintenant, jusqu'à 2040, nous allons rester comme ça, mon cher ami. Ça ne va pas où? Ça ne va pas. 2040, est-ce qu'eux-mêmes qui sont là-bas, ils savent qu'ils vont voir les 2040 là? C'est Dieu qui décide tout, hein? On s'est levé aujourd'hui, on ne sait pas demain, on va se lever. Eux, ils sont là, 2031, 2040, qu'est-ce qu'on sont là? Que Dieu les bénisse, nos caresses là-bas, faire de 2040, tout le monde va voir. L'âge qu'ils ont maintenant, jusqu'à présent, s'ils vont voir les 2040 là, Dieu les régalise, nos caresses là-bas. Bonne journée.
0: Merci à vous, monsieur Akwete, pour votre intervention 90-86-35-35. Allô?
4: Allô?
0: Bonjour.
4: Bonjour.
0: C'est monsieur?
4: C'est monsieur Razak.
0: Monsieur Razak, vous nous appelez de quel quartier?
4: De Adoubou-Komé.
0: Adoubou-Komé, allez-y.
4: Et le pays qui a dit qu'ils ont une vision 2040. Ah, pour le 2030, il était devenu le PC. Bon, le 2040, il va devenir le président de l'Assemblée. Et le 2050, il va devenir le maire. C'est comme ça. Et vous voyez, à cause de ça, il ne fait rien pour toucher le pouvoir. Il s'est passé là-bas.
0: Merci, M. Razak, pour votre intervention. Bonjour, le plateau. M. Jacques a raison. La volonté et la rigueur manquent, donc ça ne marchera jamais, à moins que la mentalité change. En 10 ans, le Bénin, qui fait le double alors du Togo en superficie, a réussi ce que nous avons échoué en 20 ans. C'est Sadik qui nous écrit depuis Agouazongo, 90-86-35-35. Allô?
5: Allô.
0: Bonjour, Madame Essi. J'espère que vous allez bien.
5: Généralement, je n'aime pas appeler lundi. Lundi, mes mères. Mais bon, je vais appeler aujourd'hui. C'est pour ce que une bonne année. Est-ce que tu le permets déjà?
0: Madame Essi,
5: bonne année,
0: Nous avons discuté des sujets, s'il vous plaît. Madame Essi,
5: je peux y aller.
0: Nous avons discuté des sujets. Allez-y rapidement.
5: Est-ce que je peux présenter le bon anniversaire à Modeste? Je te le demande.
0: Allez-y rapidement.
5: Parce que les deux derniers, là, tu ne m'as pas laissé finir la mise du leader de l'ANC.
0: Madame Essi,
5: je lui présente un bon anniversaire. Bon, vous voulez parler de 2040, hein, ou je ne sais pas quoi. 2040, vision, machin. Moi, j'ai ri ici. C'est juste pour ça que j'ai intervenu pour les deux. 2040 et la mise de. Même Norbert aussi a fêté le 6 juin dernier, je lui présente les deux aussi. Bon, 2040, hein, ça fait rire, quoi. Ça fait rire. Là, le président nous fait un dessin de l'aider à aller se reposer. Hein, parce que on doit l'aider. C'est pour ça qu'il a avancé ce truc-là. On les commande. Dans toutes les constitutions au monde, un régime qui fatigue une république, il y a des lois dedans qui le déposent. On peut le déposer. Il y a des articles dans notre constitution qui déposent un régime pareil.
0: Merci, madame Essi. Merci pour votre intervention. 90-86-35-35. Si vous nous appelez, nous avons discuté alors des sujets ici au Club de la Presse. Alors, parlez-nous, donnez-nous votre point de vue hein, sur des sujets débattus ici au Club de la Presse. Allô?
6: Allô?
0: Bonjour.
6: Bonjour.
0: Monsieur Mahouto.
6: Oui, salut le plateau.
0: Le plateau aussi vous salue.
6: Oui, d'abord, je vous remercie, monsieur Julien. Le corps n'est pas gratuit au Togo. Le corps privé n'est pas gratuit au Togo. Alors, ce que nous payons, les conditions parallèles, ça dépasse même les collages. Ça c'est une anacre. Merci à monsieur Julien. Bon, pour vision 2040 là, c'est que c'est encore de la littérature, quoi. Mais les 21 ans, le retard qu'on a imposé à nous les Togolais, maintenant on veut ajouter avant 14 ans. Avec quel moyen, avec quel système? Le PT qui a refusé toujours de combattre la corruption. tient le mode de gouvernance au Togo. Avec quoi il va réaliser les choses au Togo? On regarde tout le Togo là. Nous sommes en retard là. Le Togo est en retard. Quand tu le venais à, puisque le Togo, en termes de ressources naturelles, quoi. C'est pas bien. Ils n'ont qu'à passer la main à d'autres pour voir. Nous, on veut comprendre d'autres choses, quoi. Mais ça suffit, quoi. On regarde tout sur le pays, quoi. C'est pas bien.
0: D'accord, merci à vous, Monsieur Moto, pour votre intervention. Bonjour, le club de la presse. Je suis désolé de constater que notre ordre de l'humanité n'est gouverné qu'à coup de vision. De vision à 2030, en passant par le PND, sans oublier tous les projets et programmes comme la SCAP, les DSRP, les PADAT, entre autres. Quels sont les impacts réels de tous ces programmes sur le quotidien des Togolais? Vraiment, ça fait pitié pour nos pauvres Togolais. Et c'est M. Adzé qui nous écrit depuis Adakpa, mais 90-86-35-35. Allô? Allô, bonjour.
7: Bonjour, M. Pascal.
0: Oui, votre nom c'est?
7: Yao qui appelle Dadidogo.
0: Pardon?
7: C'est Yao qui appelle Dadidogo.
0: Ah, Yao, vous nous appelez Dadidogo, mais allez-y, M. Yao.
7: Ok, moi j'ai une question à poser, quoi. Ça peut aller?
0: Oui, allez-y.
7: Ok, j'aimerais savoir, nos dirigeants non seulement les discours et ils n'ont pas le bon travail à faire. Parce que je vois toujours que toutes les personnes qui sont dans les gouvernements, là, ils ont des bons discours, mais ils n'ont pas de bon travail. Pourquoi c'est comme ça dans ce pays? Est-ce que j'aimerais comprendre quoi? Vous pouvez m'expliquer ça? Premièrement, c'est comme si je ne me trompe pas là. J'avais une fois appris que notre président avait dit qu'il y a une minorité qui s'accapare du bien du pays. Maintenant, jusqu'alors, je ne sais pas qu'on a déjà arrêté un d'entre eux. Je ne sais pas que lui-même, il est dans ces minorités. Est-ce qu'il est dans ça? Est-ce qu'il est dans ça? Pourquoi jusqu'alors, il n'a pas encore donné explication? Il a pu donner qu'il sait qu'il y a les minorités qui s'accaparent. Maintenant, ces minorités, on ne sait pas encore certain. Est-ce que vous êtes sûr que ces visions vont nous arriver un jour? Jusqu'à 2040, quand moi je meurs là, les enfants vont faire quoi derrière nous? Ils ont des visions, mais il n'y a pas de travail. Ok, bonjour et bon travail à vous.
0: Merci beaucoup, Monsieur Yao, pour votre intervention. Monsieur Yao, c'est le dernier auditeur pour le compte à l'heure de cette émission. Bonjour, Canal FM. Un bois dans l'eau ne devient jamais un crocodile. On peut aller jusqu'à Vision 2090 et ce régime ne peut rien faire encore de plus. Merci, c'est Kofi Akpété qui nous écrit depuis Zangira. Ils sont nombreux à nous envoyer alors de messages. Hein. Bonjour, Canal FM, je salue le plateau. Pascal, je vous félicite alors pour ce prix qu'on vous a décerné. C'est le fruit d'un long parcours, d'une nuit sans sommeil. Chapeau à vous pour ce qui concerne le menu du jour. Vraiment, j'ai marre car ce qu'on n'a pas pu alors faire dans 21 ans, c'est dans 14 ans qu'on le fera. C'est une question que je me pose. Merci, bonne suite de journée. C'est Banabé qui nous écrit depuis Nukafu. Nous revenons en plateau pour faire un tour de table, un dernier tour de table, bien sûr, avant de terminer cette émission. Uriel, vous avez écouté les uns et les autres se prononcer, votre réaction?
8: Bon, à mon avis, il y a une confusion. Il y a une confusion parce que il faut quand même qu'on soit sincère dans les propos. On parle de Togo, Vision 2040. On n'a pas dit Togo, mandat de Faure Gnassingbé jusqu'en 2040. C'est une vision pour le pays. Il n'est dit nulle part que cette vision va de pair avec la présence du président du Conseil. Ce n'est écrit nulle part.
0: Tout récemment, le Bénin a élaboré une vision 2060.
8: 2060. Donc, cela ne signifie pas que le couple Ouadani et Talon iront jusqu'en 2060. Je ne sais pas pourquoi on fait ces interprétations. Je ne sais même pas si ce sont des interprétations ou bien c'est écrit quelque part. Ce n'est écrit nulle part. Alors, on peut discuter sur la période, on peut discuter sur les échecs passés, mais faire établir des liens entre cette vision et la durée de mandat du président du Conseil, je pense que ce sont des erreurs à éviter. On doit accorder un minimum de respect à l'égard du président du Conseil pour éviter ça. Ça n'a pas été dit lors de ce séminaire. Voilà.
0: D'accord. Jacques?
9: Non, je crois que, Pascal, je n'ai pas grand-chose à dire, comme on l'a toujours dit. C'est que nous souhaitons ce que nous puissions avoir un pays prospère, où chaque Togolais doit se sentir chez lui et que nous puissions bénéficier du fruit de ce que nous sommes en train de faire. Et je voudrais également saluer un ami. Entre-temps, j'avais plaidé sa cause ici. Il était arrêté au niveau de la prison civile de Lomé. Il était au niveau de Tiouel. La semaine passée, on l'a libéré sous caution. Et, merci aux bonnes volontés qui ont dû se battre pour que ce compatriote-là puisse recouvrer sa liberté, parce qu'il faut reconnaître que ce n'était pas facile pour lui et sa femme et ses enfants. Dieu merci qu'aujourd'hui, il est à la maison.
0: D'accord. Merci, Jacques. Oui, Didier ?
10: Non, je crois que quelqu'un, un auditeur a posé une question pour vous dire pourquoi il y a de beaux discours et qu'il n'y a pas de bonnes actions qui suivent. Là, peut-être, cette question, peut-être, ma foi, contient une suggestion. Il faut peut-être que nos autorités se rendent compte que l'heure n'est plus au discours, mais plutôt à l'action maintenant. Il faut agir parce que le Togolais aujourd'hui s'attend à du mieux, à du mieux-être, parce que le Togolais voit, enfin, le monde est ouvert aujourd'hui, c'est un village, on dit un village planétaire, les uns voient ce qui se passe chez les autres et veulent justement les avoir chez eux ici. Le Togolais ne demande pas trop de choses, c'est juste manger et voilà, circuler sur de bonnes routes, avoir de l'eau potable chez lui à boire, avoir accès à l'électricité et que les enfants aillent dans de bonnes écoles et que à l'école du mur ne s'écroule pas sur des enfants ou que le serpent ne morde pas les enfants. Enfin, genre, j'espère que à l'horizon 2040, comme il est dit, cet auditeur-là aura la réponse que finalement ce n'est plus forcément les discours, mais cette fois des actions en parlent.
0: D'accord. Gosson ?
11: Oui, c'est juste pour dire que je. Même si je pourrais ne pas être d'accord, je partage et comprends l'auditeur qui disait qu'il y ait la vision 2040 à la longévité de Faure Gnassingbé. En tenant compte de l'architecture de la constitution actuelle et de la manière dont les échéances électorales sont organisées, il est dans son droit de faire cette observation-là. Quitte à nous, pour le démentir, de faire en sorte que, quel que soit ce qui pourrait se passer, qu'il y ait des dispositions qui permettent qu'en 2040, on voie un autre visage.
0: D'accord.
11: Voilà.
0: Merci beaucoup, chers confrères. Je vous lis rapidement cet autre commentaire avant de mettre fin à l'émission. Bonjour Monsieur Pascal, ce n'est pas pour vous décourager de votre optimisme pour le développement du Togo. Hein. Tant qu'il n'y aura pas d'alternance dans ce pays, nous serons toujours à la même place, même jusqu'à 2050. C'est Monsieur Comblant qui nous écrit depuis Adido Gomé. Nous allons mettre fin bien sûr à cette émission sur cette intervention de Monsieur Comblant. Merci beaucoup à vous, chers confrères. Ulia Lignan, merci d'être passé dans cette émission. Jacques Dakoti, merci d'être passé dans cette émission. Didier Assoba, merci à vous pour votre contribution à ce débat. Gosson Ketomania, merci d'être passé bien sûr dans cette émission. Merci à vous tous qui nous avez suivis, vous qui nous avez appelés aussi pour vos diverses contributions. Merci à vous. Merci à Kiki Sosa qui a assuré la mise en onde. Jero Dakuta a assuré la mise en ligne. Je suis Pascal Ossou. Je vous retrouve demain, mardi, à partir de 11h pour un nouveau numéro de l'émission Club de la Presse. D'ici là, portez-vous bien. Au revoir.
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3: 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Venez, on va pas. Il faut qu'on y pense comme ça. Il faut qu'on fasse telle chose. Il faut qu'on fasse telle chose. Et il y a un peu de temps. Qui est bien sûr, il y a un peu de temps. Il y a un peu de temps. Il y a un peu de temps. Donc, il y a un peu de temps. Il y a
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0: 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Mais tu rentres en septembre, mais déjà mis en faux. Et rentres ici. Quand même, tu rentres en Tchanagame, Tchana, qui est à Fava, et c'est un cas clou, mis en la paix du carré de la casse, mais. Tu vois, c'est que quand il y a des mauvais gants, mais quoi. Amélie, même les Togo, même au Bayo, Hollande, Kouchinova, on po, Oyo, Enia, Les Valesa, et Tony Blair, Koudias, Enia, et Deskam, Zomio Lomé, pas bien avec Loméléa, mon économie, quoi. On a projeté une éclatine tout ramé. 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N'est pas un coup d'accord. N'est pas un coup d'accord. Bah, il divise. T'as dit, n'est pas un coup d'accord. J'en ai vu dans le. On l'a produit un peu. Ouais, peu de quai, peu de ton. Oh, ouais, tété. Non, mais les pémoulo. N'est comme les films, si ton ton en bénadé. A t'y comme tété. Les feux rouges, si à minor, 40 minutes, les feux rouges. Ça, il y a comme un babafla, un flavado. A t'y pas. Au moins, changeur, tété. J'étais là. Bénadé. A me connaître pour m'yadé. Amouina Irama, Amouina Téhéran, Amouina Paria.
2: Qu'est-ce que c'est ça?
0: Et du quel est Amouyo? Afiko Iran, Kazasaku qui existe.
2: Qu'est-ce que c'est ça?
0: Même du moment, mais j'ai un concours, mais de tout là. Paris, on me les prend, les pile à ma copie. On me sort cette story. C'est-à-dire que, et nous, Kenny, meilleure histoire, alors meilleure pratique. Qu'on avance, on les fia. Ah oh! Et bien, Améro, ministre, nous les fous là. On est ministre carriériste. Améro, on est ministre, le gars, il va me dire, il sera. Ah, ma dîme, quoi, je dis, non, non. On est ministre, et Nathalie Olympio Huawei, on va me dire ministre Mara Kenti. Parce que nous avons encore son coup. C'est-à-dire qu'on va pas au bail. Est-ce que tu dis pas? Montez à l'eau, que les montez à l'eau. Non, vieux, le moukam, non, vieux, ou que les montez à l'eau. Il y a les produits à Dolé ou à Mou. Et nous, le petit, doté que Mignassa, mais les gars, les gars, les gars, Ebli, 250, 300, 400, Ebli, 1000 francs, Ebli, 900, Gali, Kevin Ebli, 300, 500, Gali, mais les noms, Gali, les 1200, 1500. Aïe, les 2500, 3000. On me le promio. On m'a aidé, m'a dit. Les pieds, les longs doigts. On me le promio. Burkina Faso, on des gâteaux, ils sont. Oh, on t'a enlevé de fonds internes. Mali, 21 milliards. On m'en a 7 régions. Burkina Faso, on des gâteaux. T'as vu, fille, ils font leur levé de fonds, le UMOA. UMOA, UMOA, UMOA. Gawa, on l'a tué. Et vieux, on l'a tué. Et vieux, on l'a tué. Nous commençons à s'en aller voir.
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2: 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Et bien, il y a un développement. Alors, il y a un peu de temps, il y a un peu de sénateurs, il y a un parti politique, il y a un peu de temps. Il y a un peu de temps, il y a un peu de temps, il y a un peu de temps, il y a un peu de temps.

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3: 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Il y a quelques gens qui ont participé. 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
3: 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nous n'avons pas la mairie. Ne me payez pas des centaines, soit bien, ne me moque pas. Bien ami, au premier qui meurt au bas, on doit moyen. On a d'assez largesse. Maintenant, golf 4, ou golf 2, ou golf 2 pour, par exemple. On va s'y avoir le durer peu peu. Il est connu à mairie. À s'y avoir mairie, mairie ou gérer ne. Sauquez coup quand tu ouvres à haut, mais mairie ne peut pas gérer. On doit la voir la gérer. 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
3: 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On a pas fait le dolto quand on a fait mon balayé. Les nouveaux tétés, comme c'était, les nouveaux tétés, on a les fonds. Comme le demande de monter au chat pour dire les fonds. Il y a un assainissement. Et nous, qu'elle est jolie, Péro Noir. Mérite, ma mouille, ou avec problème, yo. Waouen, ou avec un noir, pas problème d'urbanisation même de la ville.
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3: 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Le coup du monde, mon droit, le coup du monde, gota, la fille, gota, la fille, et si y a pour être dans mauvais tine à filer, l'eau a une histoire propice. 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Et si elle est conduite, la conduite, c'est caca à fumer, non, vous conduisez à ce à fumer.
1: Oui,
0: Jean, elle est intéressante. On va annoncer dans ici, les égouts sont connectés aux eaux usées des maisons directement.
1: Voilà. Donc, la décision que nous prendre.
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3: 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Ah, oh. Voltons le Founoua, et à autre, à quel point. Quartier Roléa. Et quartier étant, monsieur, et que monsieur, comme ça. N'y a un beau. Pagna, il m'a dit. Et nous, non, nous devons filer fini pour pouvoir gagner dans l'eau, un ibon, vers verra. 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
1: porte
3: 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Mouya d'Apame, mon frère. Sozoro Babefou, Kakasso, ma filoire. Keti Jare, mon frère. Nous devons nous dire ça. Va, on s'est amélioré. Et m'a donné. Et dis-moi, nous, la dynamo. Il y a le bombé, Mary, mais tel est tout, on gagne en Mais m'a dit deux mois. Mais yo pan quoi c'est l'isma tété.
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1: Nous perdons,
3: Mary Onti. Quartier qu'on y a moins d'eau, au point de Zimé. Je pour moi. Et il y a, quand tu as fait de l'union, fou au Kéma, mon frère. On a deux mots le fou. Et moi, les gens, les bébés, les aïdogomi. Sont la pampa. Sont quand même en couvi. On te cite les foulots. Les camoulots, mais les cités,
1: moi, dis-moi.
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1: 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De janvier aujourd'hui, on n'a pas vu des motopompes du marché de Bain à Fiata.
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2: 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Bien.
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2: 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Kafla. 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C'est de cuir au dos que l'on rencontre même ici au Gapoya. C'est de cuir sur nos corps les ouais. On a toujours besoin sur les ministres. Alors mairie. Mais ici ben ben on est que couler. 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
5: 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Bon, il est bien en constitution. Il est pour m'y adouer du quoi d'aga. Mais en tant qu'il y a une erreur, mais pour. Ah, bien en constitution. Mon conseil, moi, on a le truc, mais moi, je suis un cobéro. Si vous voulez, là, comme il y a un an en gonami. Ah, en tant que tu as dit, autant en constitution, pas trois mois. 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Le régime parlementaire a du quoi à Tchernona. Nous sommes pas dans du quoi à l'homme. Il est sur la députée de l'Assemblée. Il y a bien une députée de l'Assemblée. Il y a du quoi à Moko, du Nyablohako, allô, et du Tabriho. Quand le vrai du Abeta, on va mener l'Assemblée à main. Non, pour le caca américain avec lui, sur les 113
0: députés.
5: 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Parce que la transition est bombée, mais ils ne sont depuis que dernièrement. Mais à trois repartis sur de nouvelles bases.
4: À zéro.
5: Ils sont bien sur l'enlou, sur le nuit, sur le dimeke, sur le web. À Messia, mais ils jouent le rôle. Sans j'en ai joué le rôle. Sans j'en ai Kazenme. Sans j'en ai joué Kazenme. Mais au-delà de ça, les soldats de Kazenme, les non-républicains, ils ont bientôt réformé l'armée. Mais les têtes de Rwandi, et Tinos, pour le Togo, ils ont réformé l'armée. Ou à Messia, mais là, au Kotari. 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On avait 40 lina Evo, 20 lina Kadiao, 13 lina Kotokolio, 12 lina Takoso, et nous avons là, ok, ou un man ou un nene, nene, ni mila ou un bela noir, que moi comme milato. 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Premier ministre, non, merci. Nous sommes nos premiers ministres, président, les merci, et chadonsin. Nous sommes dans le Parlement, c'est vrai, mais le régime parlementaire, quoi. Qu'est-ce qu'il y a en Angleterre, toi, dit? Il y a en Amérique, alors, les côtés, Amérique, Italie, toi, dit? Et quoi, les filles, on me dit, les hommes, nous, avec les dieux. Oh, c'est bon, régime hybride, régime de quel est quoi? Quel est la Guénaco? Parce que le président du conseil, en tout cas, nous, qu'est-ce qu'il y a? Ou les modifications qu'on a dit là, Wanibé? Nous, qu'est-ce qu'il y a, Wanibé? À mes grands hommes, d'accord, on voit. Eh bien, les représenter, le régime parlementaire, en tant que premier ministre. Nous, les trucs, comme nous. 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
5: 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Oh ben toi, on va valer.
0: Oui,
5: tu encore nous. Et tu encore nous là, le 3 et le 4 juillet à la fin, ni un des bébés, parce que à mes yeux c'est un mien encore. On a nous les filles, Mirola Grimbe, ne faut aller et tout dire et on mène fan et toi.
0: On le soutient.
5: Et on vient le soutien et en plus ça, le coblon non. Il y avait compassion, il y avait condoléances là pour mes patates.
4: Pour mes patates. Et mi donc bené après toi au Seni Bello. 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
0: sport.
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5: 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Mondial t'était le TVT. Oh, nous, mieux, boya, on va le plus, droit de transmission, les poids. 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

Nous sommes au mardi 16 juin 2026. Bonjour à toutes et à tous, auditeurs fidèles. La radio Canal FM, le bon Dieu, nous a permis de retrouver un autre mardi de cette année. Un mardi qui n'est pas forcément comme les autres mardis, puisqu'aujourd'hui, mais à l'heure actuelle, sonne 6h passées de 30 minutes. Et c'est donc Thomas Dateli que vous retrouvez derrière la vitrine au microphone. Je me nomme David Agboati des Vieux Béton. Si vous avez pu mettre vos pieds sur terre ce matin, Mao, Minya Metapola, retrouvons Omar Bi.

0: Impossible aujourd'hui de croiser cet artiste togolais physiquement au Marbi, mais ses paroles demeurent. Mawenya Metapola, ce qui a beaucoup plus retenu mon attention à travers cette chanson, c'est que la patience est un chemin d'or. Mesdames et messieurs, la patience est un chemin d'or. Celui qui l'emprunte ne peut se perdre. Cet adage est souvent rattaché à la sagesse africaine, notamment au proverbe Moussi. Elle nous rappelle que prendre le temps de faire les choses avec calme et persévérance mène toujours à de très bons résultats. Voici pourquoi cette citation résonne particulièrement. Maîtrise de soi qui nous permet de garder le cap face aux obstacles. La croissance et donc chaque étape traversée avec patience affine notre compréhension et notre personnalité. Vous voyez tout ça là. Et puis tout ça là amène toujours à ce qu'on appelle l'accomplissement. C'est-à-dire que les fruits de la patience sont toujours les plus doux à croquer. Très belle journée à tout un chacun de vous sur la Radio Canal FM. Il sonne 6h, passé de 35 minutes, c'est comme ça. Ceux qui sont patients les régissent toujours parce qu'ils sont patients aujourd'hui. Ils ont une année de plus.
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0: Le prénom de ce jour, c'est Régis. Régis, nous souhaitons un bon anniversaire à tous les Régis qui nous suivent sur la radio Canal FM ce matin. J'ai un ami Régis. Voilà, il se trouve du côté de Oba ce matin. Régis, bonjour à toi. Et très belle journée à toute ta famille. Excellente journée également à une aimable personne qui nous suit du côté d'Apidokoé. Il s'appelle Régis Akapo. Régis, ça va? Excellente journée à toi et bien des choses à toute ta famille. Et nous vous rappelons comme quoi Régis, c'est ce grand prénom-là qui est dérivé justement, qui nous vient du latin regere, gouverner ou encore diriger ou de rex roi. Il signifie donc celui qui dirige, un gouverneur ou au royal, voilà, un gouverneur. Donc, Régis, bon anniversaire à vous, mais on se pose la question ce matin de savoir quel est votre caractère. Régis, amer, Régis est très honnête et attentif aux autres. Il ne veut en aucun cas leur causer du tort. Il n'aime pas se mettre en avant au risque d'être parfois trop discret. Il est de prime abord très attaché à l'ordre et aux règles préétablies. Il n'apprécie pas que quelque chose dénote ou sorte du cadre. Régis, bon anniversaire. Ah, je me rappelle encore à un autre Régis. Il s'appelle Régis Nyamassou. Vous le suivez du côté d'Agoniwe ce matin. Régis, bon réveil à toi. Très bon réveil également à toute votre famille. Nous souhaitons une excellente journée à Charité à Mona. Voilà, Charité à Mona, vous êtes ici à Lomé. Vous soufflez donc une bougie de plus ce jour. Et puis, ce jour, justement, est en train de sonner, résonner très fort dans les oreilles du professeur de bâtonneau qui se rappelle de vous ce matin. Il vous dédie tout ce que vous souhaitez vous-même en ce jour sur la radio Canal FM, la 93.5. Et maintenant, depuis l'immeuble des Campos, ici dans le quartier Anoukopé, mesdames et messieurs, si vous voulez nous envoyer des messages, c'est dans cette émission sur le numéro 93 03 86 96. C'est parti, cette chanson à Onel Diatié en collaboration avec Chalozo.

La vie, mais ce qui est très intéressant pour moi parfois, ce sont tous là qui te rendent philosophe. Parce que tu vas te poser la question de savoir, mais comment se fait-il qu'il n'aime pas, de quel côté il ne veut pas m'apprécier. Donc tu essaies tout doucement d'arrondir les angles de ce côté-là. C'est bien et c'est mieux que de retrouver des amis et parmi ces amis se tapent, avant se cachent justement les pires des ennemis. Ils font semblant, ça c'est pas bon. Il faut que ça soit clair. Si tu m'aimes pas, il faut que ça soit clair. Je sais que lui, il m'aime pas. Mais si tu m'aimes, mais lui, il m'aime. C'est ça la vie. Le cucu là, ouais, merci beaucoup à Chalozo et Onel Bieti pour cette belle collaboration, histoire de souhaiter bon anniversaire à tous ceux qui soufflent une bougie de plus ce matin. Les Régis, donc, très belle journée à vous tous. C'est l'heure de

55 est la couleur du jour pour vous, c'est le rouge. Le meilleur moment, c'est 12 heures. Les taureaux sont nés entre le 20 avril et le 20 mai. Amis taureaux, côté santé pour vous, mais vous vous sentez en pleine possession de vos moyens. Ne pensez pas que tout vous est permis. Ceux qui suivent un régime seront récompensés de leurs efforts. Mais ceux qui négligeront leur régime en pâtiront. Votre chiffre porte-bonheur 65, la couleur du jour pour vous, c'est le sien. Le meilleur moment pour vous, c'est 18h. Les Gémeaux, vous êtes nés entre le 21 mai et le 21 juin. Amis Gémeaux, l'amour nous intéresse ce matin. Les natifs qui vivent surtout en couple seront agacés par les petites traverses de leurs partenaires. Cela n'arrangera pas vos relations si vous n'êtes pas plus compréhensif. Mais pensez au vôtre. Vous verrez que cela n'a guère d'importance. Les natifs qui sont célibataires n'auront rien à attendre de cette journée. Oh là là, mais ce n'est pas aujourd'hui que vous rencontrez le grand amour. Gardez courage, les astres vous prédisent une belle amélioration ces prochains jours. Votre chiffre porte-bonheur, 88 est la couleur du jour pour vous, c'est lilas. Le meilleur moment, c'est 18h. Les cancers sont nés entre le 22 juin et le 22 juillet. Amis cancers, votre poids sera votre principal souci. Ah, vous êtes trop gros ou encore trop grosse. L'embonpoint, il faut justement mettre une limite à tout cela. Amis cancer, Uranus vous apportera l'aide que vous avez besoin pour prendre de bonnes résolutions et les tenir. Changez juste vos habitudes sans pour autant vous priver. Votre chiffre porte-bonheur 65, la couleur du jour pour vous c'est le vert. Le meilleur moment c'est 12 heures. Les lions, vous êtes nés entre le 23 juillet et le 22 août. Amis lions, les petits soucis que vous aviez s'estomperont. Voilà, l'influence bénéfique de Jupiter vous permettra de revenir à une situation normale. Votre moral est en hausse. Votre chiffre porte-bonheur 24. La couleur du jour pour vous, c'est le marron. Le meilleur moment pour vous, c'est 17h. Les Vierges, vous êtes nés entre le 23 août et le 22 septembre. Amis Vierges, la conjoncture planétaire vous apportera un tel soutien que vous allez abattre des montagnes. Mais c'est bien. Mais vous serez d'une grande performance et rien ne saura vous résister. Votre chiffre porte-bonheur, 24, la couleur du jour pour vous, c'est le vert chlorophylle. Et puis le meilleur moment, c'est 12 heures. Nous continuons avec les balances, ceux qui sont entre le 23 septembre et le 23 octobre. Amis balance, les natifs qui sont en couple payeront sur les relations qu'ils ont avec leurs partenaires. Mais vous croyez fort à votre union et vous avez raison. Mais vous allez partager avec votre partenaire des moments de passion intense. Très bien. Ah, vous vous sentez en confiance. Les natifs qui sont célibataires, mais vous avez toutes les chances de faire de nouvelles rencontres. Surtout si vous venez là nous visiter là, par la métro. C'est bien pour vous, hein. Ça vous fera du bien. Bon, ne brûlez pas les étapes. Attention, les gars. Vous avez le temps. Vous serez surpris par l'ampleur que prendra cette relation. Votre chiffre porte-bonheur, 68, la couleur du jour pour vous, c'est le bleu. Le meilleur moment, c'est 14h. Les scorpions sont nés entre le 24 octobre et le 22 novembre. Amis scorpions, mais nous nous intéressons aujourd'hui à votre travail. Mais vous devez revoir votre organisation. Vous manquez de productivité et vous vous perdez dans les détails. Il est temps de reconsidérer votre emploi du temps. Après cela, vous allez vous surprendre par votre productivité. Votre chiffre porte-bonheur, 34, la couleur du jour pour vous, c'est la couleur lavande. Et puis le meilleur moment, c'est 13h. Les Sagittaires, vous êtes nés entre le 23 novembre et le 21 décembre. Amis Sagittaires, écoutez très bien votre message de ce matin. Côté santé, vous allez devoir prendre de vous. Voilà, vous allez devoir prendre de vous.

0: vous vous êtes un peu laissé aller ces derniers temps. Veillez à votre apparence extérieure. Allez chez le coiffeur et faites les boutiques. Vous comprenez là? Votre morale reprendra des couleurs. Votre chiffre porte-bonheur, 68 est la couleur du jour pour vous. C'est le bleu. Le meilleur moment, c'est 18 heures. Les Capricornes, vous êtes nés entre le 22 décembre et le 19 janvier. Amis Capricornes, vous êtes en bonne condition physique, mais votre morale n'y est plus. Vous êtes nerveux. Vous allez devoir prendre le temps de vous reposer et de relaxer, les Capricornes. Si vous êtes à votre compte, mais il va vous falloir resserrer les cordons de la bourse. Ne faites aucun investissement et ne prenez pas d'engagement. La conjoncture ne s'y prête pas. Très bien. Votre chiffre porte-bonheur, 68, est la couleur du jour pour vous. C'est le bleu azur. Le meilleur moment, c'est 18 heures. Les Verseaux sont nés entre le 20 janvier et le 18 février. Amis Verseaux, vous avez constaté que lorsque vous pratiquiez une activité physique, votre morale et votre forme sont bien meilleures. Vous savez ce qu'il vous reste à faire. Vous voyez, si vous êtes en bonne santé, vous savez ce qu'il vous reste à faire. Tant que vous restez raisonnable, rien ne pourra vous arriver. Mais vous avez tendance à critiquer facilement vos collègues et vos supérieurs. Cela pourrait bien se retourner contre vous. Votre chiffre porte-bonheur, 54, la couleur du jour pour vous, c'est la couleur lavande. Et le meilleur moment, c'est 12 heures. Les poissons, nous concluons avec vous. Vous êtes nés entre le 19 février et le 20 mars. Amis poissons, le travail nous intéresse. Vous subissez une forte influence de Jupiter qui vous apporte sur un plateau une vraie bonne affaire. Ah, c'est bien. La chance vous accompagne. Vous allez être surpris de l'ampleur de votre réussite. Votre chiffre porte-bonheur, 55, la couleur du jour pour vous, c'est le sien. Le meilleur moment, c'est 13h, c'est tout pour l'astrologie de ce matin. Merci à tout à chacun de vous de nous avoir très bien suivis. Bon réveil à vous, bon réveil surtout à ces parents qui ont leurs enfants qui passent le CPD ce matin ou encore le bac 2. Il faut leur souhaiter bonne chance.
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0: Africa, Jamaïque, en ce beau titre que nous offre Burning Spear sur la radio Canal FM ce jour à 6h, passé de 54 minutes. Si vous nous rejoignez, vous avez fait un très bon choix. Restez là pour suivre la pause commerciale et juste après, on se retrouve.
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0: Cette semaine, on retrouve l'un des padrés de la musique togolaise. Mais vous voyez tout ça là, là que les gens ont été à l'école de la musique chez M. Adewusi. Voilà, on lui rend hommage tout au long de cette semaine.

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3: Il est 7h.

0: Mardi matin, 16 juin 2026, mesdames et messieurs, merci pour votre fidélité. Le journal, les titres. Cri de détresse à Gouin, Kakaveri, des diplômés handicapés. Ils ont pris d'assaut le secrétariat du gouvernement hier, lundi 15 juin 2026, pour exiger un concours spécial et se faire entendre par le président du conseil, fort et s'obstinant, Niazing. Les luttes traditionnelles, et voilà, l'un des événements culturels les plus emblématiques du Togo, se tiendront cette année du 11 au 18 juillet en pays Kabyé, dans le nord du pays. Nous en parlerons dans cette édition. Et comme d'habitude, la passe sportive bouclera le journal mis en onde Thomas d'ATV. Mesdames et messieurs, s'il vous plaît, voici le journal.
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0: Rebonjour. Tout d'abord, le samedi dernier à Cotonou, au Bénin, le journaliste, présentateur et animateur de l'émission Club de la Presse sur Radio-Canal FM 93.5, Pascal Ossou, a été honoré à l'occasion de la Nuit internationale de la presse, cette rencontre qui a réuni des journalistes et professionnels des médias venus de plusieurs pays africains vise à récompenser l'excellence dans le domaine de la presse et à encourager le professionnalisme dans le traitement de l'information. À cette occasion, le comité d'organisation a décerné à Pascal Ossou le prix de meilleur journaliste présentateur et animateur radio, une distinction qui salue la qualité de son travail, sa rigueur à l'antenne ainsi que son engagement constant pour une information crédible et accessible au public. Pascal Ossou, journaliste, présentateur et animateur de l'émission Club de la Presse que nous écoutons.
2: Pour tout être humain, dans ces circonstances ou à ces occasions, je pense quand même que c'est la joie qui doit nous animer. Donc c'est la joie qui m'anime. Mais cette joie est doublée même d'ailleurs dans notre sentiment, c'est un sentiment de défi. Vous savez, nous sommes dans un monde où il faut de plus en plus fait place au meilleur. Tel que vous l'avez dit, nous avons reçu ce prix. Je pense que c'est aussi une consécration sur notre parcours. Et le comité s'est dit, oui, il y a une émission Club de la Presse au Togo sur Radio-Canal FM qui est bien animée. Et donc, on a décidé alors de nous nominer. Et au-delà de la nomination, nous étions partis à Cotonou pour recevoir le prix. Et je ne peux que m'en féliciter pour cela. Je ne peux que me réjouir pour cela. Et je dédie d'abord cette distinction ou ce prix au directeur général de la radio, monsieur Messanvoussou Akwe Modeste, celui-là qui nous a donné aussi cette opportunité pour notre prestation de cette émission sur la radio. Et aujourd'hui, ce prix vient de confirmer que ce que nous sommes en train de faire, nous le faisons bien. On ne peut que dire merci.
0: Débat sur les grandes questions d'actualité suivi par de nombreux auditeurs. Pascal Ossou a tenu à remercier les auditeurs, ses collègues et à tous ceux qui l'accompagnent dans son parcours professionnel, notamment Sass Gaou. Pascal Ossou que nous retrouvons.
2: Message à mes auditeurs, je ne peux que dire merci. Merci à mes auditeurs, à ces gens-là qui nous écoutent chaque jour, parce que sans eux, nous ne ferons pas la radio. Quand nous faisons la radio, c'est parce qu'il y a aussi des auditeurs, c'est parce qu'il y a des gens qui sont là aussi pour nous écouter. Nous le faisons bien, c'est que nous avons même, le principe de notre émission, c'est que nous gardons même aussi une plage pour nos auditeurs quand nous terminons notre partie, c'est-à-dire le débat, l'analyse avec des journalistes en studio. Nous donnons la parole à nos auditeurs. Ça veut dire que c'est des gens qui comptent aussi beaucoup pour nous et nous faisons de notre possible pour les associer toujours à cette émission Club de la Presse et nous tenons toujours à leur dire merci, merci pour tout ce qu'ils font.
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0: Au Togo, le cadre national de concertation pour le changement, CNCC, tire la sonnette d'alarme face à la détérioration du pouvoir d'achat. Dans un communiqué, le CNCC dénonce une déconnexion profonde entre les difficultés existentielles de la population et les choix budgétaires de la classe dirigeante. Bien sûr, c'est un réquisitoire d'une rare sévérité contre la gouvernance de l'État qu'a publié dimanche 14 juin la coalition unissant les partis politiques d'opposition ADI, ANC, FDR, PSR et des organisations majeures de la société civile FCTD, TLP Togo, Novation Internationale. Pour appuyer ces critiques, le CNCC dresse un tableau sombre des réalités socio-économiques du pays en s'appuyant sur des indicateurs nationaux et internationaux. D'abord, sur l'indice de développement humain, la coalition rappelle que le Togo se classe au 162e rang sur 191e, se maintenant parmi les nations les plus fragiles du continent. Ensuite, le CNCC CNCC révèle que près d'un Togolais sur deux vit sous le seuil de la pauvreté, les zones rurales étant les plus durement éprouvées par le manque d'infrastructures et d'appuis techniques. À cela s'ajoute la question de la malnutrition dans certaines régions intérieures. Un enfant sur quatre présente donc un retard de croissance directement lié à des croissances alimentaires. Je vous le disais en titre, au Togo, la patience des personnes en situation de handicap a atteint ses limites. Hier lundi 15 juin, elles ont choisi de sortir du silence pour crier leur ras-le-bol face à des années d'oubli, nous apprend TogoEnLive.tg. Leur revendication est claire, l'ouverture immédiate d'un concours spécial pour leur recrutement dans la fonction publique. C'est à Gouet-Kakaveli que la colère a éclaté hier matin devant le secrétariat général du gouvernement. Des hommes et des femmes de toutes catégories de handicap ont investi les lieux. Objectif, se faire entendre de Stanislas Baba et attirer l'attention des plus hautes autorités sur les conditions de vie qui ne cessent de se dégrader. Leur message est amer malgré les engagements répétés du gouvernement à les intégrer sérieusement dans les concours de la fonction publique. Ils se sentent toujours lésés, laissés de côté, toujours relégués au second plan quand vient le moment du recrutement. Au cœur de leur mobilisation, une demande forte, être reçue par le président du conseil Forest Sobinania Zimbé pour lui exposer directement leurs revendications légitimes. Derrière cette marche se cachent des visages et des parcours, juristes, agronomes, sociologues, assistants sociaux, et la liste est longue, des diplômés de haut niveau issus de toutes les filières. Leur promesse est simple et lourde de sens. Une fois recrutés, ils travailleront mieux que quiconque pour servir le pays. Cette descente à Gouet-Kakaveli n'est pas une simple manifestation. C'est un cri de détresse lancé aux autorités togolaises. Un appel urgent à transformer les discours en actes concrets et à prendre enfin en compte ceux qui n'aspirent qu'à contribuer au développement du Togo. 9e journée d'études internationales, la chaire UNESCO, l'université de Lomé, a servi de cadre de réflexion à la problématique de l'Afrique à l'ère des outils numériques et de l'intelligence artificielle. Organisée par la chaire UNESCO, défi partagé du développement, savoir, comprendre, agir en collaboration avec l'Université de Lomé, le ministère de l'Europe et des Affaires étrangères, l'Université Paris 1, Panthéon, Sorbonne et autres. Cette journée d'études a été précédée le 9, 10 et 11 d'ateliers doctoraux destinés à accompagner de jeunes chercheuses et chercheurs dans l'approfondissement méthodologique et théorique de leurs travaux. Ces événements contribuent à savoir, à asseoir donc et actualiser les bases d'un réseau international de jeunes chercheurs sur le développement. Gaëlle Gillot, enseignante chercheuse titulaire de la chaire Défis partagés et bien sûr du développement qu'on écoute.
3: Alors aujourd'hui, nous sommes dans le cadre de la 9e édition des Journées internationales de la chaire UNESCO Défi partagé du développement, savoir comprendre, agir. C'est un partenariat international composé de 11 institutions membres en Amérique du Nord, en France, en Belgique et en Afrique du Nord et ici en Afrique de l'Ouest. Nous participons chaque année à essayer de comprendre, de travailler avec les étudiants, de former les étudiants à des techniques méthodologiques pour améliorer leur qualité de thèse, pour les faire réfléchir et surtout pour partager des connaissances, pour partager des réflexions sur les terrains. Et donc chaque année, ces ateliers ont lieu suivis d'une journée d'études. Aujourd'hui, c'est la journée d'études qui vient clôturer les journées internationales annuelles de la chaire. Nous avons eu 3 jours d'ateliers doctoraux avant cette journée d'études. L'idée, c'est vraiment de travailler sur les méthodes de la recherche et de permettre aux étudiants, aux doctorants, de perfectionner leurs méthodes.
0: Les échanges au cours de la rencontre ont été structurés en plusieurs axes. Gouvernance et souveraineté numérique, éducation, intégrité scientifique, inégalité numérique, langue et savoir locaux, infrastructure et transition énergétique, participation citoyenne, justice, pouvoir et économique politique des données. Une édition des journées d'études internationales qui se termine sur une note de satisfaction et d'espoir. Gaëlle Gillot que nous retrouvons.
3: La 9e édition à Lomé est vraiment une très bonne édition. Nous avons eu des échanges extrêmement fructueux, très stimulants, où on voit que l'intelligence artificielle et les outils numériques commencent à entrer dans les recherches doctorales. C'est-à-dire que les nouveaux sujets de recherche, de doctorat, prennent en considération pour beaucoup l'introduction des nouveaux outils numériques, hein, tels qu'ils se déploient actuellement avec le smartphone, avec l'accès à l'intelligence artificielle générative. Et on voit voit bien que ça provoque des changements très importants. Et ces nouveaux doctorants s'y intéressent et seront finalement ceux qui décrypteront de façon très claire ce qui se passe. Bon, il faut un petit peu de temps, peut-être 1, 2, 3 ans, mais en tout cas, on aura des résultats très bientôt. Et je pense que ce sera vraiment très, très intéressant. Ces 2 jours, 3 jours d'atelier plus la journée d'études aujourd'hui constituent une avancée des connaissances et un partage de ces connaissances sur la question de l'IA et des outils numériques.
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0: La lutte traditionnelle est valable. L'un des événements culturels les plus emblématiques du Togo se tiendront cette année du 11 au 18 juillet en pays Kabyle dans le nord du Togo. Les Evala sont bien plus qu'un simple tournant de lutte chez le peuple Kabyle. Elles constituent un rite de passage fondamental marquant l'entrée d'un jeune homme dans l'âge adulte. Chaque année, les jeunes lutteurs appelés Evalo s'affrontent dans des arènes pour démontrer leur force, leur courage et leur virilité devant leur famille et leur communauté. Sans avoir participé aux Evala, un jeune Kabyle ne peut être pleinement reconnu comme homme. La cérémonie s'ouvre traditionnellement avec la descente dans les arènes du souverain sacrificateur, communément appelé Tchodjo, figure spirituelle incontournable de la tradition Kabyle. Le mois d'ouverture opposera les lutteurs de Lao O à ceux de Lao Ba, tandis que la grande finale verra s'affronter l'Asaba et l'Asao sur le terrain cantonal d'Ahodo. Entre ces deux rendez-vous préliminaires, quart de finale et demi-finale animeront une semaine entière de compétition. Au-delà de leur dimension culturelle et spirituelle, les Evala représentent également un formidable vecteur de tourisme et d'affaires, attirant chaque année des milliers de visiteurs togolais et étrangers.
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La page sportive, Coupe du Monde 2026, tous les résultats depuis le coup d'envoi, bien sûr, et le programme des matchs de ce jour, mardi 16 juin, tombant bien sûr dans mercredi demain. La 23e édition du Mondial a démarré le 11 juin 2026 aux USA, Canada et Mexique, 48 pays, 104 matchs. Voici donc le point complet. Déjà, le jeudi dernier, 11 juin 2026, lors de la première journée, Mexique a battu l'Afrique du Sud 2 buts à 0 au stade Azteca, Mexico. But de Julian Quiñones, 9e minute, et Raúl Jiménez à la 67e. Corée du Sud, République tchèque, c'est bien sûr la Corée du Sud qui l'emporte grâce à sa victoire face à la République tchèque, 2 buts à 1. Vendredi 12 juin 2026, Canada et Bosnie-Herzégovine, 1 but partout. USA-Paraguay, les USA ont lavé correctement Paraguay, 4 buts à 1. Samedi, déjà, Qatar et Suisse, 1 but partout également à Santa Clara. Brésil, le Maroc, un but partout également. Voici donc le résultat entre Écosse et Haïti. L'Écosse est venue à bout de l'Haïti, 1 but à 0 à Boston, alors que l'Australie venait à bout de la Turquie, 2 buts à 0 en Vancouver. Dimanche, Allemagne a laminé correctement Curaçao, 7 buts à 1. À Houston, Manita des Allemands, donc Pays-Bas et Japon, 2 buts partout. Doublé de Van Dijk et Sormeyer, égalisation japonaise à la 88e minute. La Côte d'Ivoire, les Ivoiriens battent donc l'Équateur 1 but à 0 à Philadelphie, but de Ahmad Diallo à la 90e minute. Suède-Tunisie 5 buts à 1, les Tunisiens battus, laminés par Suède 5 buts à 1, alors que ce lundi 15 juin 2026, l'Espagne et Cap-Vert 0 but partout à Atlanta, Belgique-Égypte 1 but partout, but de Lukaku pour les Diables Rouges de Belgique et Achor pour l'Égypte. L'Arabie Saoudite et Uruguay, un but partout à Miami, alors que l'Iran vient, bien sûr, grâce à un match nul héroïque face à la Nouvelle-Zélande, 2 buts partout à Los Angeles. Voici donc le classement des groupes après un match dans le groupe A. Mexique est premier avec 3 points plus 2. Corée du Sud est bien sûr deuxième avec 3 points également. Dans le groupe B, premier, Suisse 1 point, deuxième, Canada 1 point, troisième, Qatar 1 point. Groupe C, premier, Écosse 3 points, deuxième, Maroc 1 point. Un point également, troisième le Brésil, un point. Dans le groupe D, les USA sont premiers avec 3 points, deuxième Australie 3 points également. Voici le programme de ce jour, la France joue le Sénégal, alors que c'est bien sûr à partir de 21h à 0h ce mercredi. Irak a rendez-vous avec Norvège dans le groupe J à 3h de ce mercredi. Argentine a rendez-vous avec l'Algérie pour boucler bien sûr la boucle à 6h, mercredi, Autriche jouera bien sûr la Jordanie. Et parlons bien sûr de ce match qui se jouera entre Français et Sénégalais. On retrouve bien sûr dans le rétroviseur le match entre le Sénégal et la France le 31 mai 2002. Nous étions bien sûr en 2002 au stade de Séoul, stade de la Coupe du Monde, 31 mai 2002 à 20h30 heure locale. Personne ne voyait venir la tempête. La France, championne du monde dans le temps, championne du monde bien sûr 98 et d'Europe 2000, ouvrait le mondial Corée-Japon face au petit Sénégal qualifié pour sa toute première Coupe du Monde. 90 minutes plus tard, l'histoire du football basculaire. La France de Roger Lemay arrive en Corée avec l'étiquette de grandissime favorite. Zinedine Zidane, Henry, Trezeguet, Vieira, une équipe de Galactique invincible depuis 2 ans, 29 matchs sans défaite. En face, le Sénégal d'Aliou Cissé, un groupe de joueurs franco-sénégalais formés en France. Diouf, Fadiga, Papa, Bouba Diop, Bruno Metu sur le banc. Objectif annoncé, sortie des poules, pas faire tomber la France. Le match, 90 minutes de folie dès l'entame. Les Lions ne tremblent pas, pressing haut, duel gagné, vitesse, la France est surprise. Bien sûr, Zinedine Zidane blessé à la cuisse. À la fin, c'est bien sûr les Lions de la Teranga qui l'emportent sur un score d'un but à 0. Thomas Datévi, si l'histoire pouvait se répéter ce jour, la France sera bien sûr l'équipe qui prendra la porte et le Sénégal haut. Nous sommes africains, on soutient donc tous les Sénégalais. Tchèque ne dira pas le contraire.

0: C'est la fin de cette édition. Merci à vous de nous avoir prêté une oreille attentive. Coordination technique Thomas Datévi. Après moi, retrouvez David Agboati des Vieux Béton pour la suite de Canal Matin. 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J'adore.
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je suis en train de m'imaginer sur une scène avec une petite nana devant moi en train de jouer. C'est la belle vie. Ça va. Alors que nous sommes au matin, en tout cas, c'est un rêve.

0: J'ai un frère qui nous suit du côté d'Adakpa, mais il a envie justement de bouger la tête sur cette chanson. Mais il est en train de penser à l'eau qui se trouve devant sa maison. Mon frère, c'est dommage. Mais dans toutes les situations, il faut se réjouir. Nous changeons de paradis.
1: 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Gâcher la vie des autres, ce n'est pas
0: sauce,
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0: Du côté d'Abidjan, l'une des capitales de la musique africaine.
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0: ne pas se faire un nom en dénigrant les autres. Message est bien clair pour chacun de vous. On ne peut pas évoluer en gâtant l'activité de l'autre. Mais tu peux évoluer, l'autre aussi peut évoluer. C'est la règle de la vie. 7 heures déjà, passé de 30 minutes sur la radio Canal FM. Très bon réveil à toutes et à tous. C'était à l'instant Nash qui nous interprétait justement cette belle sonorité qui nous ouvre les portes de Canal Info Service de ce jour.
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Canal Info Service de ce jour, mesdames et messieurs, bienvenue. Nous débutons avec les avis des décès de ce matin. Togbe Médard a été douané fois Tipam, chef du village de Rlandé. La famille Haïtiens au nord de Rlandé, Sekor Djeta Idolomé, veuve Aïe Lévi Bernadette, Haïtiens au nord, ses frères et sœurs, ses cousins, cousines et leurs enfants, veuve Setekpo de Degan, né Haïtiens au nord, ses frères et sœurs, cousins, cousines et leurs enfants, Monsieur Amegadi Michel Anibanvo, chef de la famille Amegadi Amegansé à Lomé, Monsieur Akwe Pakpo Benard, ses frères et sœurs et ses enfants, Monsieur Blanco Kodjovi 7, ses frères et sœurs et leurs enfants, ont la profonde douleur d'annoncer le rappel à Dieu de leur très cher et regretté Haïti Zonor Kokwegan Brigitte, commerçante à Lomé, décédée le 11 mai 2026 à l'âge de 64 ans. Suivez donc le programme des obsèques. Vendredi 19 juin 2026 à 18h30, veillée messe de prière et de chant à la maison mortuaire, maison Haïti Zonor, 6 à Adido Gomé, Carrefour, Adi, Mamouni. 22h, veille traditionnelle au domicile de la défunte. Le samedi 20 juin 2026 à 6h, chapelle ardente. 7h30, messe d'enterrement à la paroisse Sainte-Marie, mère du Rédempteur, suivie de l'inhumation au cimetière de Yokoué. Les salutations d'usage seront reçues après la messe sur le parvis de l'église. Maison mortuaire, maison Haïti, zone nord, 6 à Adi Dogomé, Carrefour, Adi, Mamouni. Colonel Rodabalo Awate, ministre de l'administration territoriale, de la gouvernance locale et des affaires coutumières. Madame Awa Dabouya Nana, présidente de Ashkroun. Monsieur Stanislas Baba, ministre secrétaire général du gouvernement. Monsieur Nambiema Tabit Zakar, chef canton de Mango. La famille Kouassi, frères et sœurs et du défunt. Les veuves Douti Kamantib et Yalani Ameyo, les enfants du défunt, ont la profonde douleur d'annoncer le rappel à Dieu de leur très cher et regretté. Kouassi Kouame, ingénieur statisticien démographe, adjoint au maire de la commune Otit Sud 2, ancien directeur général de l'INSID à la retraite, endormi dans le Seigneur le 21 mai 2026 à la polyclinique Wassinou-Bobo à l'âge de 61 ans. Suivez donc le programme des obsèques. Jeudi 18 juin 2026, 18h à 20h, veille de prière de chant au domicile du défunt à Kégué. Vendredi 19 juin, 10h à 11h. Exposition du corps à la maison mortuaire à Kégué. 11h30, départ pour Nali, son village natal. 22h à l'aube, danse traditionnelle au domicile du défunt à Nali. Samedi 20 juin 2026, à 6h30 jusqu'à 8h30, exposition du corps au domicile du défunt à Nali. 9h à 10h, oraison et témoignage. 11h, inhumation de la sacrée intimité familiale. 11h30, danse traditionnelle. Les salutations d'usage seront reçues au domicile du défunt à Nali. Nos sincères condoléances aux familles endeuillées. 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Nous poursuivons avec les divers. 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
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Dans le cadre de la mise en œuvre du projet d'autonomisation des femmes et du dividende démographique en Afrique subsaharienne, plus initié par le gouvernement avec l'appui de la Banque mondiale, le ministère de la Planification du Développement avec l'appui du ministère délégué chargé de la Jeunesse et des Sports et de l'Union des Chambres Régionales de Métiers lance un appel à candidature pour la phase pilote d'une formation gratuite aux métiers professionnels afin d'autonomiser 1500 jeunes filles togolaises vulnérables ou non scolarisées. Cette initiative dénommée École de la Chance vise à renforcer les compétences professionnelles des bénéficiaires, à améliorer leurs opportunités d'accès à l'emploi et à développer leur capacité d'auto-emploi à travers une formation qualifiante de courte durée, 3 à 6 mois, dans des secteurs porteurs. Le projet cible des jeunes filles ayant interrompu leur parcours scolaire
ou n'ayant jamais été scolarisés, en leur fournissant des outils pratiques pour accroître leur autonomie économique. Les formations seront assurées par des centres et ateliers de formation professionnelle qui seront recrutés à cet effet. La phase pilote se déroulera dans les districts autonomes du Grand Lomé. Métiers concernés: couture d'âme africaine, mercerie, broderie, coiffure et tresse, confection de perruques, esthétique, make-up, esthétique, pédicure, manucure. Candidature des apprenantes, conditions d'éligibilité et pièces à fournir. Les candidatures sont ouvertes aux jeunes filles de nationalité togolaise, âgées de 18 à 24 ans, sans emploi ou en reconversion professionnelle, et disponibles à suivre l'intégralité de la formation. Les jeunes filles ayant interrompu une formation dans l'un de ces métiers sont également encouragées à postuler. Les candidates doivent fournir les pièces suivantes: une photocopie de la carte nationale d'identité ou de la carte biométrique ou de la carte d'électeur ou toute autre pièce d'identité, une copie de la dernière attestation obtenue pour les jeunes filles déscolarisées et ou une attestation de formation pour celles en reconversion professionnelle. Les dossiers de candidature sont reçus à partir du 6 mai jusqu'au 20 juin 2026 dans les chambres communales de métiers, à la chambre régionale de métiers du Grand Lomé, à Béchateau, à l'UCRM, à Casablanca, à la maison des jeunes d'Amadaromi et dans les centres de jeunes à Détikopé, Togblékopé et à Védi, les jours ouvrables de 7h à 12h et de 14h30 à 17h30. Les inscriptions des apprenantes peuvent se faire également en ligne en scannant sur le code QR ci-dessous. Le dépôt des dossiers physiques est totalement gratuit. Maintenant, la candidature des centres et ateliers de formation, conditions d'éligibilité et pièces à fournir. Les centres ou ateliers de formation professionnelle intéressés doivent remplir les conditions suivantes: être légalement établi, agrément ou autorisation d'installation, justifier d'au moins 5 années d'expérience en formation professionnelle, disposer de formateurs qualifiés et mobilisables pour des formations modulaires, être doté d'équipements et de supports pédagogiques adéquats et fonctionnels, disposer d'une capacité d'accueil suffisante, incluant si possible des solutions d'hébergement, offrir des infrastructures accessibles aux personnes en situation d'handicap. Les centres et ateliers de formation doivent soumettre un dossier comprenant les pièces suivantes: une copie de récépissé d'agrément délivré par le ministère en charge de l'enseignement technique et professionnel et ou de la carte professionnelle d'artisan,

Convocation à l'Assemblée générale mixte 2026 et exercice 2025. Le président du conseil d'administration de la COUPEC, la Fructueuse, a l'honneur de convoquer l'ensemble des membres à participer activement à l'Assemblée générale mixte 2026 consacrée à l'exercice 2025. C'est ce samedi 20 juin 2026 à 7h précise à la Foire Togo 2000, salle pavillon outils privilèges. Ordre du jour, Assemblée générale ordinaire, adoption des rapports des organes, adoption du rapport d'activité de l'exercice 2025, rapport du commissaire aux comptes, projet de résolution, plus le divers, la transformation institutionnelle. Assemblée générale extraordinaire, lecture et amendement des statuts et règlements intérieurs, projet de résolution, plus le divers. La présence et la participation de chaque membre sont donc essentielles pour assurer la vitalité et la pérennité de notre institution. Le PCA compte sur la mobilisation de tous pour faire de cette assemblée un véritable succès collectif. La Société Presse du Golfe lance en urgence une campagne de recrutement pour toute personne désirant exercer dans le domaine de la blanchisserie. Les dossiers à fournir sont un curriculum vitae, une lettre de motivation, plus une carte d'identité et un numéro de téléphone. Nous sommes situés à Novici, à côté de la station MRS. Toute candidature ne comportant pas l'objet susmentionné ne sera pas considérée. Seules les personnes retenues pour le test seront contactées. Pour tout renseignement, appelez le 91 04 79 61 ou le 92 71 91 06. Vous pouvez appeler aussi le 70 99 28 18. Une société de gardiennage de la place cherche à recruter des jeunes de l'un ou l'autre sexe. Vous devez être âgé au moins de 18 ans et plus, être volontaire, avoir le niveau BEPC au moins. Pièce à fournir, une copie de l'acte de naissance ou son équivalent, une copie du certificat de nationalité, une copie de la carte d'identité nationale ou d'électeur, plus un curriculum vitae. Vous devez fournir aussi une copie de la carte d'identité ou de passeport de la personne à prévenir, plus une demande manuscrite et deux photos d'identité sur fond blanc. Déposez vos dossiers au niveau de la direction de la structure située non loin du bureau de la FTF. Contactez le 93 46 96 46. 93 46 96 46. Vous avez le sens de la précision millimétrée et le goût du terrain. Vous êtes reconnu pour votre rigueur technique, votre mobilité et votre réactivité. La Thermisiex Arles, une entreprise pluridisciplinaire en pleine expansion, recherche un topographe talentueux et dynamique pour rejoindre son pôle BTP et accompagner la réussite de ses projets d'envergure. Réaliser les levées topographique, voilà, ça fait partie de la mission principale. Réaliser les levées topographiques, terrain, infrastructure et assurer l'implantation précise des ouvrages sur les chantiers. Effectuer les calculs topographiques et produire les plans d'exécution ainsi que les plans de recollement, maîtrise d'AutoCAD et Covadis. Garantir la conformité des travaux réalisés par rapport aux plans initiaux et assurer le suivi altimétrique et planimétrique. Veiller au bon état, au réglage et à la sécurisation des appareils de mesure, station totale, GPS et différentiel. Profil recherché, vous devez être titulaire d'un diplôme BTS, une licence en ingénieur ou en topographie. Expérience professionnelle,

0: expérience confirmée sur des projets de routes, de bâtiments ou d'aménagements urbains. Vous devez avoir une bonne maîtrise des instruments de mesure, dernière génération et des logiciels métiers. Aptitude à travailler sur des terrains variés. Capacité à interpréter rapidement les plans complexes et à proposer des solutions techniques. Esprit d'initiative. Capacité à travailler sous pression. Disponibilité et sens du détail. Discrétion et confidentialité. Intégrité et rigueur. Les candidats intéressés sont priés d'envoyer un curriculum vitae actualisé et une lettre de motivation à l'adresse suivante. La Termicière, avec pour objet candidature au poste. Voilà, vous nommez justement votre poste au plus tard le 19 juin 2026 à 12h. Seuls les candidats présélectionnés seront contactés pour les phases de tests et entretiens. Pour plus de renseignements, contactez le 96 09 49 49. Une ONG de la place recrute dans le cadre de son projet un comptable secrétaire pour un contrat CDD. Vous devez être titulaire d'un diplôme de niveau Bac plus 2 ou Bac plus 3 en comptabilité, gestion, finance, secrétariat de direction ou équivalent, et justifié d'une expérience professionnelle d'au moins de 2 ans dans une ONG, une association ou une entreprise. Maîtriser les logiciels bureautiques, Word, Excel et PowerPoint. Avoir une bonne connaissance des principes comptables de gestion administrative. Avoir d'excellentes capacités rédactionnelles en français. Faire preuve de discrétion, d'intégrité, d'organisation et de rigueur. Les candidats intéressés devront soumettre une lettre de motivation adressée au coordonnateur de l'ONG, un curriculum vitae détaillé, les copies des diplômes et attestations de travail, une copie de la pièce d'identité en cours de validité. Les dossiers de candidature doivent être envoyés à l'adresse électronique ccssslomé@gmail.com. Je reprends ccssslomé, le tout collé, @gmail.com ou à cc-sslomé@yahoo.fr. Avec pour objet candidature au poste de comptable secrétaire au plus tard le jeudi 18 juin 2026 à 17h. Seuls les candidats présélectionnés seront contactés pour la suite du processus. Il a été retrouvé et déposé au secrétariat de la radio Canal FM les pièces suivantes. Acte de naissance original de Abolo Adjo Jeannette, né d'Abolo Sodoli et d'Agbo Akwele. Une carte nationale d'identité répondant au nom de Tovor Atiso Kossi, né le 3 avril 1998. Priez donc aux intéressés de passer au secrétariat de la radio pour des formalités de retrait. Ainsi se referme cet étrange canal Info Service du jour. Merci à tout temps chacun de vous de nous avoir très bien suivis. Nous allons aller en pause et puis on revient.
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0: 7h passées de 55 minutes sur la radio Canal FM. Bonne arrivée si vous nous rejoignez justement sur la nouvelle génération. Très bon réveil à tous ceux qui nous suivent du côté de Fidame. Voilà, Boto Kosidame. Voilà, il y a notre quartier comme ça qui se trouve à Boto, qu'on appelle Boto Kosidame. Bonjour à tous nos amis de Boto Voudoupé également et à tous ceux qui nous suivent du côté de Yotokopé. On descend rapidement dans tous les quartiers de Lomé, ici Lomé, les quartiers où des jeunes se donnent, ça donne aussi l'alcool, au hashish, à la drogue. Ils pensent que mais c'est la meilleure façon de vivre. En tout cas, vous les jeunes, qui vous a donné à ce genre de pratique, demain ne vous appartient pas. Et nous profitons de cette belle occasion pour dire bonjour à tous les jeunes qui ont des rastas sur leur tête, pensant comme quoi c'est ce qu'il faut pour mieux vivre ou encore pour exprimer son appartenance au reggae. Attention, le reggae, c'est un genre musical issu du ska et du rocksteady qui est né au début des années 1960 en Jamaïque, dont il est l'une des expressions musicales les plus populaires. Le nom de cette musique est issu du titre d'une chanson de Toots and the Medley intitulée « Do the Reggae ». C'est vrai ça, la signification du reggae que vous prétendez adorer à longueur de journée. Non, ce n'est pas les rastas qui font le reggae, c'est plutôt un cœur, c'est plutôt une conversion, une religion, on dirait l'autre. C'est pour ça, reggae, ils seront...

0: le reggae qu'on ne peut jamais arrêter, comme le dit l'artiste de cette chanson, Lucky Dumbe, que vous connaissez très bien. Il est sud-africain, malheureusement il n'appartient plus à ce monde. Il prétend dire comme quoi personne ne peut arrêter le reggae. Nobody can stop the reggae. Le reggae, on le trouve partout dans les églises. La preuve, il y a certains pasteurs ici au Togo qui ont chanté le reggae pour cotiser assez d'argent auprès des fidèles. Parce que quand le reggae vient, tout le monde monte dans un esprit qui ne dit pas son nom. Et puis tu peux mettre comme ça, la mettre dans ta poche pour sortir le billet de ton choix. Les pasteurs aiment ça, les pasteurs adorent ça. C'est pour ça que le reggae se trouve partout. Vous pouvez tuer le prophète du reggae, disait l'artiste. Le reggae va demeurer. Et nous sommes en train de saluer principalement les reggae-men du Togo, ceux qui font ça. Le reggae, c'est une musique pour dénoncer certaines situations. Vous le savez très bien. C'est un genre musical pour dire la vérité. Dire la vérité, toute crue même. Voilà. Mais où sont-ils? Nos reggae-men du Togo sont tapis dans l'ombre quelque part. Nous vous faisons un big up ce matin. Il sonne 8h sur la radio Canal FM. Vous êtes déjà très nombreux. Vous voulez vous exprimer sur notre antenne sur des sujets qui vous tiennent à cœur. La règle, c'est très simple. Vous appelez le 90 86 35 35 ou bien le 91 36 63 75, vous donnez votre nom, le nom de votre quartier, votre sujet, le tour est joué. C'est parti, c'est Grogne Matinale.
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0: Allô, la première
1: Allô,
0: personne.
1: Bonjour.
0: Bonjour.
1: Monsieur Bernard de Tonkouti.
0: Ah, monsieur Bernard, ton couti ton foi.
1: Ah, on est le comme Yaguaré.
0: Oh, bon, les camés.
1: Ah, ok. Moi, j'ai connu le gouvernement Tichoha. Nous avons vu au Bénin. Avoir formation de 6 mois. Les deux connaissent Tichoha. Nous avons vu au courrier Tichoha sur le son avenant. Un trésor est caché dedans.
0: Ah, très bien.
1: Trésor est sur Hassan, non, Mathis Sogava, non, non, non, non, non, non, trésor, non, non, non, non, non, non, non, non, non, non, non, non, non, non, non, non, non, non, non, non, non, non, non, non, non, non, non, non, non, non, non, non, non, non, non,
0: un trésor est caché dedans. Merci beaucoup, monsieur Bernard de Tonkouti. Au moins, tu te rappelles de cette fable de la fontaine ce matin. Voilà, le petit déjeuner n'était pas donc gratuit pour toi.

0: Vous êtes sur le 93.5 à Prête en Couti, on rallie avec un autre quartier de Lomé. Allô?
1: Allô?
0: Bonjour.
1: Bonjour.
0: Bonjour, grand frère, ça va?
1: Ça va très bien.
0: À qui ai-je l'honneur?
1: Ma vie, Téréré, Magbe, Téréré.
0: Ah, depuis le lycée, d'accord.
1: Ouais. Ok. Monsieur David.
0: Yeah, ma vie, Téréré.
1: Que dit dans quelqu'un, mais auto-suivant, mais moi, quoi?
0: Les bémeurs?
1: Amoutier, bébé, quand diable de Doméa. Si vous me bien, moi. Non, tu es là. On l'a pas mis au lait parti. La roue me sort le col au mois d'hiver. En même temps, il va trop les doigts. Et moi, et mon gars, goudron, et bien que ni ça, l'eau, et bien, l'eau.
0: Agbeta va faire quoi, ben.
1: Bah, le gouvernement, c'est ma part, si ce Founantina mia. Parce que Founa il est raccourci à soi il paie. Bon, Evegwande.
0: Evegwande.
1: Bien quoi les lycées à. Mis des coucou la VC public ou de la padeur ou là. Mais ça que mis les doigts et papa va. Mais Ram le sort de quoi les menamio.
0: Elle est boutam ou couronne chique.
1: Ah. Et non, mais elle n'a pas mes bébés. Bah, où me soyez à mon moto. Oh,
0: et y'a beau dire la télé, tu
1: sors pour le mois de
0: l'année. Et que y'en
1: a
0: quoi, un vieux fiabé,
1: encore? Le Konama, Togbia Fambo.
0: Ah, Togbia Fambo. Yo. Ok. Yo. Oh, bye bye.

0: Appelez le 91 36 63 75. Allô?
1: Allô?
0: Bonjour.
1: Bonjour.
0: Comment allez-vous?
1: Ça va.
0: D'accord. À qui ai-je l'honneur?
1: Monsieur Noulemegbe.
0: Monsieur Noulemegbe, vous êtes dans quel quartier?
1: Diagblé.
0: Diagblé, d'accord.
1: Ok, je dis ma pompe, Kuro et Diagblé, vous soyez pour tout le monde. À des concours et du colonel, ou à pas qu'un groupe pour moi, surtout gagné à
0: l'électricité.
1: Il y avait mieux et mairie au Chanolé, au Léjava Baboua. Il y avait gouvernement BNC d'avoir fait beaucoup de choses.
0: Ok.
1: Merci beaucoup. À quoi,
0: Gaga, monsieur, les mecs, à deux gonades, à quoi, toi, ça?
2: C'est qui allait dire, dis non.
0: Vous êtes sur la 93.5. Bon réveil à toutes et à tous.

0: Allô? Allô?
1: Allô?
0: Bonjour.
1: Bonjour, vieux menton.
0: Vieux Benanga.
1: Au fond, on est là.
0: Au fond, on est là.
1: Mes amis, il faut bien d'accord, on est là.
0: Oui, oui.
1: À mes toyons, on est à 4-2.
0: À mes toyons, on est à 4-2, d'accord.
1: Mais c'est quoi, quoi, quoi? Mais n'y a pas de faire hors d'arabe. Voir mes dadais, vous d'autres, tu as dit. Non, non, vous qu'on a mis les filles à laisser personne à dire, donc, comme ya. Je ne sais pas si tu as dit ça. Oh,
0: Ok. Ni de kukulo. Akpe gaga mi alonge jani jeji no baba.
1: Jeji.

0: Allô? Allô, bonjour.
1: Bonjour, tonton David.
0: Le conforme.
1: Ok, hello.
0: Donc, on connaît.
1: Johnny.
0: John, ce qu'on connaît.
1: C'est vagant.
0: C'est vagant, ok.
1: Moi, je suis un ami qui est le sujet matin.
0: Mihono.
1: Il y a un peu de liquide, bébé Harry. Non, là, c'est son nom d'arôme de caricara, je suis un ami.
0: Ok.
1: Parce que Régiana n'a pas été dit qu'il aime virer.
0: Oh, y'a un
1: peu de temps, le CVV ou nous. Le coucou garé, c'est le cadeau de Madame Lou.
0: Ok. Adog, maintenant, Fiara, c'est pas dans les situations.
1: Y'a un tabou du bébé, c'est le rôle.
0: Tabou du bébé, ok.

0: Canal FM, bon réveil à toutes et à tous. Allô?
1: Allô, bonjour monsieur David.
0: Bonjour grand frère.
1: Ibrahim de Bapin.
0: Ah, Ibrahim, est-ce que
1: vous
0: avez dit? Ah, vous
1: avez dit. Vous avez dit.
0: Que canet de dinon, tiens, Ibrahim.

0: Allô?
1: Allô, David, bonjour.
0: Bonjour.
1: Donc, ça va bien?
0: Bonsoir.
1: Tu parles quand on te connaît, tu as fait David, tu sois Arigot.
0: David, tu as rigolé, mais ton foie.
1: Arigot, ton foie, il est de Balabalé.
0: Elle a eu.
1: David, je ne peux pas aller. Et moi, que soit qui a mes bails de cadet, j'y arrive, j'y arrive, j'y arrive. Tout ce qu'on m'a découvert, il y a mon couvert, avant le manteau, mais. Et mis sur ce micro, quand on a dit que tu toques avant qu'on en vienne. Il y avait trop les clés, moi. Ils sont pas dans moi, là. On vit une autre idée que dit à l'état, c'est que tu coules plus, il va voir pas ta main. Là, maintenant, nous sommes, les gars, à l'idée, là, nous sommes. De mon toit, j'ai mené, qui a, là, c'est nous, qui a tiré.
0: Ya.
1: Donc, on est mis en temps, il y a, on est né, moi. Quand on est à plein, ok, on est à plein, on attend tout le monde. Oui, pour nous couvrir, on est monté, on est là, on est là, on est là, on est là, on est là, on est ça va t'as d'autres à le moto toi dit à mes carreaux que les villes à roue mais les bénins y'en est 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de basse, le roi. Avant, on vous promet, on se dit, on ne t'a pas de l'état, il est de coucou, là, il est de coucou, là, il est de on va dire, il est de ne va pas aller, il va pas aller, il va pas aller, il va pas aller, il
0: va pas aller, il va
1: pas aller, il va pas aller, il va pas aller, il va pas aller, il va pas aller, il va pas aller, il va
0: Vous êtes sur le 93.5, bon réveil à toutes et à tous. Vous pouvez appeler le 90, 86, 35, 35, ou bien le 91, 36, 65, 65.

0: Allô.
1: Allô, Radio Canal FM, bonjour.
0: Bonjour, grand frère.
1: Hey, Nyatodji Léon, tout est dedans.
0: Nyatodji.
1: Nyatodji Léon, tout est dedans.
0: Ah, Nyatodji Léon.
1: Oui, c'est
0: ce dégant, yad.
1: Mais tout, il va donner.
0: Oh, tu as pas mis les.
1: Ah, on doit donner les canaux.
0: Mais quoi, non, là?
1: Mais là, il.
0: Mm-hmm.
1: À soulever, et moi, de là, et golf en tête, de ce genre-là.
0: Mm-hmm.
1: Mais ce dégant-là.
0: Mm-hmm.
1: On prend au sol, ça va droit.
0: Tu t'en prends?
1: On va donc au donner, c'est bien, mais tu as oublié de mettre le coup, allez.
0: Mm-hmm. Stratégie, vous êtes sur la radio Canal FM, appelé le 90 86 35 35. Bonjour. 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
0: Au conférence, il y a un homme
2: qui a été
0: nommé. Il y a 30 ans. Il y a 40 ans. Il y a 40
2: ans. Ah, il ma. Kamari.
0: Il
2: y a un homme qui a été nommé. Il y a un
0: homme qui a été nommé. Il y a 40
2: ans.
0: Il
2: il y a ma foudre, ma yam, ma foudre, ma robe. Mais de quelque chose, nous sommes votre coin. Mais d'ici, nous avons conscience.
0: Nous avons conscience.
2: Je suis tombé sur l'eau.
0: Aha.
2: Travail de l'eau.
0: Oh, t'as vu, monsieur là.
2: Ah, soyez-y.
0: Ah, soyez-y.
2: Eh, bien, on vit, on a le petit doigt l'eau pour coller 10
0: avant.
2: Il y a la machine à bon à chier. Va pour coller la machine à bon à chier de l'eau.
0: Bon, on signe de bonne machine à Belacqua, chia de bello. Bad de Fibaraqua. Gagane, j'ai dit, bye bye. Allo?
3: Allo?
0: Bonjour.
3: Bonjour, monsieur. Bifon.
0: Oh, Bifon.
3: Sorry,
0: non.
3: T'as soi. M'de coucou,
0: papa. 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
3: Raoul. Oui.
0: So, coquemo.
3: Et Adido Gome.
0: Adido Gome, ok.
3: M'attends pas, moi.
0: Ok.
3: take the bag, do a motor with you.
0: Yo, Monsieur Raoul.
3: Ok, bye bye.
0: Bye bye, Monsieur Bogotá, Allô?
4: Allô, bonjour, tonton David.
0: Bonjour.
4: Paname Dado.
0: Ok.
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0: Ok.
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0: Ok, merci beaucoup, Dado, Monsieur Gogoto, en quelqu'un, très bon réveil à tous ceux qui ont voulu appeler, mais n'ont pas pu trouver l'occasion. Merci de nous rejoindre demain dans la même émission. Il y a quelqu'un qui a forcé la ligne, alors on reçoit rapidement cette personne. Allô?
5: Allô?
0: Bonjour.
5: Coco David, bonjour.
0: Bonjour.
5: Et là, l'histoire, il y a quoi, allô?
0: Yeah.
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0: Ok.
5: De
0: la limite, c'est beaucoup toi, Miami. Merci, Télomianti. Merci à tous ceux qui nous ont appelés ce matin. Bernard de Tornoukouti, Mauritéré du lycée, Noulegbe du Diagble. Voilà. Noulegbe, voilà, c'est bien ça le nom. Noulegbe du côté de Diagble. Métoyona d'Akato, Deme, John de Sévagan, Ibrahim de BAPM et Davito d'Arligo. Dantodi Léon qui nous a appelés également de Ségbégan. Togui Mivouin du quartier Ber Raoul Dadido Gomez Dado Davidi de l'Ali de Yoko. Merci à tout un chacun de vous. Le grand merci, c'est à Thomas de la TV derrière la vitrine. Au microphone, je me nomme David Agbouati de Vio Beto. Et donc, avec ma mia de Gloria. Bye bye.

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2: Welcome to Business English. Bienvenue à notre émission consacrée à l'anglais commercial aux États-Unis. Dans ce programme, vous participerez à des voyages d'affaires, à des conversations téléphoniques, à l'échange de messages e-mail et à des interviews. Au micro, Michel Joseph. Dans quelques instants, nous allons entendre une conversation entre Kathy et Max, qui parlent de leur invité, Pat Miller. Who is our guest today? Qui est notre invité aujourd'hui? Guest, invité. Max et Kathy sont des collègues à la radio, ils font des interviews. La première chose que Max va dire quand il commence à travailler, c'est « Hi, what's up? » »«
3: Hi, Kathy, what's up? » »«
2: Salut, quoi de neuf? » Une expression passe-partout, très américaine, qui ne suit pas spécifique. Pas du tout ce qu'on dirait lors d'une rencontre formelle, mais tout à fait acceptable entre collègues de longue date. « Hi, what's up? » Une réponse toute simple, « Not much. » Pas grand-chose.
3: Hi, Kathy. What's up?
4: Not much.
3: Who's our guest today?
4: Today, Pat Miller is back with us.
2: Autre phrase. She's a college student, isn't she? Elle est étudiante, n'est-ce pas?
3: She's a college student, isn't she?
2: College signifie ici université, pas collège. Max est presque sûr que Pat Miller est étudiante, mais il a besoin d'une confirmation, d'où la question à la fin de la phrase « Isn't she? »
3: She's a college student, isn't she?
2: Puisque la question ne demande qu'une confirmation, Kathy va y répondre de cette manière. That's right.
4: That's right.
2: C'est juste. C'est correct.
3: She's a college student, isn't she?
4: That's right. She goes to American University.
2: Nous allons aussi parler de l'heure. En anglais, on ajoute le terme « a clock » qui pourrait se traduire par « à l'horloge ». L'heure se traduit par « hour », à ne pas confondre avec « a clock ». On dit « 10 o'clock », 10 heures, ce qui n'est pas la même chose que « 10 hours », qui veut dire « une durée de 10 heures ». Écoutez et répétez à haute voix.
5: « Listen and repeat ».
6: 1 o'clock.
4: 2 o'clock.
6: 3 o'clock.
4: 4 o'clock.
6: 5 o'clock.
4: 6 o'clock.
6: 7 o'clock.
4: 8 o'clock.
6: 9 o'clock.
4: 10 o'clock.
6: 11 o'clock.
4: 12 o'clock.
2: Pendant cette interview que vont faire Kathy et Max avec Pat Miller, l'étudiante, nous allons découvrir qu'elle étudie l'art dramatique, qu'elle veut devenir actrice, donc elle se rend au théâtre régulièrement, à Washington et aussi à New York, pour voir des spectacles à Broadway. Broadway shows. Pour y aller, elle prend le train.
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4: 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Our guest today is Pat Miller. Hi, Pat. You're a college student.
7: That's right. I go to American University.
4: What are you studying?
7: I'm studying drama.
4: Do you go to many plays?
7: Yes, I do. I see a lot of plays here in Washington. And sometimes my friend Sandy and I go to New York to see Broadway shows.
2: Nous allons donc découvrir les mots utilisés pour les horaires des trains. The train leaves at 6 o'clock. Le train quitte à 6 heures. Les deux verbes à retenir ici, to leave, quitter, to arrive, arriver. It arrives in New York at 11. It est le pronom qui remplace train. Quand vous utilisez des moyens de transport, vous allez utiliser l'expression to go by car, to go by train, to go by plane, by bus. Ici, Pat Miller répond à Kathy et Max en disant, We go by train.
7: We go by train.
2: Oui, nous. Elle parle d'elle et son amie Sandy. Écoutez la conversation qui suit.
4: New York, how do you get there?
7: We go by train. We go and come back the same day.
4: Really?
7: Yes, it's not a long trip.
4: When do the trains leave?
7: The first train to New York leaves at 6 o'clock in the morning.
4: That's very early.
7: Yes, it is. We usually take the 7 o'clock train.
4: When does it arrive in New York?
7: It arrives in New York at 11. It takes about 4 hours.
2: Quand on voyage, on a besoin de savoir quelle heure il est. Et si on n'a pas de montre, on peut demander, What time is it? Quelle heure est-il? Écoutez et répétez. What time is it? It is 2 o'clock. En contraction, it's 2 o'clock.
5: Listen and repeat.
3: 2 o'clock. What time is it? It's 2 o'clock. 2:15. What time is it? It's 2:15. 2:30. What time is it? It's 2:30. 2:45. What time is it? It's 2:45.
2: Et c'est tout pour cette leçon de Business English, l'anglais commercial. That's it for today. Until next time, à la prochaine fois. Au micro, Michel Joseph. Hello, hello. I'm your English host. Je suis votre présentatrice pour l'anglais, Michel Joseph, ici au micro. 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C'est un officier des douanes qui va bientôt à la retraite. Pendant des années, il a vu un homme traverser la frontière à bicyclette, un grand sac derrière lui. Perplexe, il veut percer le mystère du grand sac à l'arrière du vélo. Écoutons leur conversation. Vous répondrez vrai ou faux, true or false, à ces deux énoncés. 1. L'officier des douanes voulait savoir ce que l'homme à la bicyclette cachait dans le gros sac. 2. L'homme à la bicyclette trafiquait les marchandises contenues dans le grand sac. Vous allez ensuite répondre à ces trois questions. 1. Qu'est-ce que l'homme à la bicyclette transportait dans le gros sac? 2. Que trafiquait-il en réalité? 3. Pourquoi les achetait-il à Bantuka? Vous apprendrez enfin comment utiliser en anglais le present perfect.
8: Stop, old man. Get down off your bicycle.
9: Hello again, officer.
8: I have seen you crossing this border for years.
9: And I've seen you standing at the border, stopping me every time and asking me to get down for years.
8: Where are you going?
9: I'm going to Bantuka. I have relatives on the other side of the border.
8: What is in the big bag today?
9: I bought some presents for my people, plus some newspapers, some old clothes, old shoes.
8: Every time I have checked inside the big bag you carry on your bicycle, every time, nothing.
9: And every time I haven't given you the same answer.
8: Is that the truth? You're not smuggling anything?
9: Of course it's the truth. I'm not smuggling anything in my bag.
8: Come on, old man. I just know you're a smuggler. I'm about to retire. Can you please tell me the whole truth?
9: You really haven't noticed yet?
8: No. What have you been smuggling all this time?
9: Bicycles. They're cheaper in Bantuka. I cross the border with an old bicycle, buy a new one in Bantuka, and ride it back to the big city to sell it there.
8: Ya Allah, how could I not notice that?
9: Easy. You only notice the big bag.
8: Sorry, old man. Now I know your smuggling strategy. Give me the bicycle.
9: No, I'm sorry, officer. This is my old bicycle.
2: Vous avez entendu l'officier des douanes et le vieil homme. L'énoncé 1 est vrai. L'officier des douanes voulait savoir ce que l'homme à la bicyclette cachait dans le gros sac. L'énoncé 2 est faux. L'homme à la bicyclette trafiquait les marchandises contenues dans le grand sac. Voilà les réponses aux questions. 1. Qu'est-ce que l'homme à la bicyclette transportait dans le gros sac? Des cadeaux, des journaux, de vieux habits et de vieilles chaussures. 2. Que trafiquait-il en réalité? Des bicyclettes. 3. Pourquoi les achetait-il à Bantuka? Parce qu'elles coûtent moins cher à Bantuka. Écoutez et répétez ces phrases que vous avez entendues dans la conversation.
8: I have seen you crossing this border for years.
9: I have seen you standing at the border.
8: I have checked inside the big bag.
9: I bought some presents.
2: Ces phrases sont au present perfect. Elles expriment des actions passées qui ont un lien avec le présent. On forme le present perfect en conjuguant l'auxiliaire to have au présent suivi du participe passé du verbe. Voilà d'autres exemples. He has caught the old man. The villagers have sold bicycles. We haven't heard the music. Vous avez suivi la conversation entre l'officier des douanes et le vieil homme. Vous avez découvert le mystère du grand sac, ou plutôt celui de la bicyclette. Et vous savez utiliser le present perfect, n'est-ce pas? 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

Ici Michel Joseph à la Voix de l'Amérique. Au cours de cette leçon, vous apprendrez à demander à quelqu'un d'où il est originaire. Pensez à vos voisins anglophones du Ghana, du Nigeria, de la Sierra Leone, du Cameroun. Pensez au nom de leur pays en anglais et de leur ville. Comment vous demanderiez à quelqu'un leur ville ou leur pays natal ?

Bien sûr, vous apprendrez aussi à dire à quelqu'un la ville ou le pays que vous habitez. English USA est diffusé en direct de Washington au micro Michel Joseph.

Aujourd'hui, Martin Lerner va interviewer Stefan Novak dans un café et lui demander d'où il vient. Quelques mots d'abord pour vous faciliter le travail. A waiter, un garçon de café. What are you going to have? Qu'est-ce que vous voulez? Two coffees, deux cafés. Tell me your name. Dites-moi votre nom. Spell it. Épelez-le. Where are you from? D'où venez-vous? What country? What city? Quel pays? Quelle ville? I live in Chicago. I live in Baltimore. Sometimes I don't understand. Quelquefois, je ne comprends pas.

quelques révisions. Série. Series. Many cities. Une ville, des villes, beaucoup de villes. A coffee. Un café. Two coffees. Deux cafés. Hospital. Hôpital. Music. Musique. Musician. Musicien. Office. Bureau. Student. Étudiant. Tape recorder. Magnétophone. University. Université. Waiter. Waitress. Un serveur. Serveuse. Verbe. Live. Vivre. Habiter. Record. Enregistrer. Sit. S'asseoir.

s'asseoir, sit down, s'asseoir. Spell, spell it, épeler, épelez-le. Study, étudier. Work, travailler. Understand, comprendre. Listen, écouter. Tell, dire. Call, appeler. Pour former le temps passé, ajoutez D ou ED à la plupart des verbes. Par exemple, écoutez bien la différence. I live, j'habite. I lived, j'habitais. I work, je travaille. Avec le passé, I worked, je travaillais. Préposition. From, de. I come from Chicago. Je viens de Chicago. Where are you from? D'où êtes-vous? What city are you from? De quelle ville êtes-vous? Autre phrase avec l'impératif. Call me Martin. Appelez-moi Martin. Tell me your name. Dites-moi votre nom. Let's sit down. Asseyons-nous. Let's listen. Là-bas.

0: dire où vous habitez maintenant et où vous habitiez il y a quelque temps. Ne manquez pas de nous retrouver pour la 8e leçon. Vous apprendrez à donner votre adresse en anglais. English USA est diffusé en direct de Washington. Au micro, Michel Joseph. Goodbye. 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
2: 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95% de nous sont en bojo. 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C'est plus que 95%. 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
2: Il est 11h.
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0: Je suis très heureux de vous retrouver sur La Nouvelle Génération. Bonjour, merci de nous choisir dans cette émission Club de la Presse. Vous savez que le rendez-vous, c'est de lundi à vendredi à partir de 11h sur votre radio. Il est 11h, passé de quelques instants sur la 93.5 et merci pour votre fidélité sans cesse renouvelée. Les travaux de la première convention et exposition africaine du transport aérien ont été ouverts hier lundi à Lomé. Ceci sous la conduite du président du conseil Faure Gnassingbé et du président rwandais Paul Kagame. Et dans son intervention, Faure Gnassingbé a appelé à une accélération concrète de l'intégration aérienne du continent afin de faire du transport aérien puissant levier de transformation économique. Selon lui, le coût élevé des voyages aériens constitue un frein majeur du développement des affaires, du tourisme, des échanges commerciaux, des études et des rapprochements familiaux. Le président du Conseil plaide ainsi pour davantage de transparence et de cohérence dans les taxes et redevances appliquées au secteur tout en maintenant des standards élevés de sécurité et de sûreté. La simplification des formalités d'entrée, la digitalisation des procédures et l'harmonisation des réglementations figurent également parmi les priorités identifiées pour accélérer l'intégration continentale. Le sujet nous intéresse au Club de la Presse. Nous allons l'aborder. Nous parlerons d'autres sujets liés à l'actualité tels qu'évoqués par des journaux parus aujourd'hui dans cette émission Club de la Presse de ce mardi 16 juin 2026. Bienvenue au Club. Pour la coordination de l'émission de ce jour, Thomas était aussi d'ATV assure la mise en onde. Jérôme Dacouté est à la mise en ligne. Je suis Pascal Lossou au micro. Nos salutations fraternelles à vous tous qui nous suivez partout au Togo grâce à nos radios partenaires. Radio Lumière à Anéro, Radio La Paix à Takpamé, Central FM à Sokodé, Sky FM à Badou, Radio Daoul à Bassa et puis Radio Courtoisie à Dapan au grand nord du pays. Vous n'êtes pas sans savoir que vous pouvez aussi nous suivre partout dans le monde grâce à nos différentes plateformes digitales, notamment notre chaîne YouTube, aussi notre page Facebook, sans oublier notre site internet www.canalfm.com et aussi nos radios partenaires en ligne, Ebene Radio et Radio Les Bénins également. Vous pouvez nous suivre en direct sur notre compte TikTok. Il suffit tout simplement de taper Pascal Lossou et là, vous avez le plateau en direct. Club de la Presse, vous le savez, c'est le décryptage, l'analyse, le débat sur l'actualité de notre pays, le Togo, du continent africain, aussi du monde entier. C'est avec mes confrères journalistes en studio avec moi. Ils s'installent déjà en studio, bien sûr, l'équipe de mardi. Jean-Baptiste Atisso, bonjour.
1: Oui, bonjour Pascal, bonjour les auditrices et auditeurs de la radio Canal FM.
0: J'espère que vous allez bien.
1: Nous rendons grâce à Dieu.
0: Ah oui, on rend toujours grâce à Dieu. Naturellement. Pour le souffle de vie que nous avons.
1: C'est ça.
0: C'est très important.
1: Ce n'est pas tout le monde qui s'est réveillé ce mardi. Donc, nous qui sommes parmi les vivants, nous devons rendre grâce à Dieu pour cette grâce qu'il nous a accordée et le remercier pour cela.
0: On doit toujours remercier le Tout-Puissant alors pour cette grâce à nous accorder. Nous attendons bien sûr d'autres confrères, hein, d'autres confrères qui vont nous rejoindre incessamment. Dieudonné Siwanu, Isaïe Edo et également Pascal Soklou qui vont nous rejoindre incessamment dans cette émission. Mais tout compte fait, Jean-Baptiste, vous le savez, nous sommes au temps des examens et aujourd'hui c'est après le bac 1 et ces autres, aujourd'hui c'est le bac 2 hein, et aussi le CPD. Là, on ne peut que souhaiter bon courage à nos frères et à nos enfants.
1: Oui, naturellement, puisque ce sont ces examens qui couronnent l'année. Et depuis donc hier, je crois que les matières facultatives ont commencé. Et aujourd'hui, c'est les matières obligatoires qui débutent, surtout pour les candidats au bac 2. Et donc, nous ne pouvons que leur souhaiter bonne chance et que leurs efforts soient couronnés de succès. Parce que, vous savez, ce n'est pas facile de faire 12 mois d'études et puis qu'à la fin, cela ne soit pas couronné de succès. C'est déplorable. Donc, nous ne pouvons que leur souhaiter bonne chance. Et ceux qui ont quand même mis le paquet puissent réussir et sauver d'abord leur propre honneur et sauver l'honneur de leurs parents qui ont fait des pieds et des mains pour être à leur côté, surtout au niveau de l'accompagnement, que ce soit matériel, financier et puis morale, psychologique, tout ça là, mêlé. Donc, pour que tous ces efforts des parents et des enseignants qui ont aussi, ma foi, n'ont pas ménagé leurs efforts pour être à leur côté, parce que vous savez, ce n'est pas facile d'enseigner. Et chaque jour, ou à tout moment, vous êtes en travail, et parce que vous allez préparer les fiches à la maison, et le lendemain, vous irez devant les enfants, les élèves, les apprenants, pour leur dispenser ces cours et leur donner les explications nécessaires afin qu'ils puissent comprendre ces cours que vous leur dispensez. Ce n'est pas facile, c'est un métier vraiment très difficile, très noble. Je crois que nous ne pouvons que croiser les doigts et prier le ciel pour que tous ces efforts et des parents et des enseignants et des apprenants puissent être couronnés de succès.
0: Pascal Soukle, bonjour.
2: Bonjour Pascal.
0: J'espère que vous allez bien.
2: Très bien même.
0: D'accord, oui. Dieu merci, oui, ça merci. Fait plaisir de vous avoir bien sûr dans cette émission. Nous sommes en train de parler alors du baccalauréat deuxième partie, puisque la première partie a été justement effectuée. On a eu même les résultats, et les résultats qui font état de 73,05% bien sûr hein, pour le taux hein, de réussite. Alors cette année, vous êtes plus alors dans le domaine éducatif, parce que vous administrez un site d'information et du news qui est plus alors dans l'éducation. Alors pour vous aujourd'hui, c'est dans quel esprit les élèves amorcent, ou surtout les candidats hein, au bac 2 amorcent cet examen aujourd'hui?
2: Merci beaucoup et bonjour aux auditeurs et auditrices, bonjour à tout le monde. Les candidats, effectivement, ont démarré ce matin les épreuves écrites du baccalauréat deuxième partie. Comme l'office du bac nous l'a communiqué, ils sont au total 75 832 candidats et à prendre d'assaut les bancs et salles de classe pour composer pour le compte de ce bac. Et 75 832 candidats par rapport à l'année passée, il y a une baisse significative. L'année passée, ils étaient 100 300 candidats. Cette année, ils sont 15 800, ça veut dire une baisse d'environ 24 000 et quelques candidats de moins en un an. Bon, qu'est-ce qui s'est passé? Et on a eu ce pic record l'année passée, je pense que les spécialistes ou bien les vrais observateurs du domaine vont se poser des questions et vont aller creuser. Sinon, dans l'ensemble, c'est avec un esprit de sérénité qu'ils abordent cette épreuve. C'est le français ce matin. Il est à 11h10, c'est à 11h30, ils vont cesser. Donc, dans 20 minutes, la première matière sera déjà classée dans les archives. Et la soirée, ils vont affronter l'histoire-géographie. Donc, c'est l'esprit de sérénité, esprit de candidat préparé, puisqu'il y a eu, vous vous rappelez de cela, il y a eu des préparatifs pour une harmonisation dans l'organisation du bac dans l'UMOA. Et donc, il y avait eu un bac de blanc national qui s'est déroulé dans les autres pays de l'UMOA pour les préparer à cela. Il y a eu des bacs de blanc sectoriels, des bacs de blanc régionaux et même des bacs de blanc au niveau des établissements scolaires. Ils sont préparés significativement pour cela. Et pour certains établissements, tous les devoirs surveillés et toutes les compositions sont systématiquement organisées en bacs de blanc. Vous voyez, donc ils sont très préparés. Et avec APC, vous avez une autre façon de poser des questions. Ce n'est plus comme avant. Il y a trois parties désormais. Et la partie évaluation des compétences, on donne un problème complexe à l'enfant et on lui demande de faire une production pour donner la solution. Après, on revient sur des questions objectives et des questions traditionnelles. Vous voyez, donc tout cela, APC, ça fait deuxième année que nous avons les bacheliers. Nous aurons des bacheliers APC sur le marché. Ils sont très bien préparés. Maintenant, par rapport aux environnements dans lesquels les uns et les autres ont évolué, chacun est arrivé avec ses réalités, chacun est arrivé avec ses bagages, chacun est arrivé avec ses émotions et ses motivations. Mais que le bon Dieu les accompagne et qu'à la fin, que les efforts soient couronnés de succès.
0: Ah oui, et c'est ce que nous pouvons souhaiter quand même aux différents candidats. Mais aujourd'hui, c'est vrai que le bac, on le sait très bien, c'est l'examen qui ouvre la porte hein, de l'université. Jean-Baptiste, au-delà de tout, c'est vrai, après tout, on ira. Ceux qui vont réussir, bien sûr, iront à l'université pour continuer les études. Ça veut dire que le bac a toujours son sens, hein?
1: Oui, je crois que le bac n'a jamais perdu son sens parce que, vous savez, c'est un diplôme, on le dit que c'est le premier diplôme universitaire. Et vous savez, aujourd'hui, bon, de nos jours, on constate quand même que, je ne sais pas s'il faut parler de dilution, hein, c'est-à-dire, à notre temps, tel que les épreuves étaient dosées, avec des pourcentages peut-être limités à l'avance. Vous savez, à notre temps...
0: Le bac était craint, là.
1: Bien sûr, ce n'est pas donné à n'importe... C'est un diplôme qui sélectionne beaucoup de personnes, parce que n'a le bac qui veut, mais celui qui peut vraiment... Et à l'époque, bon, c'est le train de, peut-être on disait 10%, c'est-à-dire le taux était fixé, 10% de réussite. Donc, il faut tout faire pour être dans les 10%. Et donc, si tu ne mets pas le paquet, tu n'as pas la chance de ton côté, franchement, tu vas peut-être poireauter une fois. Parce que nous, bon, peut-être pour ne pas parler de moi, et à l'époque... La terminale C, c'est bon, la série C était peut-être dans quelques établissements du Togo. Donc, quand on se retrouvait au lycée de Tocoin, peut-être dans 30 minutes, les résultats de tout le Togo étaient connus. Donc, il faut être vraiment parmi les cracks pour être dans ces 10%. Mais aujourd'hui, et quand on proclame les résultats du baccalauréat deuxième partie où on nous donne des taux jusqu'à 70%, et je crois que il y a eu vraiment une dilution. Oui, bien sûr, il y a une dilution parce que c'est pas surtout le diplôme togolais, ce n'est pas n'importe qui a cela. Mais quand aujourd'hui, bon, les choses ont évolué où on parle de diplôme de l'UEMOA, c'est-à-dire harmoniser les curricula pour que le baccalauréat soit quand même une épreuve commune dans les 8 pays de l'UEMOA. Bon, je crois que des efforts se font et peut-être c'est le Togo qui va gagner parce que, bon, on ne se glorifie pas de cela, mais les élèves togolais sont vraiment des bosseurs, des apprenants, c'est plus ou moins sérieux parce que il y a, bon, je ne, peut-être jette pas l'anathème sur les autres nationalités, mais on sait comment les autres nationalités qui viennent étudier chez nous, comment ils ont vraiment beaucoup de difficultés à réussir. Donc, si l'UEMOA arrive quand même à convaincre tous les 8 pays et que le baccalauréat est harmonisé, je crois que bon, les Togolais quand même vont tirer leur épingle du jeu.
0: Mais Pascal ne semble pas être d'accord avec vous. Pascal, est-ce que cette manière de dire aujourd'hui que c'est comme si l'examen du baccalauréat est dilué aujourd'hui, est-ce que vous êtes vraiment d'accord?
2: Ça me met mal à l'aise, totalement mal à l'aise. Vous voyez, les jeunes d'aujourd'hui, ne les sous-estimez pas. Ne les sous-estimez pas. Et vous voyez, je ne sais pas, vous n'étiez pas là. Et à notre époque, on nous disait déjà que votre bac correspond au CPE que nous avions eu. L'ancienne génération disait ça de nous, disait ça de nos parents. Nos parents disaient ça de nous. Et aujourd'hui, nous répétons les mêmes choses sur la génération qui nous suit. Et cette génération, après 20 ans, dira la même chose à la génération suivante, que à notre époque, le bac, ils le diront. Donc, scientifiquement, ce n'est pas prouvé. Ce n'est pas prouvé parce que dire aujourd'hui que le bac est dilué, non, je dis non. Chacun évolue dans son temps. Chaque génération a ses réalités, ses défis. Les défis qui sont devant les générations d'aujourd'hui ne sont pas les défis qui affrontaient les générations de 1980 ou 1970. C'est vrai, les rigueurs ne sont pas les mêmes. Et ce n'est pas la faute à l'éducation seule. Même à la maison, les parents ont lâché. À l'époque, tu n'apprends pas, tu ne manges pas à la maison. Combien de parents le font aujourd'hui? La rigueur, ce n'est pas seulement au niveau des salles de classe. Hein. Ce n'est pas c'est seulement au niveau des enseignants. Non, c'est toute une chaîne. L'éducation n'est pas... L'éducation est trop importante pour qu'on la laisse seulement à la merci de quelques-uns, fût-ce des enseignants ou du système éducatif. C'est tout un ensemble. La communauté, d'abord les parents, le quartier, la communauté, avant que ça n'aille au niveau du formel, c'est-à-dire du gouvernemental. Donc, le bac d'aujourd'hui, il y a certains bacheliers, si on vous met ensemble pour une compétition intellectuelle, tu vas te retrouver derrière, très derrière. J'avais mené, je disais cela à M. Pascal la fois passée, ils ont dit, on avait eu ce débat-là, ils nous ont dit, envoyez les meilleurs de votre génération, nous allons envoyer les meilleurs de notre génération pour un défi commun. Vous allez voir, vous n'allez rien voir parce qu'ils sont dans leur temps. Les réalités qui sont là aujourd'hui, nous avions utilisé avant quoi? Les appareils analytiques, les photos analytiques, les coques analytiques. Aujourd'hui, eux, ils utilisent des appareils numériques. Comment vous voulez comparer l'analytique et le numérique? Comment vous voulez, avant, nous, on n'avait même pas les photocopieuses à côté. Nous n'avons pas les informations disponibles. On était limité. D'abord, notre première source au niveau de la télévision était la TVT. Deuxième source africaine était Africa numéro 1. Troisième source étrangère était RFI. Mais aujourd'hui, ils ont toute une planète de formations.
1: Donc, ils l'exploitent
2: lorsque vous les mettez dans les conditions. Bon, attendez, l'école n'est pas acquérir des connaissances théoriques seulement. L'école, sûr, c'est aussi la pratique.
1: Bien sûr.
2: Vous voyez, quand on va à Décon aujourd'hui, ceux qui manipulent les portables, tout ça là, beaucoup n'ont même pas le BPC. Mais ils ont le niveau technique de ceux-là que nous formons à l'université comme ingénieurs. Vous allez dire qu'ils ne sont pas compétents, ces jeunes-là? Vous allez dire ça? Non. Laissons de côté ce que nous avons, récitation. Et on déverse. Quoi? On déverse. Aujourd'hui, ce n'est plus ça. Quand tu prends le programme aujourd'hui, ce n'est plus ça. Et donc, les enfants sont compétents. Ton enfant à la maison, qui n'a même pas 2 ans, peut t'aider, bon, je dis 2 ans, qui n'a même pas 10 ans, peut t'aider à manipuler certaines applications de ton portable.
3: C'est ça aussi la réalité aujourd'hui.
2: Il y a de cela 20 ans, le portable, il y avait certains qui disent, quand ils veulent dire allô, ils parlent, ils mettent ça dans les aisselles, ils disent allô d'abord. Les vieux, les vieilles. Mais ils étaient meilleurs dans leur époque. Vous voyez, donc chaque époque a ses réalités. Les jeunes d'aujourd'hui ont leur réalité. C'est un peu lâché au niveau de la rigueur par rapport à ce que nous avons comme... vécu et ce que nous avons comme forme, nous croyons que notre formation est meilleure que celle des autres. Chaque génération pense ça. Moi, je dis bravo à cette génération et j'encourage le gouvernement à associer la pratique à la théorie. C'est tout ce qui nous manque.
1: Bien.
2: La pratique à la théorie. Ces vacances, okay. Ils sont en train de divaguer. Il ne fallait pas. Il faut les caser. Félicitations à l'enseignement technique qui déjà organise des stages d'un mois pour chaque apprenant, de la seconde en terminale. Pendant les vacances, obligatoire, il faut faire la même chose au niveau de l'enseignement général et associer l'artisanat dans l'enseignement général. Les enfants ont leur bac et vont faire la couture. Ils ont leur bac A, ils vont faire la coiffure. Il faut ramener cela dans le système pour que vous ayez les d'accord. compétences voulues.
3: D'accord, merci Pascal. Oui, bon. Jean-Baptiste, c'est vrai qu'aujourd'hui, on questionne trop le système éducatif et nous disons que le système éducatif n'est pas adaptable à la pratique et Pascal l'a signifié, hein, l'a relevé tout de suite. Mais est-ce que ça veut dire qu'aujourd'hui, on doit changer tout le système éducatif ou il faut plutôt une réadaptation?
1: Bon, je crois que on est en train de faire une réadaptation parce que le système APC dont il parle aujourd'hui, qui peut-être a commencé depuis la terminale et qui descend jusqu'au basse classe, Et je ne sais plus exactement si c'est ça arrivé au niveau du collège ou bien au niveau du cours primaire, mais je sais que la méthode APC est en train de...
2: Ça a commencé au cours primaire.
1: De s'étendre.
2: S'étendre. Ça a commencé au cours primaire bien. Pour arriver en terminale. C'était ça.
3: C'est ça. Comme ça.
1: Oh, ok. Bien. Donc, je ne sais plus exactement à quel niveau ça se trouve.
2: C'est à l'université maintenant.
1: À l'université. Donc, au fait, la réalité, c'est que dans notre temps, la critique qu'on formule au niveau de l'ancien système, c'est que, bon, il y a beaucoup de diplômés qui sortent, mais qui ne sont pas utilisables sur le marché de l'emploi. Et donc, c'est ça qui a motivé le fait qu'on change le système éducatif avec le système APC dont on fait allusion aujourd'hui dans le système éducatif et qui permet de changer peut-être à plus de 50% les curricula d'enseignement. Donc, ce qui fait qu'on essaie d'allier la théorie et la pratique de telle sorte que les apprenants qui vont sortir de leur centre de formation, que ce soit au niveau scolaire ou bien au niveau universitaire ou au niveau de l'apprentissage, qu'ils soient plus ou moins pratiques et qu'ils soient employables directement sur le marché de l'emploi. Donc c'est ça ce qui est le soubassement de la méthode APC. Donc aujourd'hui, si on estime que on veut faire cadrer l'enseignement à la réalité dont nous vivons, peut-être c'est une chose salutable, salutaire, j'allais dire. Oui. C'est ça. Donc, c'est pour dire que si on allie la formation théorique à la pratique, l'objectif c'est pour éviter des déperditions au niveau scolaire, au niveau des centres de formation, pour que ceux qui sortent, les apprenants, ne soient plus des chômeurs. C'est ça l'objectif qu'on vise. Donc, pour dire que ce qui, si on veut faire une comparaison avec l'ancien système, c'est que on est là. Eux, ils ont aussi leur réalité qui est d'allier la pratique, la théorie et la pratique, pour qu'ils soient plus opérationnels sur le terrain. Mais l'ancien système qui est aujourd'hui peut-être qui tombe en désuétude, c'est parce qu'on formait beaucoup plus des intellectuels qui ne sont pas collés à la réalité du terrain. Et ce qui fait que le secteur privé n'arrive pas à les employer directement. Donc c'est ça la critique qui était formulée à l'endroit de l'ancien système de formation.
3: D'accord.
1: Aujourd'hui, on peut dire que peut-être c'est une nouvelle orientation de l'enseignement, bien de la pratique qu'il faut tout simplement saluer.
3: D'accord. Alors, Pascal, c'est vrai que ceux qui doivent réussir cet examen du bac 2 doivent se préparer quand même à utiliser surtout les outils informatiques, notamment les outils de l'IA à l'université, parce que le journal, l'Union nous renseigne ce matin à travers son titre « Recherche, chaire UNESCO, défi partagé du développement à l'université de Lomé, la réflexion est menée sur la pénétration rapide des outils numériques et de l'IA en Afrique ». C'est ce que le journal alors nous dit ce matin. Ça veut dire que aujourd'hui, ces outils numériques et surtout l'IA deviennent incontournables alors dans le système éducatif, c'est ça?
2: Effectivement, incontournables. Et nous sommes d'ailleurs en retard. Et la Chine a déjà commencé par enseigner l'IA au cours primaire. Nous, à l'université, on n'a même pas commencé. Nous sommes en retard. Et donc, ce n'est plus un choix, c'est une obligation. Si nous ne voulons pas rater le train de demain, il faut y aller tout de suite. Je ne sais même pas pourquoi les gens s'amusent. Il y a des compétences pour former les gens. Il suffit de former un nombre d'enseignants qui vont répliquer ça dans les salles de classe. Et il y a tellement de chômeurs, ceux qui ont déjà eu leur diplôme, qu'il faut reformer, c'est-à-dire les inviter à se remettre à jour par rapport à ces outils qui sont incontournables aujourd'hui. Ce n'est pas un choix, c'est une obligation. Dire qu'on n'a pas les moyens, c'est ne pas vouloir le faire. Parce que les moyens existent. Il faut juste aller. Il faut aller. Je le disais, prenons les élèves de la série C,
3: oui,
2: de l'enseignement général. Vous savez, à plus de 90%, ils ne connaissent pas ce qu'on appelle programmation. La programmation. Pas parce qu'ils
3: ne... ça doit faire partie de
2: pas parce qu'ils ne peuvent pas, mais parce qu'on n'a pas permis qu'ils l'apprennent. Au même moment, quand nous allons dans les écoles françaises ou bien les instituts qui ont un standing un peu plus élevé, Sigma par exemple, déjà en sixième, on commence par apprendre aux enfants la programmation. Déjà en quatrième, on leur apprend les DAO, les CAO, c'est-à-dire dessin assisté à l'ordinateur. Vous voyez, déjà en quatrième. Bah, lui là, quand ils vont se retrouver sur le marché du travail demain, il sera prisé. Celui qui a fait la C avec tout ce qu'il a comme bagage mathématiques, sciences physiques, on lui a enlevé la partie qui fait la modernité dans sa formation. Il va falloir... Il ne faut pas qu'on attende quoi. Il ne faut pas qu'on attende. C'est vrai que le concours prochain va déverser sur le terrain des enseignants qu'on appelle les Fab Labs, c'est-à-dire ceux qui fabriquent et ceux qui animent au laboratoire. Mais ceux qui sont là, qui enseignent maths, physique, SVT, il faut les mettre à jour pour être apte de faire ces manipulations avec les enfants. On doit aller vite parce que ce qui nous attend est plus gros que ce que nous pensions.
3: Mais je vous raconte cette anecdote. C'est vrai que quand nous étions à l'université à l'ISICA, hein, et on faisait justement, il y a une unité d'enseignement qu'on appelle la sémiologie de la communication. Et il y a un collègue également dans la salle qui faisait la répétition hein, à un élève ou à un enfant de quatrième. Et là, qu'est-ce qui s'est passé lors de la répétition? C'est là où l'élève a fait sortir même d'ailleurs le cours qu'on faisait à l'université. En ce moment-là, bien sûr, qu'on faisait à l'université en classe de quatrième, hein, parce que lui, il était dans une école privée, UP, hein, de la place, et je ne veux pas citer son nom. Vous imaginez, déjà, quatrième université, déjà, est-ce que le fossé n'est pas aussi si grand, hein, Jean-Baptiste?
1: Au fait, les formations pratiques qui se font dans... un certain nombre de centres de formation aujourd'hui sont à saluer puisque, vous savez, les cycles longs généralement sont des cycles qui, bon, que nous voyons dans nos pays peut-être en voie de développement parce que aujourd'hui, on veut que les gens soient employables le plus tôt possible. Et peut-être vous allez voir que dans les pays anglophones, ce système est bien huilé et que déjà, au niveau du premier cycle du secondaire, peut-être déjà au niveau BPC, déjà les gens sont pratiques. Hein? Ils ont des formations pratiques à leur niveau parce que très tôt, on a allié l'utilisation c'est-à-dire où l'implémentation de ce qu'ils apprennent bon, au niveau théorique, sur le plan théorique, ce qu'ils apprennent, on les met en contact avec des outils pratiques. Ce qui fait que très tôt, ils ont une aptitude au niveau de leur formation. Mais ici, nous, quand on nous met dans des systèmes... peut-être académique très long, peut-être les curricula sont morcelés, ce qui fait que une formation qu'on pouvait donner, bien une unité d'enseignement qu'on pouvait quand même faire connaître aux apprenants au niveau peut-être du lycée, on projette ça sur l'université. C'est tout ça parce qu'on estime que on est dans un cycle long et donc les curricula sont peut-être fait de telle sorte que au niveau du collège, il y a telle information qu'il faut donner, au niveau du lycée, telle information qu'il faut donner, c'est au niveau universitaire qu'il faut donner le reste des informations. Ce qui fait que celui qui choisit le cycle long peut se retrouver dans la situation que tu viens de décrire où des unités d'enseignement qui sont enseignées peut-être dans certaines écoles privées et la même unité se retrouve à l'université. Pour un étudiant qui choisit le cycle court, cycle long, pardon, autant pour moi. Donc, c'est tout une question du choix de curricula et puis du système éducatif. Donc, c'est ce qui fait que y a, c'est, ce n'est pas pour rien qu'aujourd'hui, on a des centres de formation qui sont privés et qui, peut-être, qui concoctent et peut-être des curricula pointus
3: pour
1: très
3: pratiques.
1: Très pratiques pour des formations de courte durée. Donc, c'est, ça revient aux apprenants ou bien aux parents d'orienter leurs élèves ou bien leurs enfants selon leurs moyens. Parce que bon, quand on dit cycle court, avec ses conséquences, parce que ces instituts ou bien ces centres de formation ne sont pas quand même comme accessibles peut-être à tout le monde, à toutes les bourses. Donc, les scolarités sont vraiment à prix d'or, ce qui fait que tout le monde n'est pas capable d'y accéder.
3: D'accord, on va quitter le sujet. On s'intéresse quand même à un autre sujet. Je sais que c'est un sujet passionnant, notamment Pascal, parce que ça concerne bien sûr son domaine. Mais on va aborder cet autre sujet. Vous le savez, depuis hier, l'actualité, c'est aussi ces travaux de la première convention et exposition africaine à l'ordre du transport aérien. Cette rencontre qui se déroule à Lomé et les travaux ont été ouverts hier, bien sûr, à Lomé et sous la conduite alors du président du conseil Faure Gnassingbé et du président rwandais Paul Kagame. Et dans son intervention, Faure Gnassingbé a appelé à une accélération concrète de l'intégration aérienne du continent afin alors de faire du transport aérien un puissant levier de transformation économique. Et selon lui, le coût élevé des voyages aériens constitue un frein majeur au développement des affaires, du tourisme, des échanges commerciaux, des études et des rapprochements familiaux. Et le président du conseil plaide ainsi pour davantage de transparence et de cohérence dans les taxes et redevances appliquées au secteur, tout en maintenant des standards élevés de sécurité et de sûreté. Alors, est-ce que ça veut dire que, Pascal, le président du conseil a fait un bon diagnostic?
2: Bon, je ne m'attendais pas à ce sujet aujourd'hui. Mais bon, c'est comme quelqu'un ne sait pas marcher et il veut performer au niveau de la vitesse. Vous ne savez pas marcher et vous voulez performer au niveau de la vitesse. Ça veut dire que c'est pour un groupe de personnes seulement. Nous n'avons même pas la maîtrise de nos transports terrestres. Et c'est le transport aérien qu'on veut accélérer. Les gens quittent Lomé pour aller à Accra, ce qu'ils endurent seulement à la frontière terrestre de Kwadio Jacob Ewout là. Les gens quittent Lomé pour Cotonou, ce qu'ils endurent à la frontière de Ilakondi. On n'a pas encore fini de régler ça. Et on se projette dans l'air. Non, ben moi, ce sujet, franchement, je me dis...
3: Mais écoute, ce qui est sûr, le transport aérien, ça existe et c'est une réalité
2: ça
3: aussi.
2: Ça existe pour qui? Pour les fortunés. Pas pour le bas peuple, pas pour le grand peuple. C'est pour les fortunés, ils font ça, c'est pour eux. Combien de marchandises arrivent par voie aérienne si jamais on maîtrisait et on favorisait les transports terrestres et maritimes? Combien vont emprunter? Non, c'est pour eux.
3: Parce qu'il y a des opérateurs économiques quand même qui font des
2: voyages aériens. Ils sont peu. Ça dit, dans les choix, dans les priorités, il faut toujours aller vers là où il y a plus de valeur ajoutée. Ils sont très peu. Et c'est parce qu'ils sont influents, ils sont dans le cercle fermé, que leurs doléances sont portées. Et ceux qui crient chaque jour au niveau du terrestre, on nous malmène. Pour une petite marchandise, on nous fait ci, on nous fait ça. Est-ce que c'est réglé? Non. Non. D'abord, combien d'écoles de formation aéronautique nous avons? Combien sur le continent? Combien? Mais au moins sur la voie terrestre, il y a quelques unités au Maroc, en Afrique du Sud, au Nigeria, qui arrivent à produire, même si ce n'est pas de qualité élevée, des engins que nous utilisons. Pourquoi ne pas consolider ça d'abord? Pour le reste, moi, je ne suis pas économiste, mais je pense que c'est un choix politique. Il faut d'abord se défaire de certains contrats que les gens devraient avoir cette volonté-là d'arriver à s'imposer, à faire. Si nous sortions d'un CFA, je pense qu'on pouvait avoir un outil pour dire non à certaines taxes. Bon, pour moi, c'est bon. Mais l'urgence, c'est de régler, c'est de faciliter les échanges terrestres et maritime. C'est l'urgence de ça. Il faut concentrer toute son énergie à assainir cet endroit pour que nous ayons cette ascendance après pour aller vers l'aérien.
3: Jean-Baptiste, déjà, il y a la simplification des formalités d'entrée, la digitalisation des procédures et l'harmonisation des réglementations qui figurent également parmi les priorités identifiées pour accélérer l'intégration continentale. Est-ce que, finalement, l'économie, ça ne passe pas aussi le transport aérien?
1: Bien, je crois que, bon, quand on parle d'économie, c'est apprendre dans beaucoup de dimensions. Et surtout quand on parle du transport, bon, je crois que les différents modes de transport qui sont utilisés permettent quand même à l'économie de fonctionner d'une façon ou d'une autre. Et au fait, quand nous parlons de transport, il y a le transport maritime qui constitue le gros lot en ce qui concerne le fret, c'est-à-dire le transport de marchandises, à près de 90% passe par le transport maritime. Et parlant justement du transport aérien, il n'y a que près de 2% du fret emprunte la voie aérienne. Bien. Et donc, grosso modo, le transport aérien peut-être est réservé aux plus nantis, ceux qui ont plus de possibilités pour faire des déplacements. Ce sont ces gens-là qui empruntent la voie aérienne. Mais le constat tel que le président du Conseil l'a fait n'est pas faux. Et parce que si vous avez la chance de voyager une fois ou deux fois, vous verrez que sur les lignes africaines, les coûts du billet sont vraiment exorbitants, ce qui fait que beaucoup de gens, parfois, sont obligés d'emprunter la voie terrestre. Chez nous, il y a beaucoup d'étrangers qui sont là, mais surtout nous prenons au niveau universitaire, il y a beaucoup d'étrangers, je ne vais pas citer de nationalités, mais ils sont pleins. Ils sont dans les universités privées au Togo ici, qui, ma foi, quand vous leur posez la question, beaucoup disent qu'ils sont arrivés par voie terrestre, parce que n'ayant pas les moyens nécessaires pour prendre l'avion. Et si aujourd'hui, les décideurs africains veulent quand même agir sur ce levier-là pour que le transport aérien, les prix soient revus à la baisse, c'est une bonne chose en soi. Mais le hic à ce niveau, est-ce qu'ils vont fédérer leurs efforts? Est-ce que tous les États vont fédérer leurs efforts pour que, justement, la panoplie de diagnostics, d'éléments qui bloquent le fait que les tarifs soient élevés, est-ce qu'ils vont harmoniser leur point de vue? Parce que l'égoïsme au niveau des États est un blocus qu'il ne faut pas occulter. La preuve, beaucoup, peut-être si on admet qu'il y a eu des délégations qui sont présentes à Lomé pendant ces 5 jours, n'empêche de souligner que les vrais décideurs ne sont pas à Lomé, ne sont pas arrivés à Lomé. Et donc, bon, pendant ces 5 jours, les experts dans le domaine du transport aérien vont quand même peut-être faire défiler de beaux discours, mais des actions concrètes ne vont pas venir.
3: Mais est-ce que ces experts ne sont pas en contact avec les décideurs?
1: Oui, bon, au fait, ils sont en contact, mais les grandes décisions ne sont pas toujours... Imaginez combien de sommets notre pays n'a pas eu à accueillir, mais est-ce que des décisions palpables sont prises à l'issue de ces réunions pour dire que à l'issue de cette rencontre de Lomé, voilà cette décision qui a été prise, qui impacte vraiment directement la vie des citoyens, peut-être si c'est au niveau continental. D'accord. Qui impacte. Non, parce que quand même on prend l'indicateur de suppression de visa, combien combien de pays africains sur les 54 que nous avons aujourd'hui, combien ont effectivement supprimé les visas pour nous-mêmes africains? Ils se comptent au bout des doigts, peut-être 3 ou 4 qui l'ont fait.
3: D'accord.
1: C'est ça. Mmh. Donc, c'est pour dire que pour que cette décision-là prenne réellement impact sur les populations, il faudrait que l'Union africaine qui est là, qui doit être peut-être la locomotive, qui doit quand même permettre à ce que cette décision, les décisions qui seront prises au niveau continental, soient vraiment implémentées dans la vie des citoyens.
3: Merci beaucoup, Jean-Baptiste. On ne voit pas ça. D'accord, merci Jean-Baptiste. Dieudonné Siono, bonjour.
4: Bonjour Pascal, bonjour à tous.
3: J'espère que vous allez bien.
4: Bien par la grâce.
3: D'accord, nous sommes en train de parler de cette actualité, c'est-à-dire cette rencontre hein, sur le transport aérien qui a démarré hier. Oui, au cours de son intervention, le président du conseil a plaidé pour un ciel plus ouvert. Et on sait qu'aujourd'hui, quand on parle, il a dit que le transport aérien, ou du moins prendre l'avion, c'est le moyen le plus sûr. Hein. Mais au-delà de tout, il y a également cette critique qui fait état de ce que c'est souvent très cher. Mais demander ou plaider pour un ciel ouvert, c'est aussi quelque chose à demander comme recommandation.
4: Oui. Un ciel ouvert à tous, peut-être oui. Un ciel ouvert dans le sens que aujourd'hui, j'ai toujours soutenu et je martèle encore que l'Afrique doit sortir des conférences pour des actions concrètes. Et je le répète, il y a deux Afriques qui se frottent, l'Afrique des conférences et l'Afrique des actions. Quand je parle de l'Afrique des conférences, n'oubliez pas, en 2018 déjà, il y a eu cette rencontre importante initiée par l'Union africaine pour mettre en exergue ce qu'on appelle le marché unique de transport aérien africain. À ce jour, où est-ce qu'on en est? Alors, l'objectif de cette rencontre déjà en 2018, c'est de faire en sorte que les blocus aériens soient ôtés, afin que le ciel africain puisse être un chemin par lequel tout Africain pourra atteindre l'autre village, de village en village, qu'on puisse se sentir à l'aise sans trop de complications. Mais malheureusement, nous sommes en 2026 et aujourd'hui, Lomé réunit les pays africains pour parler encore de cette problématique ou alors de ce problème qui ne fait que persister. Alors, qu'est-ce qu'il y a lieu de faire? Il faut maintenant aller envers le véritable enjeu. Il ne s'agira plus aujourd'hui de réunir ou alors d'aller de conférence à conférence, mais plutôt prendre des mesures concrètes. Vous parliez tantôt de recommandations. Oui, moi, je parlerai plutôt des mesures concrètes qui doivent, s'ils le veulent véritablement, si en cela je parle d'une sorte d'hypocrisie, est-ce que véritablement l'Afrique ou alors les pays africains veulent ouvrir l'espace aérien, veulent vraiment ouvrir le chemin aérien, veulent vraiment rendre le chemin aérien accessible à tout citoyen africain? Si tel est le cas, il faut qu'on arrive à parler d'une même voix et prendre des mesures disciplinaires d'ailleurs, des mesures disciplinaires à l'égard

0: des compagnies nationales comme ça. Les gens ont déjà fait des travaux. Il y a même des thèses qui ont été soutenues sur cette question de tarification au niveau du transport aérien. Les travaux ont été faits, les résultats concrets et innovateurs sont là. Ce n'est pas nouveau. Les experts ont fait des travaux, ils ont fait des propositions, il y a ça. Le problème, est-ce que nos États ont la main pour prendre cette décision-là? Quand on prend les compagnies, les capitaux viennent d'où? Les capitaux viennent d'où? Puisque c'est eux qui décident. Les capitaux viennent d'où? La plupart des capitaux viennent de l'extérieur. Et c'est l'extérieur qui dicte. Ils n'ont pas la main. Ils ont toute la volonté possible pour faire en sorte que le transport aérien soit accessible à un grand nombre de personnes. Mais ils n'ont pas le levier ou bien les leviers nécessaires en main pour pouvoir prendre certaines décisions. Et comme le disait Sion tout de suite, Jean-Baptiste, c'est l'égoïsme de certains. Certains États sont tellement égoïstes dans leur approche qu'ils trouvent les autres si minuscules qui ne veulent pas aller avec eux. Et donc, ça fragilise les décisions.
1: On parle plus du protectionnisme.
0: Le protectionnisme, c'est que... Un État parle de protectionnisme lorsque cet État l'a produit. Nous produisons quoi pour protéger quoi? Bon, le seul maïs que nous avons protégé au Togo pendant 2 ans, on voit les résultats. Oui, nous produisons quoi pour protéger quoi? Sur le plan industriel? Non, on protège le marché pour les productions locales. Mais nous ne sommes pas encore à ce niveau. Ce que nous faisons, c'est de faire en sorte que les choses ne s'empirent pas. Et donc, c'est vrai, cette déclaration de Lomé sera faite. Le président du Conseil a envie de faire en sorte que les choses évoluent. Mais quand lui, il a fini de faire ça, est-ce que les autres États, surtout l'organe africain qui est censé mener ces actions-là, est-ce qu'il prend ça à bras-le-corps pour que cela soit implémenté? Ils ne le font pas. Tout ce que le Togo a proposé, si les gens pouvaient les adopter et les appliquer, l'Afrique serait meilleure aujourd'hui. Beaucoup, beaucoup de choses sont venues du Togo. Hein. Beaucoup de choses. Ça, c'est une volonté panafricaine de mieux faire. Mais après... C'est au Togo. C'est quel pays? Il y a ces petits couacs-là qui bloquent les choses. Il faut vraiment que les Africains parlent enfin, d'une voix quand le problème est africain.
1: D'accord.
0: Parce que ça, là, c'est un problème africain.
1: D'accord. Alors, Jean-Baptiste, on va aborder un autre sujet. C'est cette rencontre, alors, du séminaire, hein, du séminaire gouvernemental, qui a permis de jeter les bases, alors, pour une vision Togo 2040, parce que c'est ce qui a été dit, hein, au cours, alors, de cette rencontre. Et on se souvient de Togo Vision 2030. Maintenant, on parle plus, alors, de Togo Vision 2040. Mais on se pose la question de savoir quel a été peut-être alors le bilan de 2030, enfin de Togo Vision 2030, avant de projeter pour 2040.
2: Bon, vous voyez, Pascal, vous voyez la fuite en avant dont nous parlons chaque fois pour notre pays. On gouverne tout un pays comme une épicerie, comme un bien familial. C'est très dommage. C'est absolument très dommage. Ce que nous reprochons au niveau continental, c'est la même chose qui se répète dans notre pays. Parce que il y a trop d'égoïsme dans les prises de décisions.
1: Ah, mais je rappelle que le Togo fait partie du continent africain.
2: Oui. Et c'est dommage. Si aujourd'hui on clame chaque fois le panafricanisme, le panafricanisme, mais on n'agit pas dans ce sens. Je crois que ce sont des vœux pieux. Imaginez, on vous élit, vous êtes un chef d'État, on vous élit sur un mandat ou bien sur un programme qui doit être exécuté dans une durée donnée, 5 ans, peut-être renouvelable une seule fois. Vous venez, vous tripatouillez la Constitution

0: vous modifiez comme bon vous semble et vous faites des gymnastiques, des contorsions pour vous maintenir ad vitam aeternam au pouvoir et vous nous proposez des programmes sur programmes. Combien de programmes n'ont pas été exécutés jusqu'alors, depuis peut-être quand lui il a pris son pouvoir en 2005 jusqu'à aujourd'hui.
1: Jean-Baptiste, un pays avance sur des programmes, des projets.
0: Sur des projets. Mais quels sont les résultats? Justement, quels sont les résultats? Il y a eu beaucoup de programmes depuis son arrivée. Il y a eu des SCAP, la SCAP, il y a eu, c'est pas quoi, Sourumbo, qui était un technocrate venu du PNUD.
1: Vous parlez de DSRP.
0: DSRP 1, 2, qui n'ont rien donné. Beaucoup de programmes. Le PND, qui a été tant vanté, on nous avait promis, si elle était 700 000 emplois pour ce PND-là, de 2015 à 2020. C'est ce qui a été vanté, ce programme-là. PND, on en est où? Aujourd'hui, il y a eu 700 000 emplois pour les Togolais. Les jeunes ont 700 000 Togolais ont trouvé de l'emploi entre 2015 et 2020. 2020, Victoire Tomega était porteuse de, comment l'appelle-t-on, du programme feuille de route gouvernementale 2020-2025. Ça a créé combien d'emplois? Aujourd'hui, on nous projette sur 2031, on nous projette tantôt sur 2040. Comme si on est venu au pouvoir et ce que nous décrions depuis là, parce qu'il y avait une idée sublime, c'est-à-dire qui était là, qui n'était pas dévoilée. Voyez que on est dans la dynamique de transformer le pays en royaume. Sinon, si réellement vous êtes un chef d'État qui est élu sur un programme de 5 ans, 10 ans, vous ne devez pas faire une gestion peut-être approximative du pays et vous projeter sur des délais qui ne finissent jamais. Ce n'est pas normal.
1: D'accord. Dieudonné, je vous livre un peu la revue de presse. Hein. Il y a le médium qui titre sur le sujet « Nouvelle stratégie de développement du Togo, chemin tracé ». C'est ce que le journal Medium écrit, bien sûr, ce matin. Autre journal qui s'intéresse au sujet, c'est l'Union. L'Union qui écrit « Vision Togo 2040, la gouvernance de résultats mise en branle pour un développement inclusif du pays ». Et autre journal qui s'intéresse, bien sûr, au sujet... C'est le journal Le Correcteur. Le Correcteur qui écrit « Après la farce, Togo émergent 2030, voici Fort et sa vision 2040, perte de temps ». C'est ce que le journal écrit, bien sûr, ce matin. Alors, c'est vrai, au cours alors de ce séminaire gouvernemental qui s'est déroulé la semaine dernière, il est dit que les travaux avaient pour objectif alors pour mettre en place un mécanisme pour la réduction de la pauvreté, aussi l'élaboration alors de cette vision Togo 2040. Alors, en soi, Dieudonné, comment vous analysez cela?
2: C'est une bonne initiative. C'est une bonne initiative dans ce contexte que tout le gouvernement et tout le personnel y afférent se déplace à l'intérieur de milieu en milieu pour observer quelques jours de réflexion, de discussion et de pause. Ça a permis à nos frères et sœurs de ces milieux reculés aussi de voir de belles voitures pour de bons temps de discussion. Ça a permis aussi aux infrastructures hôtelières de ces milieux aussi de faire un peu de chiffre d'affaires. Donc c'est une bonne chose que le gouvernement se déplace de temps à autre aussi à l'intérieur pour des échanges. Cependant, ces échanges ont été toujours le cas et nous les avions applaudis. Sauf que le Togolais que je suis un peu resté sur ma soif. C'est moi, hein. D'autres seraient satisfaits. Mais moi, ce n'est pas la première fois que je le dis, que je suis un peu resté sur ma soif, pas totalement, parce qu'on aurait peut-être des choses à mettre sous la dent. On me parlera de l'AMU qui est sorti du plan national de développement, ou alors avec ses ramifications et autres. On me parlera de la plateforme industrielle d'Adeti Kopé qui est sortie de ces discussions, de ces séminaires gouvernementaux entre-temps. Mais je serai resté sur ma soif, tout comme une partie des Togolais, pour me poser la question aujourd'hui. Les visions Parce que ce que je sais des visions, c'est que vous, quand vous faites une vision, vous avez une vision, après vous allez vous réveiller et puis vous rencontrez la vie réelle, quoi. La vision est imaginaire. Mais la vie, elle est réelle. Donc je me dis, les visions, oui, elles sont très intéressantes. Mais la vie réelle tend à être un peu distante des visions. Et c'est ce qui frustre la plupart des Togolais aujourd'hui. Et chaque fois qu'on parle de ces visions, bien que les mots qui sortent, les phrases qui sortent, les programmes qui sont affichés sont ici, sont hyper alléchants, intéressants, mais ça sonne dans le cœur d'un Togolais, mais encore et jusqu'à quand? Et c'est maintenant qu'on se rend compte qu'il y a la pauvreté au Togo et qu'il faut la réduire, hein, drastiquement. Donc, dans 14 ans plutôt, je ne sais pas quel âge vous aurez, vous allez jouir du véritable Togo. Et donc, si c'est les décideurs qui le disent, pourquoi ne pas les croire? On les croit. C'est tout simplement ce que moi je peux dire pour l'instant. Et pour dire que les mots, les sections, les décisions prises sont à applaudir. Mais tout ce qui reste au Togolais aujourd'hui, c'est de vivre ces mots, c'est de vivre ces mesures, c'est de vivre ces décisions, c'est de vivre. Sinon, on est habitué aux visions, on est habitué aux feuilles de route. Maintenant, on veut voir ce qui sort de ces écritures de feuilles de route, de ces véritables visions, véritablement. Je me dis, c'est bien de faire ces rencontres, mais ce qui est évident aujourd'hui, il est assez probant qu'on n'a plus vraiment besoin d'une rencontre, d'un échange de haut niveau pour savoir de quoi le Togolais souffre réellement. Je ne dirais pas de la souffrance, mais la vie que mène le Togolais aujourd'hui, ça saute aux yeux. Il vous suffit juste de descendre dans la rue de Lomé. Même 2 heures de temps, vous comprendrez les réels besoins du Togolais. Vous n'avez pas besoin d'aller en jeûne et prière pour que Dieu vous le révèle. Vous n'avez pas besoin d'une rencontre exceptionnelle pour faire les diagnostics avec des experts. C'est bien, hein, pour construire quelque chose de basique, il faut véritablement que des experts parlent. Mais très souvent, ce qui est dommage, c'est que ces experts sont très éloignés de nos réalités. Et ils ne peuvent pas parler concrètement de ce que nous vivons, alors que nous, on n'a pas besoin de séminaire pour le dire. Nous le disons chaque fois à ces micros ici. Les mamans le démontrent au grand marché. Nos frères, nos sœurs le démontrent à l'intérieur du pays. Dans nos rues, ça démontre. Nos rues parlent. Eh bien, tout parle autour de nous. À Lomé, que ce soit à l'intérieur, tout parle pour qu'on puisse écrire déjà ce qu'il faut pour que ça aille au mieux. Bon, maintenant, si les décideurs trouvent qu'il faut une rencontre pour prendre encore une nouvelle décision après 2030, qu'est-ce que 2030 est devenu? On nous dit, vous n'avez pas trop besoin de savoir, l'essentiel est que cette page est tournée. Maintenant, ouvrons plutôt une page de 2040. Attendons encore dans 14 années. Je vous préfère encore de faire un enfant qui aura 14 ans pour vivre dans un Togo nouveau, hein, en 2040, pour qu'il n'y ait plus de pauvreté et que la joie tant rêvée puisse être l'héritage de cet enfant. De toutes les façons, je le constate.
1: D'accord.
2: J'attends.
1: Vous attendez. Pascal, vous attendez aussi?
3: Je n'attends pas, moi. Bien pressé. Je suis dans le présent et je vis le présent.
4: Absolument.
3: Oui. Attendre, c'est une vision. Donc, c'est une bonne chose. Une vision pour un pays, c'est une bonne chose. Une vision...
1: Et il semble qu'un pays sans vision, c'est un pays sans frein.
3: Sans frein, et d'abord sans pilote. C'est une bonne chose, avoir une vision. Donc, je me suis réveillé, on m'a dit, quel Togo tu veux en 2040?
1: On vous a demandé ça?
3: Dans mon sommeil.
1: Ah.
3: Je n'ai pas eu de réponse, mais à mon réveil, oui, ceux qui me dirigent ont cette réponse. Et ils me l'ont décliné. En 2040, mon vieux, le Togo verra sa population avec un niveau de vie doublé. J'ai dit bravo. Donc, ceux qui sont aujourd'hui dans les pièces simples, dans les studios, en 2040, on ne doit plus avoir quelqu'un dans une pièce. C'est que vous devez être dans chambre-salon.
2: Deux chambres-salon.
3: Ah, deux chambres-salon même. Ceux qui ont un salaire de... 60 000 aujourd'hui. Bon, je prends le SMIC. Oui. Le SMIC qui est à
1: 2 500
2: officiellement.
3: Officiellement.
1: Oui.
3: Mmh. Oui. Qui n'est pas donc, pratiqué. Le SMIC au Togo sera à 104 000. Bah, qu'est-ce qu'on va demander de plus? Qu'est-ce qu'on va demander? Le nombre de rues bitumées à Lomé sera doublé. Le nombre de voies
4: électrifiées
3: sera doublé.
4: Vous prenez simplement...
1: oui, allez-y, Pascal.
3: Vous voyez? Je prends juste ce cas. Hein. Vous voyez? C'est une bonne chose. Et maintenant, pour y arriver, puisque une vision se décline en programme, et programme en projet, projet en action. Maintenant, pour décliner ça en programme, on veut prendre des modèles. Et le modèle souhaité, c'est la Corée du Sud. C'est le Vietnam. Ah, le Vietnamien. Je prends le cas de la Corée du Sud. Parce que la Corée du Sud est enseignée au lycée comme économie modèle. Or, ceux qui vont avoir leur bac cette année, dans 14 ans, seront aux affaires. Et donc, on leur a dit ce que là, puisqu'il faut se baser sur les mécanismes de ces pays-là, les mécanismes que ces pays-là ont adoptés pour être là où ils sont, pour l'implémenter chez nous. En Corée du Sud, le mandat, c'est 5 ans non renouvelable. J'ai dit, yeah! Le Togo veut aller loin. En Corée du Sud, il y a tolérance zéro à la corruption.
4: Ah oui.
3: Moi, c'est ce que je comprends hein, de la chose, puisqu'on nous donne des modèles. En Corée du Sud, l'éducation est une religion et surtout la formation entrepreneuriale. Bah, si je ne soutiens pas cette vision du gouvernement, alors je suis contre moi-même. Alors je le soutiens. Mais je vis le présent. Je vis le présent.
1: Et votre présent, c'est quoi?
3: Mon présent, c'est de les juger par rapport aux actions de chaque jour. On ne doit plus rêver. On ne doit plus nous dire d'attendre. On veut vivre tout de suite et maintenant. Pour arriver à ça, 2040, on doit constater des actions tout de suite. Et certaines actions n'ont besoin que de décisions politiques. Je parle de la corruption. Je parle de la transformation en profondeur du système éducatif. Je parle de la formation ou de la mise à niveau des chômeurs. Je parle de ce qu'on appelle le concret. Qu'on laisse les paroles politiques, qu'on laisse les paroles propagandistes, les propagandes vraiment, on en a assez. On veut des actions concrètes.
1: D'accord.
3: Sinon, moi, je soutiens cette vision.
1: D'accord.
3: Et il faut que les actions commencent.
1: D'accord. Merci beaucoup, chers confrères. On va maintenant donner la parole à nos auditeurs. Vous savez très bien que c'est le principe de l'émission 90 86 35 35 91 36 63 115. C'est sur ces deux numéros que vous pouvez nous appeler et réagir dans cette émission sur des sujets débattus ici au Club de la Presse. Mais bien avant, nous faisons un clin d'œil à nos annonceurs.
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0: Nous sommes de retour dans cette émission Club de la Presse et maintenant, nous nous ouvrons à vous. Vous pouvez nous appeler au 90 86 35 35, 91 36 63 75. Bien sûr, les deux numéros sur lesquels vous pouvez réagir. Vous pouvez nous envoyer aussi des messages sur notre numéro WhatsApp 90 45 78 57. Bien sûr, réagissez également sur ce numéro et là, vous aurez bien sûr, nous allons lire votre message à l'antenne. Allô?
1: Allô?
0: Bonjour, monsieur Mawena.
1: Bonjour, monsieur Pascal.
0: J'espère que vous allez bien.
1: Ah, je ne vais pas te bien, avec ton problème.
0: Dieu merci, allez-y.
1: Je salue le plateau.
0: Le plateau aussi vous salue.
1: Très bien, les analyses et le débat. Mm. Et surtout, monsieur Guidoni, je l'apprécie beaucoup. Monsieur Pascal, chaque fois, moi, j'appelle ici, je te dis, le Togo n'a pas de problème. C'est nos dirigeants, monsieur Pascal. Vision, quelle vision? Donc, M. Fonyasibé rêve encore d'être là jusqu'à 2040. Avant d'étaler sa vision, ou bien vision qu'il a depuis. Mais M. Pascal, est-ce qu'il voit comment nous souffrons dans ce pays? M. Pascal, j'ai l'impression qu'on nous a jeté un sort, quoi. Est-ce que vous donnez cette dirigeant pour nous faire souffrir, quoi? M. Pascal, on souffre trop, quoi? Par quand? M. Pascal. Les problèmes terrestres ne sont pas encore résolus. Maintenant, ils sont maintenant en l'air. Pour résoudre le problème de l'air. Ce qui est parfois sur terre comme ça, vous n'arrivez pas à résoudre. Si vous voulez aller au Ghana maintenant, ou bien au Bénin, c'est la colère à bannir. Ils n'ont pas encore réglé ça. Maintenant, ils veulent aller, et ils veulent vous aller au ciel. Pour régler le problème qui est au ciel. Monsieur Pascal, c'est triste quoi. Bonne émission.
0: Merci à vous, M. Mawena, pour votre intervention 90 86 35 35, 91 36 63 75. Les deux numéros sur lesquels, bien sûr, vous pouvez nous appeler. Allô?
2: Allô?
0: Bonjour.
2: Bonjour.
0: C'est Pélé?
2: Oui, c'est Pélé.
0: J'espère que vous allez bien.
2: Bon, je salue le plateau.
0: Le plateau aussi, vous salue, allez-y.
2: Bon, pour le programme de l'air, moi, je salue cette initiative parce que j'entends parler un président comme Paul Kagame. Quand ce monsieur est là, il a dit c'est mieux. Mais ce que je voudrais aussi conseiller à notre PCF, il n'a qu'à prendre cette initiative, c'est mieux que d'aller vers les médiateurs, etc., qui n'apportera rien pour tout ce que vous voulez. Moi, un peu de ça, je pense que ça peut, le Togolais peut gagner quelque chose dedans. Ou de médiation, en médiation, là, le président ne gagne rien dedans. Maintenant, par rapport à vision, tout ça là, nous tous, nous savons qu'en 2005, quand il a fini à arriver au pouvoir, et bien, Koto, personne qui avait aidé en 2005 à 2006. En 2006, Maître Abeido avait aidé. En 2010, Dikuteni qui l'avait aidé. C'est-à-dire que l'opposition a porté une grande contribution à son activité. À partir de 2005, on a fini par commencer par échouer carrément et a réduit tout à l'air. Maintenant, ça revient à ce qu'on a fini de comprendre que tournant vers l'opposition, tournant vers la vraie opposition, vous aurez de bonnes choses. C'est mieux que vous perdissez à tourner à rond de vision en vision, vous n'arriverez pas. Il n'y a pas, il n'y a aucun chemin qui vous a fini de gagner quelque chose là-bas pour dire que le Togolais va gagner quelque chose dedans. De vision en vision, c'est rien. En 2020, 2030, 2040, 2050, si on vous donne, vous n'aurez rien. Donc l'essentiel est que, souvent dans l'opposition, vous allez voir de bonnes choses.
0: D'accord. Merci Pélé pour votre intervention 90 86 35 35. Bonjour Canal FM, le confrère qui a touché l'artisanat dans le système scolaire a bien dit, je tire chapeau à lui, observons un peu la Chine au moment où l'enfant débute l'école, l'esprit de créativité est gravé en lui. Je me rappelais en première, la Chine est classée parmi les pays sous-développés, mais maintenant on peut encore faire ce classement. En quatrième, nous avions appris les captures de proie chez l'araignée et si tu n'es pas capable de réciter hein, ça, on te fesse, on va faire quoi avec les captures de proie chez l'araignée dans la vie? C'est pitoyable, c'est Emerson hein, qui nous écrit depuis le Ghana. 90 86 35 35, allô?
3: Oui, allô?
0: Bonjour.
3: Oui, bonjour, monsieur.
0: C'est monsieur?
3: Monsieur Ni.
0: Ah, monsieur Ni, j'espère oui, que vous allez bien.
3: Je vais bien.
0: D'accord, allez-y.
3: Je veux aborder la vision d'un 40. Mais écoutez, moi, je trouve que quand ils ont annoncé cette idée-là, c'est comme de l'insulte même au gouvernement. Parce que il y a beaucoup de choses qu'ils ont annoncées et ça n'a pas marché. Si on annonce autre chose, ce qui veut dire qu'on a raté tout ce qu'on avait dit. Là, normalement, ils ne devaient même pas parler de fusion 2040. Non, non, non. Là, ils ont tiré à terre. Bon, concernant cette histoire de l'autre conférence qu'ils sont en train de faire, quelqu'un a dit qu'ils n'ont pas encore fini les histoires de terrestres et ils sont maintenant en l'air. Normalement, le PC devait maintenant travailler beaucoup pour résoudre le problème de nos routes. Il faut regarder la nationale numéro 1. Il n'y a pas une semaine, il n'y a pas de mort. Mais c'est là qu'il va attaquer. Maintenant, les airs, combien de Togolais voyagent? Même quelqu'un dit que même si on diminue le prix des biens, tout ça là, combien de Togolais voyagent? Même si les biens sont à 100 000. Enfin, il faut revenir par terre. Merci.
0: Merci, M. Ni, pour votre intervention. Bonjour, Canal FM. Vision 2040, je propose au PC de passer la main à un jeune dans le Parti Uni pour gérer ces 14 ans. On va voir ce que ça va donner. Merci, c'est Kofi Akpété qui nous écrit depuis Zangira. 90, 86, 35, 35. Allô?
4: Allô?
0: Oui, bonjour.
4: Oui, bonjour.
0: Comment vous allez?
4: Salut, le plateau.
0: Oui, votre nom, c'est?
4: C'est Paul.
0: Paul, allez-y.
4: À propos du séminaire gouvernemental ou du séminaire du transport aérien, là. Les journalistes ont déjà tout dit. Parce que moi, je ne comprends pas, surtout à propos du transport aérien, là, où des étrangers aussi sont venus. Moi, je ne comprends pas. Se donner des hommes comme ça, et encore comme Paul Kagame, qui se donne ce plaisir-là de venir à un séminaire, à un sommet comme ça, un sommet qui ne donnera rien, hein, qui n'est que de l'arrogance. Hein.
0: Paul, allô Paul,
4: oui.
0: C'est votre point de vue.
4: 90,
0: oui, d'accord, merci. Oui, merci beaucoup, Paul. C'est votre point de vue. 90, 86, 35, 35, 91, 36, 63, 75. Les deux numéros sur lesquels vous pouvez nous appeler, bien sûr. Et vous pouvez nous envoyer aussi des messages sur notre numéro WhatsApp 90 45 78 57. Allô?
5: Pasteur, bonjour.
0: Bonjour, Basile. Comment vous allez?
5: Ah, tout heureusement. Hein.
0: D'accord, allez-y.
5: Bon, moi, je ne sais pas pourquoi les gens s'étonnent, mais tels qu'ils sont là-bas, ils savent que nous sommes des lâches. Tout ce qui... viendront dire nous n'avons pas une autre alternative. Comment est-ce que quelqu'un seul peut être là en train de dire que ça fait telle année, ça fait telle année, ça fait telle... alors qu'on dit que le pouvoir chez nous, c'est un mandat de 5 ans renouvelable une seule fois. Mais pourquoi est-ce qu'il a la c'est-à-dire que, qu'est-ce que je veux dire? Je ne veux pas dire la force. Moi, je ne l'ai jamais vu avec des gens qui ont la force. Pourquoi il a vu que c'est possible de me faire comme ça? Parce qu'il y a des gens parmi nous qui valident à chaque instant ce qu'ils font. Ils ont trouvé deux, trois, quatre postes sur quelque chose. Ça ne suffit largement. On ne peut pas être dans ça éternellement. Ça, moi, je le dis. Et je le réserve. C'est-à-dire que tant qu'ils seront toujours là, en train de venir valider ce que ce pouvoir nous fait comme élection, non, on va être là, admissable et éternellement.
0: Merci, Basile, pour votre intervention. On a encore quelques minutes pour recevoir le dernier auditeur pour le compte à l'heure de cette émission. Allô?
6: Respect, Pascal.
0: Oui, respect partagé. Patrick, le toujours commandant.
6: Eh bien, toujours commandant.
0: D'accord, allez-y.
6: Alors, je dis bonjour aux autres qui sont aussi là-bas.
0: Mm.
6: Bon, avant d'entamer le sujet du tour, permettez-moi quand même de souhaiter aussi une bonne chance à nos enfants qui passent le baccalauréat deuxième partie.
0: D'accord.
6: Alors, la discussion concernant ça aussi, mais je ne sais pas si c'est Pascal, c'est ton sosie, c'est ça, non?
0: Oui, c'est Pascal.
6: voilà. Il a si bien dit ce que JB disait entre-temps. Bon, les Américains, eux, ils ont rien passé, que c'est un peu coriace, que ce qui se passe maintenant. Ben, le monsieur, le Pascal a dit que, au fait, c'est une question de rigueur. Sinon, chaque génération hein, a sa priorité. Et chaque génération a sa réalité aussi. Donc, si je me rappelle bien ce que moi, mon papa me racontait à leur temps, ce qui se passait au niveau du CP, par rapport à ce qui se passait avec nous, avec le CPD, ce que moi aussi, je suis en train de raconter à mes enfants, ce qui se passait à notre temps. Vous voyez? Donc, pratiquement, c'est la même chose, mais c'est une question de rigueur. Maintenant, pour le séminaire gouvernemental, je pense que c'est nous-mêmes qui disons sur cette antenne que vous venez se prévoir. Je ne vois pas pourquoi les gens confondent la vision par rapport au mandat du PC. Le PC n'a pas dit qu'il fera encore 14 ans. C'est bien beau. Dieudonné, là, c'est bien dit aussi. C'est bien de faire une vision. Mais nous voulons voir, c'est ce que moi aussi je dis, nous voulons voir dès le début, si réellement cette vision prendra son ampleur. Dès maintenant, ben, si confondent que la vision correspond au mandat qu'il faut, va rester 14 ans. Bon, en tout cas, je ne vais pas me mêler dans cette affaire. Donc, sur ce, je vous souhaite une bonne émission.
0: Merci, Patrick. Merci pour votre intervention. Alors, nous revenons en plateau pour faire un dernier tour de table avant de mettre fin à l'émission. Mais je lis ce message hein, de cet autre auditeur. Bonjour à vous et à tous les auditeurs. Le système éducatif avec l'APC, l'approche par compétences, le niveau d'éducation a drastiquement chuté. Et ce n'est pas faute d'intelligence des apprenants. Les responsables éducatifs, dans leur volonté de moderniser le système, ont intégré nombre d'éléments qui ont désarmé les enseignants et musclé les élèves. Un clin d'œil à M. Kokoroko, il a le mérite d'avoir stoppé les perturbations de l'année scolaire par les grèves, mais s'il faut appliquer à ce monsieur le même système d'évaluation des enseignants en fin d'année, je pense qu'il n'aura pas 5 sur 10. C'est Raymond hein, qui nous écrit depuis Dapaon. Pascal, on est à la fin de cette émission. Votre réaction, vous avez écouté les uns et les autres, bien sûr, se prononcer aussi sur l'actualité, votre réaction.
7: Oui, bon, je pense que pratiquement, c'est la même chose. Hein. Ce qu'ils ont dit et ce que nous avons dit ici, c'est la même chose. Donc, il y a une concordance de point de vue. Maintenant, par rapport à la PC, comme on l'a dit le dernier intervenant, dont le cri est lu tout de suite, non, APC n'a pas fait baisser le niveau des apprenants. Non, nous sommes en train d'implémenter ce système. Donc, il y a eu des manquements, mais après 3-4 ans, tout rentre peu à peu dans l'ordre. Vous verrez que c'est 1000 fois mieux que APO que nous avions avant. Maintenant, et je le répète, c'est bon, ces conférences pour détaxer les tarifs aériens, oui, c'est bon, et que finalement que les autres pays entendent la voix du Togo. Le Togo crie pour cela. Il faut que ça soit entendu. D'accord. Maintenant, par rapport à la vision, je l'ai dit, et si on nous l'avait dit au début, j'encourage le gouvernement à aller dans ce sens. Et surtout, à délocaliser les lieux où il faut... Et à venir à Zanguera prochainement pour... cette rencontre.
0: Ça vous tient à cœur, Zanguera.
7: Zanguera,
0: vous,
7: oui.
0: Vous habitez là-bas.
7: Inondation nous tue.
0: D'accord. Dieudonné.
8: Oui, en tout cas, merci Pascal, merci à tous, merci aux auditeurs hein, de l'émission Club de la Presse. Mais je suis tenté de savoir si vous sélectionnez vos intervenants chaque fois après l'émission. Si la réponse est non, ça voudrait dire que le mal du Togolais n'est pas à chercher ailleurs. Ça se vit, ça se dit au quotidien. Parce que
0: non, mais je vous rassure, on ne sélectionne aucun auditeur.
8: D'accord. Voilà. Parce que chaque fois que je viens à l'émission ici, tous ceux qui appellent par après, c'est une sorte de colère que cela montre. C'est une sorte du vécu du Togolais que cela dénote. Alors, qui finalement est très à l'aise au Togo? Je ne sais pas. Alors, ça suffit largement qu'on puisse prendre des décisions allant dans le sens du véritable bonheur du Togolais. Alors, pour parler de cette vision 2040, j'avoue que cette vision souffre d'un déficit de crédibilité pragmatique. Mais alors, pour ne pas être perçu comme une simple opération de communication ou un nouvel habillage technocratique, il doit d'abord prouver sa capacité cette fois-ci, a traduit la croissance économique dans le panier de la ménagère à court terme. Je crois que c'est le résumé de tout ce que nous avons dit jusqu'ici. Merci à tous.
0: Merci beaucoup, Dieudonné. Oui, Jean-Baptiste.
9: Faire une rencontre concernant le transport aérien, c'est une bonne initiative. Mais le gros problème que nous avons dans notre pays, c'est peut-être hier, il y a le président Olusegun Obasanjo qui parle de d'institutions, hein, la fiabilité, la confiance dans les institutions. Le Togo, les Togolais du moins, bon, sont en déphasage avec les institutions. Donc, s'il n'y a pas une synergie, une symbiose entre les gouvernants et les institutions, je crois que les beaux discours seront peut-être en déphasage, ou bien il n'y aura pas de communion entre les institutions, ceux qui incarnent les institutions et la population.
0: D'accord.
9: Et donc, ça ne fera pas évoluer les choses.
0: D'accord. Merci beaucoup, Jean-Baptiste Tissot, d'être passé dans cette émission. Dieudonné Sehonou, merci pour votre contribution à ce débat. Pascal Soukhlou, merci aussi d'être passé dans cette émission. Ça fait plaisir de vous avoir en plateau. Merci à vous tous qui nous avez appelés, vous qui nous avez suivis. Merci à vous. Merci à Thomas Itek aussi de la TV qui a assuré la mise en onde. Jérôme Dakouta a assuré la mise en ligne. Je suis Pascal Loussou. Je vous retrouve demain mercredi à partir de 11h pour un nouveau numéro de l'émission Club de la Presse. D'ici là, portez-vous bien. Au revoir.

0: messieurs, voici pour vous
1: la
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3: 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Il est 13h.

0: C'est l'heure du journal sur la nouvelle génération. Messieurs, dames, bonjour et merci de nous choisir pour vous informer. Honoré, bonjour.
1: Bonjour, Patricia.
0: Cri de détresse des diplômés en situation de handicap, ils réclament l'organisation d'un concours spécial de recrutement dans la fonction publique.
1: Ils ont exprimé leur ras-le-bol hier devant le secrétariat général du gouvernement à Gouet-Kakavelli. Le point à suivre dans cette édition.
0: Le cadre national de concertation pour le changement appelle les autorités à revoir leur politique de gestion des dépenses publiques.
1: Dans un communiqué publié, le cadre alerte sur l'effondrement du pouvoir d'achat des Togolais et fustige une gouvernance déconnectée des réalités du peuple. On en parle également.
0: On en parle également dans cette édition que nous bouclerons bien sûr avec l'actualité sportive qui nous sera présentée par Maxime Akapo. Voilà tout pour l'essentiel, messieurs, dames. Encore une fois, bienvenue et bonne réception à toutes et à tous.
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0: Encore une fois, bienvenue et bonne réception à tous. Honoré, nous commençons d'abord avec Canal FM. Le samedi dernier à Cotonou, au Bénin, le journaliste, présentateur et animateur de l'émission Club de la presse de Canal FM, Pascal Lousseau, a été honoré à l'occasion de la Nuit internationale de la presse. Et cette rencontre qui a réuni des journalistes et professionnels des médias venus de plusieurs pays africains vise à récompenser l'excellence dans le domaine de la presse et à encourager le professionnalisme dans le traitement de l'information.
1: Effectivement, Patricia, à cette occasion, le comité d'organisation a décerné à Pascal Lousseau le prix de meilleur journaliste présentateur animateur radio, une distinction qui salue la qualité de son travail, sa rigueur à l'antenne ainsi que son engagement constant pour une information crédible et accessible au public. Pascal Lousseau, que nous écoutons.
3: Pour tout être humain, dans ces circonstances ou à ces occasions, je pense quand même que c'est la joie qui doit nous animer. Donc c'est la joie qui m'anime. Mais cette joie, doublée même d'ailleurs dans notre sentiment, c'est un sentiment de défi. Vous savez, nous sommes dans un monde où il faut de plus en plus faire place au meilleur. Tel que vous l'avez dit, nous avons reçu ce prix. Je pense que c'est aussi une consécration sur notre parcours. Et le comité s'est dit, oui, il y a une émission Club de la presse au Togo sur Radio Canal FM qui est bien animée. Et donc, on a décidé alors de nous nominer. Et au-delà de la nomination, nous étions partis à Cotonou pour recevoir le prix. Et je ne peux que m'en féliciter pour cela. Je ne peux que me réjouir pour cela. Et je dédie d'abord cette distinction ou ce prix au directeur général de la radio, Monsieur Messanvoussou Akwe Modeste, celui-là qui nous a donné aussi cette opportunité pour notre prestation de cette émission sur la radio. Et aujourd'hui, ce prix vient de confirmer que ce que nous sommes en train de faire, nous le faisons bien. On ne peut que dire merci.
0: Au-delà de la récompense individuelle, cette reconnaissance met également en lumière l'émission Club de la presse, devenue un espace d'échange et de débat sur les grandes questions d'actualité suivies par de nombreux auditeurs. Pascal Lousseau a tenu à remercier les auditeurs, ses collègues et à tous ceux qui l'accompagnent dans son parcours professionnel, notamment le vieux de l'animateur. L'ancien animateur, justement,
1: du
0: Club de la presse, pour ne pas dire le vétéran,
1: tout à fait.
0: Sass Gaou, et que Pascal, que nous retrouvons.
3: Mais sans jamais, auditeurs, je ne peux que dire merci. Merci à mes auditeurs, à ces gens-là qui nous écoutent chaque jour, parce que sans eux, nous ne ferons pas la radio. Quand nous faisons la radio, c'est parce qu'il y a aussi des auditeurs, c'est parce qu'il y a des gens qui sont là aussi pour nous écouter. Nous le faisons bien, c'est que nous avons même, le principe de notre émission, c'est que nous gardons même aussi une plage pour nos auditeurs quand nous terminons notre partie, c'est-à-dire le débat, l'analyse avec des journalistes en studio. Nous donnons la parole à nos auditeurs. Ça veut dire que c'est des gens qui comptent aussi beaucoup pour nous et nous faisons de notre possible pour les associer toujours à cette émission Club de la presse et nous tenons toujours à leur dire merci. Merci pour tout ce qu'ils font.
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0: Honoré, retour dans cette édition sur la rencontre qui se tient depuis hier à Lomé, la ville de Lomé qui accueille bien sûr la première conférence et exposition africaine du transport aérien, une rencontre continentale organisée par la Commission africaine de l'aviation civile et CAFAC en partenariat avec l'Union africaine.
1: Ouvert par le président du conseil FOSO Zimna Nyasingbe en présence du président rwandais Paul Kagame, les travaux se poursuivent jusqu'au 19 juin et plus de 500 décideurs, responsables gouvernementaux, experts, investisseurs, compagnies aériennes et représentants d'institutions régionales et internationales prennent part à cette rencontre. Au cœur des échanges figure la mise en œuvre du marché unique du transport aérien africain. Durant 4 jours, les participants examineront également les défis liés au développement du secteur, notamment les infrastructures, les investissements, la sécurité aérienne et l'intégration du marché africain. Fort Eso Zimna Nyasingbe, président du conseil que nous écoutons.
3: Parler du ciel africain, ce n'est pas seulement parler de routes aériennes. C'est pourquoi je voudrais partager avec vous 4 convictions. La première est que le ciel unique africain doit passer de l'engagement politique à la réalité opérationnelle. L'Afrique a donc fait le choix de l'intégration. Ce choix se justifie parce que l'intégration ne devient réelle que lorsqu'elle produit des effets concrets. Des villes mieux reliées, des routes plus nombreuses, des coûts plus faibles et des échanges plus fluides. Ma deuxième conviction est que la collectivité aérienne ne sera utile que si elle devient plus accessible et plus compétitive. Ouvrir le ciel africain est nécessaire, mais un ciel ouvert peut rester dans les faits difficile d'accès si les billets d'avion demeurent trop chers, les formalités restent trop lourdes, les visas trop complexes. Ma troisième conviction est que le transport aérien doit être mis au service de la transformation productive du continent. Le transport aérien doit donc être pensé comme une composante d'un système plus large. Il ne s'agit pas d'opposer l'air, la route, la mer et le rail. Ma quatrième conviction est que l'Afrique doit construire une base aéronautique plus solide, plus innovante et plus durable.
0: Et au programme figurent également des forums de haut niveau, des ateliers techniques consacrés aux fret aériens, des rencontres d'affaires, ainsi qu'une exposition dédiée aux innovations technologiques et logistiques du secteur. Nous restons toujours avec le président du conseil Fort Eso Zimna Nyasingbe.
3: Nous devons regarder l'aviation comme une filière productive. Elle peut créer des emplois qualifiés, développer des savoir-faire techniques, attirer des investissements et offrir à notre jeunesse des perspectives dans des métiers d'avenir. La souveraineté aéronautique ne se construira pas seulement avec les infrastructures. Elle se construira aussi avec des compétences. Cette ambition suppose de mieux préparer les projets et d'anticiper à l'avance nos besoins futurs. Elle suppose aussi d'intégrer la durabilité dès le départ, modernisation des opérations, résilience des infrastructures et exigences environnementales. La convention qui s'ouvre aujourd'hui à Lomé doit être un moment d'accélération. Elle doit permettre d'avancer sur le marché unique du transport aérien africain. Au-delà des livrables techniques, cette rencontre doit porter un message politique clair. L'Afrique doit mieux se relier à elle-même pour mieux se transformer. Elle doit réduire les distances qui freinent l'intégration. Elle doit donner à ses entreprises un marché plus accessible et à sa jeunesse un continent plus ouvert.
0: Nous vous le disions dans le sommaire, la patience des personnes en situation de handicap au Togo, particulièrement les diplômés en situation de handicap, a atteint donc la patience, a atteint ses limites, nous apprend le journal Togo en live.tg, réuni hier devant le secrétariat général du gouvernement à Agouakakaveli. Ces personnes ont exprimé leur ras-le-bol face à ce qu'elles considèrent comme des années d'attente et de promesses non tenues.
1: Au centre de leur revendication figure l'organisation d'un concours spécial de recrutement dans la fonction publique. Hommes et femmes de différentes catégories de handicap se sont mobilisés pour interpeller les autorités sur leurs difficultés d'insertion professionnelle, leurs conditions de vie qu'ils jugent de plus en plus précaires. Les manifestants disent ne plus comprendre pourquoi les engagements pris en faveur de leur intégration dans les concours de la fonction publique tarde à se concrétiser. À travers cette mobilisation, il demande également à être reçu par le président du conseil Foeso Zimnanya Singbe afin de lui présenter directement leurs préoccupations et leurs attentes. Parmi eux se trouvent des juristes, des agronomes, des sociologues, des assistants sociaux et d'autres diplômés issus de diverses filières.
0: Et tous affirment disposer des compétences nécessaires pour contribuer au développement du pays et assurent qu'une opportunité d'intégration dans la fonction publique leur permettrait de mettre pleinement leurs qualifications au service de la nation.
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0: En attendant les sports, nous continuons avec le cadre national de concertation et de changement CNCC qui hausse le ton contre la gouvernance du pays. Dans un communiqué rendu public, la coalition qui regroupe plusieurs partis politiques et organisations de la société civile, dont ADI, ANCFDR, PSR, FCTD, TLP, Togo et Innovation Internationale, dresse un tableau préoccupant de la situation socio-économique nationale.
1: La coalition rappelle que le Togo figure parmi les pays les moins bien classés en matière de développement humain. Elle souligne également qu'une part importante de la population vit encore sous le seuil de la pauvreté, particulièrement dans les zones rurales où les difficultés d'accès aux infrastructures et aux services de base demeurent importantes. Le communiqué évoque aussi la situation alimentaire et nutritionnelle. Selon la coalition, la malnutrition continue d'affecter de nombreux enfants dans certaines régions du pays, tandis que plusieurs milliers de personnes restent exposées à l'insécurité alimentaire, notamment dans les régions des savanes. Dans ce contexte, le cadre critique les célébrations organisées le 6 juin dernier à l'occasion du 60e anniversaire du président du conseil, Foeso Zimnanya Singbe. La coalition estime que ces manifestations contrastent avec les difficultés auxquelles sont confrontées de nombreuses familles togolaises.
0: Et le point de crispation reste toutefois la récente hausse des prix des produits entrés, donc des prix des produits à la pompe, bien sûr, entrés en vigueur le 27 mai dernier. Pour le CNCC, cette mesure risque d'accentuer les difficultés des ménages en provoquant une augmentation du coût des transports et des produits de première nécessité. La coalition relève également que cette hausse intervient dans un contexte marqué par une baisse des cours du pétrole sur les marchés internationaux. Elle appelle par conséquent les autorités à privilégier d'autres solutions pour faire face aux contraintes budgétaires. Parmi ces recommandations, le CNCC demande une réduction du train de vie de l'État, un usage plus rigoureux des ressources publiques, notamment du carburant affecté aux services administratifs, ainsi que la recherche de mécanismes de financement fondés sur l'équité et la justice sociale. 9e journée d'études internationales, la chaire UNESCO de l'Université de Lomé a servi de cadre de réflexion à la problématique de l'Afrique à l'ère des outils numériques et de l'intelligence artificielle. Cette année, les membres de la chaire ont décidé, bien sûr, de consacrer leur événement international annuel à l'Afrique à l'ère des outils numériques et de l'intelligence artificielle, nouveaux visages et défis du développement des savoirs et des sociétés.
1: Et organisé par la chaire UNESCO, défi partagé du développement, savoir comprendre, agir en collaboration avec l'Université de Lomé, le ministère de l'Europe et des Affaires étrangères, l'Université Paris 1, Panthéon, Sorbonne et autres. Cette journée d'études a été précédée le 9, 10 et 11 juin d'ateliers doctoraux destinés à accompagner de jeunes chercheuses et chercheurs dans l'approfondissement méthodologique et théorique de leurs travaux. Ces événements contribuent à asseoir et actualiser les bases d'un réseau international de jeunes chercheurs sur le développement. Nous écoutons donc Gaëlle Guillot, enseignante chercheuse titulaire de la chaire Défis partagés du développement.
5: Alors aujourd'hui, nous sommes dans le cadre de la 9e édition des Journées internationales de la chaire UNESCO Défis partagés du développement, savoir comprendre, agir. C'est un partenariat international composé de 11 institutions membres en Amérique du Nord, en France, en Belgique et en Afrique du Nord et ici en Afrique de l'Ouest. Nous participons chaque année à essayer de comprendre, de travailler avec les étudiants, de former les étudiants à des techniques méthodologiques pour améliorer leur qualité de thèse, pour les faire réfléchir et surtout pour partager des connaissances, pour partager des réflexions sur les terrains. Et donc chaque année, ces ateliers ont lieu suivis d'une journée d'études. Aujourd'hui, c'est la journée d'études qui vient clôturer les journées internationales annuelles de la chaire. Nous avons eu 3 jours d'ateliers doctoraux avant cette journée d'études. L'idée, c'est vraiment de travailler sur les méthodes de la recherche et de permettre aux étudiants, aux doctorants, de perfectionner leurs méthodes.
0: Et les échanges au cours de la rencontre ont été structurés en plusieurs axes, notamment gouvernance et souveraineté numérique, éducation et intégrité scientifique, inégalité numérique, langue et savoirs locaux, infrastructure et transition énergétique, participation citoyenne, justice, pouvoir économique, politique des données. Une décision des journées d'études internationales qui se termine sur une note de satisfaction et d'espoir. Gaëlle Gillot.
5: La 9e édition à Lomé est vraiment une très bonne édition. Nous avons eu des échanges extrêmement fructueux, très stimulants, où on voit que l'intelligence artificielle et les outils numériques commencent à entrer dans les recherches doctorales. C'est-à-dire que les nouveaux sujets de recherche, de doctorat, prennent en considération pour beaucoup l'introduction des nouveaux outils numériques, hein, tels qu'ils se déploient actuellement avec le smartphone, avec l'accès à l'intelligence artificielle générative. Et on voit bien que ça provoque des changements très importants et ces nouveaux doctorants s'y intéressent et seront finalement ceux qui décrypteront de façon très claire ce qui se passe. Bon, il faut un petit peu de temps, peut-être 1, 2, 3 ans, mais en tout cas, on aura des résultats très bientôt et je pense que ce sera vraiment très, très intéressant. Ces 2 jours, 3 jours d'atelier plus la journée d'études aujourd'hui constituent une avancée des connaissances et un partage de ces connaissances sur la question de l'IA et des outils numériques.
0: Une note culturelle dans cette édition, les luttes traditionnelles et valables, l'un des événements culturels les plus emblématiques du Togo, se tiendront bien sûr cette année du 11 au 18 juillet en Pays Kabyé, dans le nord du pays. Les Evalas sont bien plus qu'un simple tournoi de lutte. Chez le peuple Kabyé, elles constituent un rite de passage fondamental marquant l'entrée des jeunes hommes dans l'âge adulte. Et chaque année, les jeunes lutteurs appelés Evalo s'affrontent dans des arènes pour démontrer leur force, leur courage et leur virilité devant leur famille et leur communauté.
1: Et sans avoir participé aux Evala, un jeune Kabyé ne peut être pleinement reconnu comme homme. La cérémonie s'ouvre traditionnellement avec la descente dans les arènes du souverain sacrificateur, communément appelé Tchodjo, figure spirituelle incontournable de la tradition Kabyé. Le match d'ouverture opposera les lutteurs de Lao Ho à ceux de Lao Ba, tandis que la grande finale verra s'affronter la Saba et la Saro sur le terrain cantonal d'Aodo. Entre ces 2 rendez-vous préliminaires, quart de finale et demi-finale animeront une semaine entière de compétition. Au-delà de leur dimension culturelle et spirituelle, les Evala représentent également un formidable vecteur de tourisme et d'affaires, attirant chaque année des milliers de visiteurs togolais et étrangers.
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4: La page sportive Coupe du Monde 2026, tous les résultats depuis le coup d'envoi. La 23e édition du Mondial a démarré le 11 juin 2026 aux USA, Canada et Mexique, 48 pays, 104 matchs. Voici donc le point complet. Déjà, le jeudi dernier, 11 juin 2026, lors de la première journée, Mexique a battu l'Afrique du Sud 2 buts à 0 au stade Azteca, Mexico. But de Julian Quiñones, 9e minute, et Raúl Jiménez à la 67e. Corée du Sud, République tchèque, c'est bien sûr la Corée du Sud qui l'emporte grâce à sa victoire face à la République tchèque. 2-1. Vendredi 12 juin 2026, Canada et Bosnie-Herzégovine, 1-1. USA-Paraguay, les USA ont lavé correctement Paraguay, 4-1. Samedi, déjà, Qatar et Suisse, 1-1 également à Santa Clara. Brésil-Maroc, 1-1 également. L'Écosse est venue à bout de l'Haïti, 1-0 à Boston, alors que l'Australie venait à bout de la Turquie, 2-0 en Vancouver. Dimanche, Allemagne a laminé correctement Curaçao, 7-1. À Houston, Manita des Allemands, donc Pays-Bas et Japon, 2-0. Doublé de Van Dijk et Sormeyer, égalisation japonaise à la 88e minute. La Côte d'Ivoire, les Ivoiriens battent donc l'Équateur, 1-0 à Philadelphie, but de Ahmad Diallo à la 90e minute. Suède-Tunisie, 5-1. Les Tunisiens battus, laminés par Suède, 5-1. Alors que ce lundi 15 juin 2026, l'Espagne et Cap-Vert, 0-0 à Atlanta. Belgique-Égypte, 1-0. But de Lukaku pour les Diables Rouges de Belgique et Achor pour l'Égypte. L'Arabie Saoudite et Uruguay, 1-0 à Miami. Alors que l'Iran vient, bien sûr, grâce à un match nul héroïque face à la Nouvelle-Zélande, 2-0 à Los Angeles. Voici donc le classement des groupes après un match dans le groupe A. Mexique est premier avec 3 points plus 2. Corée du Sud est bien sûr deuxième avec 3 points également. Dans le groupe B, premier, Suisse 1 point. Deuxième, Canada 1 point. Troisième, Qatar 1 point. Groupe C, premier, Écosse 3 points. Deuxième, Maroc 1 point également. Troisième, le Brésil, 1 point. Dans le groupe D, les USA sont premiers avec 3 points. Deuxième, Australie, 3 points également.
3: Et c'est sur cette note sportive que nous bouclons cette édition. Merci de nous avoir suivis, honoré et merci.
5: Merci à vous,
3: Patricia. Merci à Thomas Datevi et Jérôme Dacoucha derrière la veuve vitrée. Merci également à toute l'équipe de la rédaction et bonne suite de programme sur 93.5.
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1: Un point, toujours.
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1: 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Et puis on met automatiquement. Et on va 3 mois,
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3: 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Et nous, avancé. Donc, à nous, on a tapé, comment se fait-il bien avec, il m'a appelé, il m'a abonné niveau. du FIFO, par exemple. Et encore renouveler abonnement les journées. Maintenant, et 5 jours, tous les jours, on a noyé. Tous les jours, à chaque minute, on a noyé. On a noyé la même information que l'on a noyé. 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
0: 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N'y a pas de numéro qu'on soit dans la garde de l'heure qui résout à Télénaoua.
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4: 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Oui, mais référence à la fille à ou 20.
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0: 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Mais nuit à nuit, à ma sommation, tout le monde est une victime. 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
0: 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Il faut que les gens blancs et les gens blancs, ils m'ont été pire. 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
4: 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Ils sont là, défendre les droits jusqu'à la mort. Et nous avons accordé une histoire, le 13 mai. 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Pas de bêtise, mais on entend les gens. 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Mais est-ce que ce n'est pas ridicule tout ça là? Est-ce que. 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Et Dieu a mis ton père. 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

0: Voici pour vous
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0: Canal Info Service de ce jour, mesdames et messieurs, bienvenue. Nous débutons Togbe Média Haïti Douane Fouan Tipam, chef du village de Rlandé. La famille Haïti Zonor de Rlandé, Seko Djita Idolomé, veuve Ayelevi Bernadette Haïti Zonor, ses frères et soeurs, ses cousins, cousines et leurs enfants, veuve Setepo de Degané Haïti Zonor, ses frères et soeurs, cousins, cousines et leurs enfants, monsieur Amégan Dien Michel Anibanvo, chef de la famille Amégandien Amégansé à Lomé, monsieur Akoué Papou Bénard, ses frères et soeurs et ses enfants, monsieur Blanco Codovi Sète, ses frères et soeurs et leurs enfants, ont la profonde douleur d'annoncer le rappel à Dieu de leur très cher et regretté Haïti Zonor Kokwe Gam Brigitte, commerçante à Lomé, décédée le 11 mai 2026 à l'âge de 64 ans. Suivez donc le programme des obsèques. Vendredi 19 juin 2026 à 18h30, veillée messe de prière et de chant à la maison mortuaire, maison Haïti Zonor, 6 à Adido Gomé, Carrefour, Adi, Mamouni. 22h, veille traditionnelle au domicile de la défunte. Le samedi 20 juin 2026 à 6h, chapelle ardente. 7h30, messe d'enterrement à la paroisse Sainte-Marie, Mère du Rédempteur, suivi de l'inhumation au cimetière de Yokoué. Les salutations d'usage seront reçues après la messe sur le parvis de l'église. Maison mortuaire, maison Haïti Zonor, 6 à Adi de Gomé, Carrefour, Adi, Mamouni. Colonel Rodabalo Awate, ministre de l'administration territoriale, de la gouvernance locale et des affaires coutumières. Madame Awa Dabouya Nana, présidente de Ashkroun. Monsieur Stanislas Baba, ministre secrétaire général du gouvernement. Monsieur Nambiéman Tabit Zakar, chef canton de Mango. La famille Kouassi, frères et sœurs et du défunt. Les veuves Douti Kamantib et Yalani Ameyo. Les enfants du défunt ont la profonde douleur d'annoncer le rappel à Dieu de leur très cher et regretté. Kouassi Kouame, ingénieur statisticien démographe, adjoint au maire de la commune Otite Sud 2, ancien directeur général de l'INSID à la retraite endormi dans le Seigneur le 21 mai 2026 à la polyclinique Wassinou-Bobo à l'âge de 61 ans. Suivez donc le programme des obsèques. Jeudi 18 juin 2026, 18h à 20h, veille de prière de chant au domicile du défunt à Kégué. Vendredi 19 juin, 10h à 11h. Exposition du corps à la maison mortuaire à Kégué. 11h30, départ pour Nali, son village natal. 22h à l'aube, danse traditionnelle au domicile du défunt à Nali. Samedi 20 juin 2026, à 6h30 jusqu'à 8h30, exposition du corps au domicile du défunt à Nali. 9h à 10h, oraison et témoignage. 11h, inhumation de la sacrée intimité familiale. 11h30, danse traditionnelle. Les salutations d'usage seront reçues au domicile du défunt à Nali. Nos sincères condoléances aux familles endeuillées. 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Nous poursuivons avec les divers. 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Dans le cadre de la mise en œuvre du projet d'autonomisation des femmes et du dividende démographique en Afrique subsaharienne, plus initié par le gouvernement avec l'appui de la Banque mondiale, le ministère de la planification du développement avec l'appui du ministère délégué chargé de la jeunesse et des sports et de l'Union des chambres régionales de métiers, lance un appel à candidature pour la phase pilote d'une formation gratuite aux métiers professionnels afin d'autonomiser 1500 jeunes filles togolaises vulnérables ou non scolarisées. Cette initiative dénommée École de la chance vise à renforcer les compétences professionnelles des bénéficiaires, à améliorer leurs opportunités d'accès à l'emploi et à développer leur capacité d'auto-emploi à travers une formation qualifiante de courte durée, 3 à 6 mois, dans des secteurs porteurs. Le projet cible des jeunes filles ayant interrompu leur parcours scolaire ou n'ayant jamais été scolarisées, en leur fournissant des outils pratiques pour accroître leur autonomie économique Les formations seront assurées par des centres et ateliers de formation professionnelle qui seront recrutés à cet effet. La phase pilote se déroulera dans les districts autonomes du Grand Lomé. Métiers concernés: couture d'âme africaine, mercerie, broderie, coiffure et tresse, confection de perruques, esthétique, make-up, esthétique, pédicure, manicure. Candidature des apprenantes, conditions d'éligibilité et pièces à fournir. Les candidatures sont ouvertes aux jeunes filles de nationalité togolaise, âgées de 18 à 24 ans, sans emploi ou en reconversion professionnelle, et disponibles à suivre l'intégralité de la formation. Les jeunes filles ayant interrompu une formation dans l'un de ces métiers sont également encouragées à postuler. Les candidates doivent fournir les pièces suivantes: une photocopie de la carte nationale d'identité ou de la carte biométrique ou de la carte d'électeur ou toute autre pièce d'identité, une copie de la dernière attestation obtenue pour les jeunes filles déscolarisées et ou une attestation de formation pour celles en reconversion professionnelle. Les dossiers de candidature sont reçus à partir de 6 mai jusqu'au 20 juin 2026 dans les chambres communales de métiers, à la chambre régionale de métiers du Grand Lomé, à Béchateau, à l'UCRM, à Casablanca, à la maison des jeunes d'Amadaromi et dans les centres de jeunes à Détikopé, Togblékopé et à Védi, les jours ouvrables de 7h à 12h et de 14h30 à 17h30. Les inscriptions des apprenantes peuvent se faire également en ligne, en scannant sur le code QR ci-dessous. Le dépôt des dossiers physiques est totalement gratuit. Maintenant, la candidature des centres et ateliers de formation, conditions d'éligibilité et pièces à fournir. Les centres ou ateliers de formation professionnelle intéressés doivent remplir les conditions suivantes: être légalement établi, agrément ou autorisation d'installation, justifier d'au moins 5 années d'expérience en formation professionnelle, disposer de formateurs qualifiés et mobilisables pour des formations modulaires, être doté d'équipements et de supports pédagogiques adéquats et fonctionnels, disposer d'une capacité d'accueil suffisante, incluant si possible des solutions d'hébergement, offrir des infrastructures accessibles aux personnes en situation d'handicap. Les centres et ateliers de formation doivent soumettre un dossier comprenant les pièces suivantes: une copie de récépissé d'agrément délivré par le ministère en charge de l'enseignement technique et professionnel et ou de la carte professionnelle d'artisan, une copie du diplôme de formation de responsable du centre ou de l'atelier, un curriculum vitae du centre ou de l'atelier précisant le nombre d'années d'expérience, les curriculums vitae des formateurs potentiels susceptibles d'intervenir au cours de la formation. Les dossiers de candidature sont reçus à partir de 6 mai jusqu'au 20 juin 2006, plutôt 2026, dans les chambres de communes de métiers et à la chambre régionale de métiers du Grand Lomé, à Béchateau et puis à l'UCRM à Casablanca les jours ouvrables de 7h à 12h et de 14h30 à 17h30. Le dépôt des dossiers est totalement gratuit. Convocation à l'Assemblée Générale Mixte 2026 et exercice 2025. Le président du conseil d'administration de la COPEC La Fructueuse a l'honneur de convoquer l'ensemble des membres à participer activement à l'Assemblée Générale Mixte 2026 consacrée à l'exercice 2025. C'est ce samedi 20 juin 2026 à 7h précise à la Foire Togo 2000, salle pavillon outil privilège. Ordre du jour: Assemblée Générale Ordinaire. Adoption des rapports des organes. Adoption du rapport d'activité de l'exercice 2025. Rapport du commissaire aux comptes. Projet de résolution, plus le divers, la transformation institutionnelle. Assemblée générale extraordinaire, lecture et amendement des statuts et règlements intérieurs. projets de résolution, plus le divers. La présence et la participation de chaque membre sont donc essentielles pour assurer la vitalité et la pérennité de notre institution. Le PCA compte sur la mobilisation de tous pour faire de cette Assemblée un véritable succès collectif. La Société Pressing du Golfe lance en urgence une campagne de recrutement pour toute personne désirant exercer dans le domaine de la blanchisserie. Les dossiers à fournir sont un curriculum vitae, une lettre de motivation, plus une carte d'identité et un numéro de téléphone. Nous sommes situés à Novici, à côté de la station MRS. Toute candidature ne comportant pas l'objet suspensionné ne sera pas considérée. Seules les personnes retenues pour le test seront contactées. Pour tout renseignement, appelez le 91 04 79 61 ou le 92 71 91 06. Vous pouvez appeler aussi le 70 99 28 18. Une société de gardiennage de la place cherche à recruter des jeunes de l'un ou l'autre sexe. Vous devez être âgé au moins de 18 ans et plus, être volontaire, avoir le niveau BEPC au moins. Pièce à fournir, une copie de l'acte de naissance ou son équivalent, une copie du certificat de nationalité, une copie de la carte d'identité nationale ou d'électeur, plus un curriculum vitae. Vous devez fournir aussi une copie de la carte d'identité ou de passeport de la personne à prévenir, plus une demande manuscrite et deux photos d'identité sur fond blanc. Déposez vos dossiers au niveau de la direction de la structure située non loin du bureau de la FTF. Contactez le 93 46 96 46. 93 46 96 46. Vous avez le sens de la précision millimétrée et le goût du terrain. Vous êtes reconnu pour votre rigueur technique, votre mobilité et votre réactivité. La Thermisiex Arles, une entreprise pluridisciplinaire en pleine expansion, recherche un topographe talentueux et dynamique pour rejoindre son pôle BTP et accompagner la réussite de ses projets d'envergure. Réaliser les levées topographiques, voilà, ça fait partie de la mission principale. Réaliser les levées topographiques, terrain, infrastructures, et assurer l'implantation précise des ouvrages sur les chantiers. Effectuer les calculs topographiques et produire les plans d'exécution, ainsi que les plans de recollement, maîtrise d'autocad et couvadise. Garantir la conformité des travaux réalisés par rapport aux plans initiaux et assurer le suivi altimétrique et planimétrique. Veiller au bon état, au réglage et à la sécurisation des appareils de mesure, station totale, GPS et différentiel. Profil recherché, vous devez être titulaire d'un diplôme BTS, une licence en ingénieur ou en topographie. Expérience confirmée sur des projets de route, de bâtiment ou d'aménagement urbain. Vous devez avoir une bonne maîtrise des instruments de mesure, dernière génération, et des logiciels métiers. Aptitude à travailler sur des terrains variés. Capacité à interpréter rapidement les plans complexes et à proposer des solutions techniques. Esprit d'initiative. Capacité à travailler sous pression. Disponibilité et sens du détail. Discrétion et confidentialité. Intégrité et rigueur. Les candidats intéressés sont priés d'envoyer un curriculum vitae actualisé et une lettre de motivation à l'adresse suivante. La Thermisiex avec pour objet candidature au poste. Voilà, vous nommez justement votre poste au plus tard le 19 juin 2026 à 12h. Seuls les candidats présélectionnés seront contactés pour les phases de tests et entretiens. Pour plus de renseignements, contactez le 96 09 49 49. Une ONG de la place recrute dans le cadre de son projet un comptable secrétaire pour un contrat CDD. Vous devez être titulaire d'un diplôme de niveau Bac plus 2 ou Bac plus 3 en comptabilité, gestion, finance, secrétariat de direction ou équivalent, et justifié d'une expérience professionnelle de moins de 2 ans dans une ONG, une association ou une entreprise. Maîtriser les logiciels bureautiques, Word, Excel et PowerPoint. Avoir une bonne connaissance des principes comptables de gestion administrative. Avoir d'excellentes capacités rédactionnelles en français. Faire preuve de discrétion, d'intégrité, d'organisation et de rigueur. Les candidats intéressés devront soumettre une lettre de motivation adressée au coordonnateur de l'ONG, un curriculum vitae détaillé, les copies des diplômes et attestations du travail, une copie de la pièce d'identité en cours de validité. Les dossiers de candidature doivent être envoyés à l'adresse électronique ccssslomé@gmail.com. Je reprends ccssslomé, le tout collé, @gmail.com, ou à cc-sslomé@yahoo.fr. Avec pour objet candidature au poste de comptable secrétaire au plus tard le jeudi 18 juin 2026 à 17h. Seuls les candidats présélectionnés seront contactés pour la suite du processus. Il a été retrouvé et déposé au secrétariat de la radio Canal FM les pièces suivantes. Acte de naissance original de Abolo Adjo Jeannette, née d'Abolo Sodoli et d'Agbo Akwele. Une carte nationale d'identité répondant au nom de Tovor Atiso Kossi, née le 3 avril 1998. Priez donc aux intéressés de passer au secrétariat de la radio pour des formalités de retrait. Ainsi se referme cet étrange canal Info Service du jour. Merci.
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1: 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Mais il y a deux choses là. 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C'est pas les cons, là, attention, tu connais, non. 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
0: 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Ya oui, docteur, il y a nous, diagnostic. Il y a consultation. Il y a eu un
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3: Il est 18h.

0: L'actualité en continu sur la 93.5. Mesdames et messieurs, bonsoir et bienvenue dans cette nouvelle édition. Voici le sommaire. Les diplômés en situation de handicap réclament l'organisation d'un concours spécial de recrutement dans la fonction publique. Ils ont exprimé leur ras-le-bol hier devant le secrétariat général du gouvernement, Gwet Akaveli. Le point à suivre dans cette édition. Le cadre national de concertation pour le changement appelle les autorités à revoir leur politique de gestion des dépenses publiques. Dans un communiqué publié, le cadre alerte sur l'effondrement du pouvoir d'achat des Togolais et fustige une gouvernance déconnectée des réalités du peuple. On en parle également. La page sportive nous sera présentée en fin d'édition par Maxime Akakbo, à la mise en onde Michel Tomega. Le journal, bienvenue.
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0: Une fois encore, bienvenue et bonne réception à toutes et à tous. Tout d'abord, le samedi dernier à Cotonou au Bénin, le journaliste présentateur animateur de l'émission Club de la Presse sur la radio Canal FM, je parle bien sûr de Pascal Lossou, a été honoré à l'occasion de la Nuit internationale de la presse. Cette rencontre qui a réuni des journalistes et professionnels des médias venus de plusieurs pays africains vise à récompenser l'excellence dans le domaine de la presse et à encourager le professionnalisme dans le traitement de l'information. À cette occasion, le comité d'organisation a décerné à Pascal Lossou le prix de meilleur journaliste présentateur et animateur radio, une distinction qui salue la qualité de son travail, sa rigueur à l'antenne ainsi que son engagement constant pour une information crédible et accessible au public. Pascal Lossou, que nous écoutons.
2: Pour tout être humain, dans ces circonstances ou à ces occasions, je pense quand même que c'est la joie qui doit nous animer. Donc c'est la joie qui m'anime. Mais cette joie, doublée même d'ailleurs dans notre sentiment, c'est un sentiment de défi. Vous savez, nous sommes dans un monde où il faut de plus en plus faire place au meilleur. Tel que vous l'avez dit, nous avons reçu ce prix. Je pense que c'est aussi une consécration sur notre parcours. Et le comité s'est dit, oui, il y a une émission Club de la Presse au Togo sur Radio Canal FM qui est bien animée. Et donc, on a décidé alors de nous nominer. Et au-delà de la nomination, nous étions partis à Cotonou pour recevoir le prix. Et je ne peux que m'en féliciter pour cela. Je ne peux que me réjouir pour cela. Et je dédie d'abord cette distinction ou ce prix au directeur général de la radio, Monsieur Messanvoussou Akwe Modeste, celui-là qui nous a donné aussi cette opportunité pour notre prestation de cette émission sur la radio. Et aujourd'hui, ce prix vient de confirmer que ce que nous sommes en train de faire, nous le faisons bien. On ne peut que dire merci.
0: Et au-delà de la récompense individuelle, cette reconnaissance met également à lumière l'émission Club de la Presse est devenue un espace d'échange et de débat sur les grandes questions d'actualité suivies par de nombreux auditeurs. Pascal Lossou a tenu à remercier les auditeurs, ses collègues et à tous ceux qui l'accompagnent dans son parcours professionnel, notamment Sas Gaou. Pascal Lossou que nous retrouvons.
2: Message à mes auditeurs, je ne peux que dire merci. Merci à mes auditeurs, à ces gens-là qui nous écoutent chaque jour, parce que sans eux, nous ne ferons pas la radio. Quand nous faisons la radio, c'est parce qu'il y a aussi des auditeurs. C'est parce qu'il y a des gens qui sont là aussi pour nous écouter. Nous le faisons bien. C'est que nous avons même, le principe de notre émission, c'est que nous gardons même aussi une plage pour nos auditeurs, quand nous terminons notre partie, c'est-à-dire le débat, l'analyse avec des journalistes en studio, nous donnons la parole à nos auditeurs. Ça veut dire que c'est des gens qui comptent aussi beaucoup pour nous et nous faisons de notre possible pour les associer toujours à cette émission Club de la Presse et nous tenons toujours à leur dire merci, merci pour tout ce qu'ils font.
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0: Et nous poursuivons l'actualité. Lomé est depuis hier la capitale africaine du transport aérien. La ville accueille la première convention exposition africaine du transport aérien, une rencontre continentale organisée par la Commission africaine de l'aviation civile CAFAC en partenariat avec l'Union africaine, ouvert par le président du conseil Faure et Sozimna Nyasingbe. En présence du président rwandais Paul Kagame, les travaux se poursuivent jusqu'au 19 juin prochain et plus de 500 décideurs, responsables gouvernementaux, experts, investisseurs, compagnies aériennes et représentants d'institutions régionales et internationales prennent part à cette rencontre. Au cœur des échanges figure la mise en œuvre du marché unique du transport aérien africain. Durant 4 jours, les participants examineront également les défis liés au développement du secteur, notamment les infrastructures, les investissements, la sécurité aérienne et l'intégration du marché africain. Faresso Zimnanya Singbe, président du conseil que nous écoutons.
4: Parler du ciel africain, ce n'est pas seulement parler de routes aériennes. C'est pourquoi je voudrais partager avec vous quatre convictions. La première est que le ciel unique africain doit passer de l'engagement politique à la réalité opérationnelle. L'Afrique a donc fait le choix de l'intégration. Ce choix se justifie parce que l'intégration ne devient réelle que lorsqu'elle produit des effets concrets. Des villes mieux reliées, des routes plus nombreuses, des coûts plus faibles et des échanges plus fluides. Ma deuxième conviction est que la collectivité aérienne ne sera utile que si elle devient plus accessible et plus compétitive. Ouvrir le ciel africain est nécessaire, mais un ciel ouvert peut rester dans les faits difficile d'accès si les billets d'avion demeurent trop chers, les formalités restent trop lourdes, les visas trop complexes. Ma troisième conviction est que le transport aérien doit être mis au service de la transformation productive du continent. Le transport aérien doit donc être pensé comme une composante d'un système plus large. Il ne s'agit pas d'opposer l'air, la route, la mer, le rail. Ma quatrième conviction est que l'Afrique doit construire une base aéronautique plus solide, plus innovante et plus durable.
0: Et au programme figurent également des forums de haut niveau, des ateliers techniques consacrés au fret aérien, des rencontres d'affaires ainsi qu'une exposition dédiée aux innovations technologiques et logistiques du secteur. Faresso Zimnanya Singbe que nous retrouvons.
4: Nous devons regarder l'aviation comme une filière productive. Elle peut créer des emplois qualifiés, développer des savoir-faire techniques, attirer des investissements et offrir à notre jeunesse des perspectives dans des métiers d'avenir. La souveraineté aéronautique ne se construira pas seulement avec les infrastructures, elle se construira aussi avec des compétences. Cette ambition suppose de mieux préparer les projets et d'anticiper à l'avance nos besoins futurs. Elle suppose aussi d'intégrer la durabilité dès le départ, modernisation des opérations, résilience des infrastructures et exigences environnementales. La convention qui s'ouvre aujourd'hui à Lomé doit être un moment d'accélération. Elle doit permettre d'avancer sur le marché unique du transport aérien africain. Au-delà des livrables techniques, cette rencontre doit porter un message politique clair. L'Afrique doit mieux se relier à elle-même pour mieux se transformer. Elle doit réduire les distances qui freinent l'intégration. Elle doit donner à ses entreprises un marché plus accessible et à sa jeunesse un continent plus ouvert.
0: Je vous le disais également dans les titres, la patience des personnes en situation de handicap au Togo a atteint ses limites, nous apprend le journal Togo en live.tg, réuni hier devant le secrétariat général du gouvernement à Gweka Kaveli. Elles ont exprimé leur ras-le-bol face à ce qu'elles considèrent comme des années d'attente et de promesses non tenues. Au centre de leurs revendications figure l'organisation d'un concours spécial de recrutement dans la fonction publique. Hommes et femmes de différentes catégories de handicap se sont mobilisés pour interpeller les autorités sur leurs difficultés d'insertion professionnelle et leurs conditions de vie qu'ils jugent de plus en plus précaires. Les manifestants disent ne plus comprendre pourquoi les engagements pris en faveur de les intégration dans les concours de la fonction publique tardent à se concrétiser. À travers cette mobilisation, ils demandent également être reçus par le président du conseil Faresso Zimnanya Singbe afin de lui présenter directement leurs préoccupations et leurs attentes. Parmi eux se trouvent des juristes, des agronomes, des sociologues, des assistants sociaux et d'autres diplômés issus de diverses filières. Tous affirment disposer des compétences nécessaires pour contribuer au développement du pays et assurent qu'une opportunité d'intégration dans la fonction publique leur permettrait de mettre pleinement leurs qualifications au service de la nation. Et d'une revendication à une réaction, nous parlons du cadre national de concertation et de changement CNCC qui hausse le ton contre la gouvernance du pays. Dans un communiqué rendu public, la coalition qui regroupe plusieurs partis politiques et organisations de la société civile dont l'ADI, l'ANC, l'FDR, le PSR, le FCTD, LTP Togo et Innovation Internationale dresse un tableau préoccupant de la situation socio-économique nationale. La coalition rappelle que le Togo figure parmi les pays les moins bien classés en matière de développement humain. Elle souligne également qu'une part importante de la population vit encore sous le seuil de la pauvreté, particulièrement dans les zones rurales où les difficultés d'accès aux infrastructures et aux services de base demeurent importantes. Le communiqué évoque aussi la situation alimentaire et nutritionnelle. Selon la coalition, la malnutrition continue d'affecter de nombreux enfants dans certaines régions du pays, tandis que plusieurs milliers de personnes restent exposées à l'insécurité alimentaire, notamment dans la région des savanes. Dans ce contexte, le CNCC critique les célébrations organisées le 6 juin dernier à l'occasion du 60e anniversaire du président du Conseil Faure Sozim Nanyan Singbe. La coalition estime que ces manifestations contrastent avec les difficultés auxquelles sont confrontées de nombreuses familles togolaises. Le point de crispation reste toutefois la récente hausse des prix du carburant, entrée en vigueur le 27 mai dernier. Pour la coalition, cette mesure risque d'accentuer les difficultés des ménages en provoquant une augmentation du coût des transports et des produits de première nécessité. La coalition révèle également que cette hausse intervient dans un contexte marqué par une baisse des coûts du pétrole sur les marchés internationaux. Elle appelle par conséquent les autorités à privilégier d'autres solutions pour faire face aux contraintes budgétaires. Parmi ces recommandations, la coalition demande une réduction du train de vie de l'État, un usage plus rigoureux des ressources publiques, notamment du carburant affecté aux services administratifs, ainsi que la recherche de mécanismes de financement fondés sur l'équité et la justice sociale.
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0: La problématique de l'Afrique à l'ère du numérique et de l'intelligence artificielle était au cœur de la 9e journée d'études internationales organisée à l'Université de Lomé, une rencontre initiée par la chaire UNESCO, défi partagé du développement, savoir, comprendre, agir en collaboration avec plusieurs partenaires académiques et institutionnels. Cette année, les organisateurs ont choisi de réfléchir aux nouveaux défis que représentent les outils numériques et l'intelligence artificielle pour le développement des savoirs et des sociétés africaines. Les échanges ont permis aux chercheurs, enseignants et étudiants de s'interroger sur les opportunités offertes par ces technologies, mais aussi sur les défis qu'elles posent en matière d'éducation, de recherche, de gouvernance et de développement. Gaëlle Gillot, enseignante-chercheuse titulaire de la chaire Défis partagés du développement.
5: Alors aujourd'hui, nous sommes dans le cadre de la 9e édition des Journées internationales de la chaire UNESCO Défis partagés du développement, savoir comprendre, agir. C'est un partenariat international composé de 11 institutions membres en Amérique du Nord, en France, en Belgique et en Afrique du Nord et ici en Afrique de l'Ouest. Nous participons chaque année à essayer de comprendre, de travailler avec les étudiants, de former les étudiants à des techniques méthodologiques pour améliorer leur qualité de thèse, pour les faire réfléchir et surtout pour partager des connaissances, pour partager des réflexions sur les terrains. Et donc chaque année, ces ateliers ont lieu suivis d'une journée d'études. Aujourd'hui, c'est la journée d'études qui vient clôturer les journées internationales annuelles de la chaire. Nous avons eu 3 jours d'ateliers doctoraux avant cette journée d'études. L'idée, c'est vraiment de travailler sur les méthodes de la recherche et de permettre aux étudiants, aux doctorants, de perfectionner leurs méthodes.
0: Et avant cette journée d'études, des ateliers doctoraux se sont tenus du 9 au 11 juin dernier. Ils ont réuni des jeunes chercheurs venus approfondir les aspects méthodologiques et théoriques de leurs travaux de recherche. Ces séances ont également favorisé le partage d'expériences et le renforcement des compétences scientifiques des participants. Gaëlle Gillot, que nous retrouvons.
5: La 9e édition à Lomé est vraiment une très bonne édition. Nous avons eu des échanges extrêmement fructueux, très stimulants, où on voit que l'intelligence artificielle et les outils numériques commencent à entrer dans les recherches doctorales. C'est-à-dire que les nouveaux sujets de recherche, de doctorat, prennent en considération pour beaucoup l'introduction des nouveaux outils numériques, hein, tels qu'ils se déploient actuellement avec le smartphone, avec l'accès à l'intelligence artificielle générative. Et on voit bien que ça provoque des changements très importants et ces nouveaux doctorants s'y intéressent et seront finalement ceux qui décrypteront de façon très claire ce qui se passe. Bon, il faut un petit peu de temps, peut-être 1, 2, 3 ans, mais en tout cas on aura des résultats très bientôt et je pense que ce sera vraiment très très intéressant. Ces 2 jours, 3 jours d'atelier plus la journée d'études aujourd'hui constituent une avancée des connaissances et un partage de ces connaissances sur la question de l'IA et des outils numériques.
0: Nous poursuivons l'actualité en parlant de culture maintenant dans cette édition. Les luttes traditionnelles Evala, l'un des événements culturels les plus emblématiques du Togo, se tiendront cette année du 11 au 18 juillet en pays Kabyé dans le nord du pays. Les Evalas sont bien plus qu'un simple tournoi de lutte. Chez le peuple kabyez, elles constituent un rite de passage fondamental marquant l'entrée des jeunes hommes dans l'âge adulte. Chaque année, les jeunes lutteurs appelés Evalo s'affrontent dans des arènes pour démontrer leur force, leur courage et leur virilité devant leur famille et leur communauté. Sans avoir participé aux Evalas, un jeune kabyez ne peut être pleinement reconnu comme homme. La célébration s'ouvre traditionnellement avec la descente dans les arènes du souverain sacrificateur, communément appelé Tchodjo, figure spirituelle incontournable de la tradition kabyez. Le match d'ouverture opposera les lutteurs de Lao Ho à ceux de Lao Ba, tandis que la grande finale verra s'affronter la Sa Ba et la Sa Ho sur le terrain cantonal d'Aodo. Entre ces deux rendez-vous préliminaires, quart de finale et demi-finale animeront une semaine entière de compétition. Au-delà de leur dimension culturelle et spirituelle, les Evalas représentent également un formidable vecteur de tourisme et d'affaires attirant chaque année des milliers de visiteurs togolais et étrangers.
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0: La page sportive, nous retrouvons Maxime Akakou.
6: La page sportive Coupe du Monde 2026, tous les résultats depuis le coup d'envoi. La 23e édition du Mondial a démarré le 11 juin 2026 aux USA, Canada et Mexique, 48 pays, 104 matchs. Voici donc le point complet. Déjà, le jeudi dernier, 11 juin 2026, lors de la première journée, Mexique a battu l'Afrique du Sud 2-0 au stade Azteca, Mexico. But de Julian Quiñones, 9e minute, et Raúl Jiménez à la 67e. Corée du Sud, République tchèque, c'est bien sûr la Corée du Sud qui l'emporte grâce à sa victoire face à la République tchèque. 2-1. Vendredi 12 juin 2026, Canada et Bosnie-Herzégovine, 1-1. USA-Paraguay, les USA ont lavé correctement Paraguay 4-1. Samedi, déjà, Qatar et Suisse, 1-1 également à Santa Clara. Brésil-Maroc, 1-1 également. L'Écosse est venue à bout de l'Haïti, 1-0 à Boston, alors que l'Australie venait à bout de la Turquie, 2-0 en Vancouver. Dimanche, Allemagne a laminé correctement Curaçao, 7-1. À Houston, Manita des Allemands, donc Pays-Bas et Japon, 2-0. Doublé de Van Dijk et Sormeyer, égalisation japonaise à la 88e minute. La Côte d'Ivoire, les Ivoiriens battent donc l'Équateur, 1-0 à Philadelphie, but de Amad Diallo à la 90e minute. Suède-Tunisie, 5-1. Les Tunisiens battus, laminés par Suède, 5-1. Alors que ce lundi 15 juin 2026, l'Espagne et Cap-Vert, 0-0 à Atlanta. Belgique-Égypte, 1-0. But de Lukaku pour les Diables Rouges de Belgique et Achor pour l'Égypte. L'Arabie Saoudite et Uruguay, 1-0 à Miami. Alors que l'Iran vient, bien sûr, grâce à un match nul héroïque face à la Nouvelle-Zélande, 2-0 à Los Angeles. Voici donc le classement des groupes après un match dans le groupe A. Mexique est premier avec 3 points plus 2. Corée du Sud est bien sûr deuxième avec 3 points également. Dans le groupe B, premier, Suisse 1 point, deuxième, Canada 1 point, troisième, Qatar 1 point. Groupe C, premier, Écosse 3 points, deuxième, Maroc 1 point également, troisième, le Brésil, 1 point. Dans le groupe D, les USA sont premiers avec 3 points. Deuxième, Australie, 3 points également.

Point final à cette édition, fidèles auditeurs, merci de nous avoir suivis. À la mise en onde, c'était Michel Tomega. Merci également à l'ensemble de la rédaction. Nos programmes se poursuivent et c'est avec Toto Patrick dans Boomstar.

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Mesdames, messieurs, bonsoir et bienvenue dans l'émission. Elon Vince, ça sera notre invité ce soir dans cette émission. Ne touchez pas à votre poste récepteur.

Claudiciard. 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Voici Kiko, Ojo,

Ojo, c'est un titre tiré de l'album Bleu de l'artiste Touboulet et Kiko. Je vous repose Douyamé, de Rodi Adé, Mr. Magic.

0: Vince est notre invité ce soir dans cette émission. Bonsoir Elon Vince, comment ça va?
1: Salut Patrick, ça va super bien.
0: Ça fait plusieurs années que tu es passé par là, hein.
1: On va dire quelques secondes, tu vois.
0: Ouais, toi, je te connais, toi, tu vois toujours les choses.
1: Ouais, tu vois, moi, j'ai pas eu l'impression, mais ça fait longtemps que je
0: suis. Ouais, quelques secondes, juste.
1: J'ai l'impression que c'était juste hier, tu
0: vois. Ouais. Dis-moi, ça te dit quelque chose? Ça te rappelle qui, cette voix?
1: Un monsieur que j'aime énormément, un très grand monsieur de la musique togolaise.
0: Voilà. Ouais, ouais.
1: Qui va parler le nom de Rodrigue Bello, a.k.a. Mr. Magic.
0: Ouais.
1: Celui avec qui j'ai travaillé pendant des années sur plusieurs albums, qui est devenu un frère, tu vois, un ami ensuite, et maintenant un frère, quoi. Depuis. Je pense qu'il y a beaucoup de choses qu'on va dire sur lui peut-être ce
0: soir. Tu n'as pas cessé de parler de lui, on était au téléphone il y a quelques moments. Tu n'arrêtais pas de parler de lui et du bien, hein, de lui.
1: Ouais, je disais qu'il y a un événement qui va arriver bientôt. Et j'aimerais que pendant cet événement, on puisse avoir un talk avec Mr. Magic. Parce que souvent, en tant qu'artiste, on parle du manager, du producteur. De tous ces gens, mais souvent, ne parlent pas de l'ingé son, tu vois. La personne qui est derrière la machine, qui connaît, qui te pousse à donner le meilleur de toi-même. Et moi, cette personne, c'est Rodrigue Bello, tu vois. Et sur ce projet, hors temps, lui, j'aimerais faire un talk pour qu'on puisse parler du processus créatif, comment je travaille avec lui.
0: La plupart des temps, c'est des gens qui sont restés dans l'ombre. On ne parle pas assez souvent d'eux, hein.
1: Bien sûr, souvent, les gens ne parlent pas des ingé son. On va parler des beatmakers, on va parler des managers, des producteurs, beaucoup, beaucoup, mais souvent, l'ingé son, tu vois, celui qui mixe, qui arrange, qui passe son temps à décortiquer, à laver le son.
0: Ouais.
1: On les voit souvent pas, quoi.
0: On les voit pas.
1: Dis-moi, est-ce que tu as l'ingé son de Michael Jackson? On va dire non, mais tu connais son producteur, on va vite donner son manager, on va vite donner des noms. Parce qu'eux sont sous la lumière des projecteurs, tu vois. Alors que l'ingé son, lui, est dans sa cabine en train de taffer. Et comme le projet, c'est hors temps, donc c'est à la contresens, tout ça. Voilà, quoi. Ce que vous ne voyez pas, là. C'est ça qu'on va vous montrer.
0: Bienvenue dans Boomstyle, Vince. Installe-toi confortablement.
1: Je suis bien installé, t'inquiète.

0: arrangeur, producteur, ingénieur du son, Rudy, à Denis Temeji.
1: Le jour où j'ai voulu sortir le disque à blanc, l'histoire...
2: Il y a beaucoup de choses, quoi.
0: C'était en quelle année?
2: C'était en 78-19, je crois. Parce que j'ai fait Tiri-Tiri en 77. C'est après Tiri-Tiri que j'ai enregistré ça.
0: J'ai cherché à comprendre. Tu as travaillé. Il a parlé de toi, mais oui, Amen Viana. C'était juste pour le plaisir ou il y avait déjà une vision?
3: Non, c'était d'abord pour le plaisir.
0: Pour le plaisir.
3: Pour s'amuser, pour se divertir.
0: Sans savoir que tu serais ce que tu es aujourd'hui, hein.
3: Ouais, exactement.
4: Pirater les chansons ou les copier juste comme ça n'avantage pas l'artiste. Et quand on dit qu'on aime, il faut soutenir.
5: Accordez-moi le point là.
0: Non, je te l'accorde pas. Tu as juste un point.
4: Tu as vu les artistes sur les écrans. Tu as vu les artistes qui chantent. Il y en a tellement que j'ai produit. Et quand je parle de la production, c'est au niveau du studio.
6: C'est de la créativité. Pas parce que moi, je chante gospel, lui chante pas gospel. Donc non, j'apprécie le boulot qui est fait.
7: Rolo. Oh.

0: Merci pour ce mini concert, hello Vince.
1: On a commencé déjà, bro. On a commencé déjà.
0: Ah ouais.
1: On est chaud.
0: Ah ouais.
1: On est chaud.
0: Ça remonte à quand ce titre-là, Meuga? On l'a connu, ça fait un moment. Hein?
1: Meuga, je crois que c'est sorti en 2092, je crois. Ouais, je crois que c'est
0: les autres vont pas peut-être comprendre. Moi, je sais, je connais ton monde, tu es dans ton monde, toi tu vois les choses autrement.
1: Bon, pour
0: 2080 combien, 92,
1: le calendrier grégorien qui nous a été imposé depuis qu'ils ont sacrifié le fils de Dieu. Celui qu'ils appellent le fils de Dieu, ils ont sacrifié, ils ont commencé à compter les années là-bas, tu vois. Donc si on dit ça, Amioga est sorti 2020. 2020, l'album est sorti en 2020, en plein Covid, tu vois. L'album est arrivé en plein Covid. On avait fait ce clip-là à l'époque, un peu avant Covid, tu vois. On avait fait ce clip avec les trois meilleures danseuses. Il n'y a pas de débat. S'il y a quelqu'un de débat, on voit ça après dans les inbox. Je parle de Estelle Folie, je parle de Sicota, je parle de Annick. Pour moi, c'était les trois meilleures danseuses. On avait fait ce clip avec Dodo, Paix à son âme. À Nero, on est arrivé, on a fait en séquence, one shot, tac, à Meuga. Et voilà, le concept à l'époque, c'était que dans les années à venir, on va commencer à vendre l'air pur, quoi.
0: Bah ouais. Continuez-nous,
1: Pure Ata. On va commencer, Pure Air. On est pas loin. Les gens vont sortir avec leurs bonbonnes de gaz et tout. On avait fait ce clip-là avec les trucs sur le visage. Et quelques temps après, les masques sont arrivés, tu vois, Covid avec les masques. Donc voilà, quoi. Quand je dis que c'est 2092, faut juste prendre ça comme ça.
0: Non, c'est pas avant Covid, c'est en plein Covid, en 2020.
1: C'est venu juste un peu, on a sorti le clip un peu avant que Covid ne sorte, parce que moi, je me souviens qu'à l'époque, l'idée avec Amioga, Indigo était sorti, ça avait bien marché. Amioga devait sortir avec plein de dates, etc. Et voilà, j'étais rentré à Lomé, je devais repartir. On m'a dit qu'il y a une maladie qui est sortie là, que je ne peux plus voir. J'ai dit, c'est quoi cette maladie là? Et voilà quoi, c'était Covid. Donc lui,

0: contresens. Tout le monde va one way. Mm-hmm. L'idée, c'est de montrer qu'il y a different ways. Mm-hmm. Tu vois ce que je veux dire, non? Les Évians ont leur calendrier, les Arabes ont leur calendrier, les Perses ont leur calendrier, les Mayans ont leur calendrier, tu vois. Les Européens ont leur calendrier. Tu vois ce que je veux dire, non?
1: Ouais.
0: Donc, si on veut parler de la date, chacun peut avoir des dates, quoi.
1: À lui, quoi.
0: C'est ça, tu vois. Donc, moi, en gros, ouais, c'est une manière aussi de challenger tout ça, quoi. Qui a décidé qu'on commence à dire qu'on est en 2000, ça? Mm. Alors qu'on est des peuples qui sommes des millénaires d'années. Qui a dit qu'on a 2000 ans? On n'a pas 2000 ans. On a plus. Mais on l'a accepté, tu vois. Donc, oui, c'est pour foutre le bordel un peu que je fais tout ça.
1: Et l'on vend ça ici sur la scène musicale ici au Togo. Tu fais partie de ces rares rappeurs là qui ont leur style propre à eux et depuis plusieurs années déjà. Est-ce que tu penses que le Togolais adopte ta musique?
0: Pour commencer, je ne fais pas de la musique que pour les Togolais. C'est quelque chose que je le dis depuis des années. Et j'aime à dire que je pense pas que Bob Marley faisait de la musique pour que les gens de Kingston. Mm. Sinon, il n'y aurait pas Babylon by Boss. Tu vois, il a fait un album carrément qui s'appelle Babylon by Boss. Quand il était allé à Londres, etc. Fela Kuti ne faisait pas que de la musique pour les gens de Calcutta. Je ne parle même pas que de Lagos. Je parle de l'État que lui-même, il a créé. Même l'État, il a créé son État dans l'État Calcutta. Mais il ne faisait pas que de la musique pour eux. Donc oui, je pense que je suis aujourd'hui très en paix avec le fait qu'on me dise que ah, les Togolais, certains Togolais. Tu vois, on dit les Togolais, certains, c'est mmh. pas, voilà. Mmh. Moi, j'ai la chance de tourner un peu, beaucoup, tu vois, et je rencontre des Togolais qui sont à des concerts, tu vois. Mais moi, des endroits, je peux pas imaginer, il y a toujours un Togolais qui est caché, qui va venir te dire. Tu allais au fond, il est là pour te dire qu'il comprend ta langue, etc. Maintenant, après, je peux comprendre que parfois, les gens aimeraient qu'on soit plus populaire, tu vois. Mais on n'est pas arrivé dans la musique pour ça. Moi, j'ai pas commencé la musique parce que je voulais être populaire. Mmh. Moi, je suis de la génération des gens qui ont commencé le rap parce qu'on aimait ça et qui continuent à faire du rap parce qu'on aime ça. On fait la musique parce qu'on aime ça. Moi, j'ai jamais pensé faire carrière dans la musique. Et d'ailleurs, je ne sais même pas si je fais carrière dans la musique. Je danse ma vie, tu vois. J'aime la musique. Quand je sors un projet, j'aime le défendre parce qu'il y a un propos derrière, tu vois. Je suis pas là que parler de, ouais, qu'on parle de sujets dont je parle dans mes albums. Pourquoi je parle de ces thèmes-là? Mmh. Parce que c'est ma manière à moi de respirer sur ce continent. C'est ma manière de respirer en tant qu'Africain noir de peau. Ce que ça vaut dans le monde aujourd'hui. On nous refuse des visas pour qu'on voyage. On nous traite de shit hole countries. Voilà quoi. Il y a beaucoup de choses aujourd'hui qui se passent dans le monde pour qu'on soit en colère. Mais en fait, ce serait trop cool pour les gens qui veulent qu'on soit en colère, qu'on soit en colère. Donc on est obligé de danser la vie. On crée d'autres alternatives. Et la musique, ça a été là depuis pour ça. Mmh. L'art a été là depuis pour ça et on est là pour présenter d'autres choses au public togolais, de leur montrer qu'il y a d'autres choses aussi qui sont possibles, quoi, aux impossibles imminents, tu vois.
1: J'ai posé cette question d'abord parce que ici, nous, on te connaît et te connaissons. Tu as fait beaucoup de tournées à travers le monde. Ça, nous, on connaît. Et les Togolais à l'étranger aussi arrivent quand même à te découvrir sur des scènes ici mmh. et là. Donc, si j'ai posé cette question, c'est d'abord voir est-ce que ce talent-là qui est de chez nous est apprécié ici chez nous.
0: Moi, ça c'est, tu vois, moi je peux pas danser m'apprécier, tu vois. Moi, je fais ce que j'ai à faire. Une fois que ça sort, ça ne m'appartient plus. Il y a des gens qui vont aimer, il y a des gens qui vont détester.
1: C'est ça.
0: Ça, j'ai plus le contrôle là-dessus. Moi, mon taf en tant qu'artiste, c'est de rentrer dans mon monde, de tailler des pièces que je trouve digestes. Et le donner au monde que je dépose dans l'univers. Un jour, je ne serai plus là, ma musique, elle va rester là. Moi, je vois la musique comme ça. Mille para. On taille quelque chose qui n'est pas palpable. Mm. La parole. Bémi, c'est ça. Tu vois. Tu vois. Et c'est, on dépose ça sur disque. Ce qu'on fait là, ce n'est pas rien, en fait. Ouais. Tu vois. Mm. On dépose notre parole sur disque. Les gens écouteront, des générations écouteront. Donc, ce que j'essaie de faire humblement, c'est de faire en sorte de créer quelque chose comme une nourriture de l'esprit pour que mon peuple, et quand je parle de mon peuple de cœur partout dans le monde, tu vois, qui puisse écouter cette musique-là et que ça puisse les faire vibrer. Il s'agit de ça. Vibration, feeling. Non, le sien de Banoro, quoi. Tu vois, bah, c'est pas quoi, Tu vois ce que je veux dire? Et puis c'est fini. C'est ça que moi j'aime dans l'art. C'est ça qui fait que je continue à écouter. Voilà, je suis méloman à la base. J'aime la musique, quoi. J'aime toutes les musiques, j'écoute tout. Il n'y a pas de musique que j'écoute pas, tant que ça me fait quelque chose. Mmh. Tu vois, c'est pas parce que tu fais du rap que je vais être rappeur que j'écoute. Non, moi j'écoute tout.

0: bossa, j'écoute tout, musique brésilienne, musique antillaise, j'écoute tout, musique indienne. Et depuis que je suis allé en Inde cette année, tu vois, ça m'a permis de voir autre chose là-bas qu'on ne montre pas forcément aussi à la télé, tu vois. Donc bref, tout ça pour dire que ça me plairait, tu vois, de toucher plus de gens. Mais à quel prix, en fait? Tu vois, à quel prix? Et ouais, je pense aussi que j'aime quelque chose dans les choses intimistes. Je pense que j'aime bien les concepts, quoi. Tu vois, j'ai eu la chance de jouer devant des 2000, 3000, 4000 personnes, tu vois. C'est une chance que j'ai eue. Mais je pense que les meilleurs concerts que j'ai vécu dans ma vie, c'est pas forcément des concerts où humainement, tu peux pas avoir un lien avec toute cette foule-là. Alors que parfois, dans des concerts plus intimistes, il y a quelque chose, il y a de la magie qui s'opère. Et souvent, quand moi, j'organise mes choses, voilà, j'aime aller dans des concepts où le lien peut être créé. Où des choses, on peut aller au-delà juste de, on est allé à un concert, on est rentré. Tu rentres le matin, tu te lèves, tu te dis, je peux apporter quelque chose. Et c'est ça mon travail en tant qu'artiste. Après, ça va faire vibrer des gens, ça va répulser des gens. Tu vois, ah, le rappeur qui parle de vaudou là, ah, le rappeur qui parle trop de politique là. Tu vois, on m'a catégorisé, on m'a mis dans des choses. C'est pour ça, tu vois, je suis content. C'est ma première vraie radio depuis que j'ai sorti l'album Hors Temps. En septembre prochain, ça va faire 2 ans. Pourtant, je l'ai présenté en France, en Suisse, en Belgique. Mais à chaque fois, je n'arrivais pas à trouver comment le présenter au mien. Parce que justement, c'est un projet qui est hors temps. Tu vois, et on en reparlera si tu veux, tu vois.
1: Ouais. Voilà. Moi aussi, Elon Vince, moi aussi, j'ai eu la chance de te croiser souvent au studio en pleine séance d'enregistrement. Et je vois comment tu vénères ta musique, tu aimes ce que tu fais avec amour. Et j'aime cette façon-là de toi de partager ton monde, de partager tout ce que tu fais avec les gens proches de toi.
0: Bah, qu'est-ce que la musique sans partage ? C'est ça. Nous sommes comme des instruments qui, on va s'accorder. Tu vois, moi, je connais pas Do Ré Mi Fa Sol La Si Do. J'ai pas honte de le dire.
1: Ouais.
0: C'est pourquoi je vénère aussi les musiciens avec qui je travaille. Parce que moi, j'ai une mélodie dans la tête. Je travaille comme ça. J'ai pas fait d'école de musique, mais j'ai des choses en moi. Et quand je les vois parfois en train de s'accorder, moi, je comprends rien. Mais je vois cet effort-là d'être ensemble. Là, s'il y a quelqu'un, lui, il est pas, à l'oreille, c'est qu'il y a quelque chose qui cloche, mais je vais pas te dire, ils vont chercher, ils vont trouver, ils vont régler. Donc oui, moi je vois l'humanité comme des instruments de musique qui sont là pour s'accorder, quoi. Donc plus il y a d'instruments sur la scène, plus la musique est belle.
1: Ah ouais, c'est sûr. Hein. C'est Elon Vince, Hors Temps est ton dernier album en date. Aujourd'hui, au jour d'aujourd'hui, tu as combien d'albums?
0: Ah, je sais même plus les compter, pour être très franc. Parce qu'en réalité, je dis que Hors Temps est mon dernier album en date, mais en réalité, album à date qui s'appelle Fafa et qui n'est pas sorti sur les plateformes, qui est sorti que dans les galeries. On en reparle. Tu as le business économie, l'économie du business aujourd'hui dans la musique. Tu vois, moi j'ai voulu commencer à faire des. D'ailleurs, le projet Hors Temps, j'ai fait qu'un double vinyle. Et je dis le premier prix minimum, c'est 10 000 euros. Je le vendrai aux enchères un jour. Quand je dis ça, les gens rigolent. Ils me disent, ah, tu as les gens, le fou, 10 000 euros. Ah. 10 000 euros, ça fait combien en CFA? Ça fait 6 millions, c'est pas le prix d'un album.
1: Ouais.
0: Un album qui est enregistré entre Lomé avec des musiciens de qualité et que tu paies bien. Ça dit pas des musiciens qui viennent, ça dit que si les musiciens togolais qui viennent, ils te disent paie-nous bien, tu fais un album à Lomé, tu vas mixer, masteriser en France, c'est pas 6 millions de francs CFA. Les clips vidéo, etc. Donc, il faut que les gens aussi comprennent que on n'est pas là pour mendier en tant qu'artiste. Quand des fois on dit oui, acheter nos trucs parce qu'il faut de l'argent. Pour faire de la musique, il ne faut pas se mentir. Il ne faut pas que du talent, il faut de l'argent aussi pour faire de la musique. Donc à un moment, puisqu'aujourd'hui on ne vend plus de CD, on ne vend plus de cassettes, nous on a été à l'époque des cassettes déjà, tu vois. Il n'y a plus de cassettes aujourd'hui, il n'y a plus de CD. On est dans ce système de streaming qui n'avantage pas les Africains.
1: Est-ce que ça paye vraiment? C'est ma question.
0: Non, ça ne gère pas les Africains. Nous, c'est pas fait pour nous déjà pour commencer. Il faut avoir une bonne connexion Internet, il faut avoir des gens qui soient connectés beaucoup, qui consomment, pour que tu puisses avoir ça. Un artiste américain, regarde la taille du pays, regarde la démographie. Quand on parle d'unité africaine, par exemple, les gens disent, ah, on fait politique là. C'est ça. Si notre marché était toute l'Afrique, tu t'imagines? Donc voilà. Donc l'idée aussi, c'est de réfléchir sur d'autres business models pour qu'on puisse aussi vivre de notre art. Moi, j'ai commencé à faire de la musique que je vends comme des pièces dans des galeries. Tu vois, ça va sortir peut-être un jour sur Spotify et autres. Mais pour le moment, si tu veux l'écouter, en galerie, tu vois.
1: Ah ouais. Il comporte combien de titres, Hors Temps?
0: Ah, Horton, je crois que c'est 16 titres à peu près, hein, avec les interludes, parce qu'il y a beaucoup d'interludes, tu vois. Pour la petite histoire, parce que je pense que c'est important qu'on raconte cette histoire, tu vois.
1: Vas-y.
0: Horton est un album qui est né par hasard, quoi. C'est un accident. Donc, 2020, après qu'on ouvre les frontières après Covid, Kamaru, aka Kweku Anthony, le pianiste que le grand Charles Duor, Fafa m'a présenté, avec qui je travaille depuis des années, il était rentré d'Accra. On était à la maison, on discutait. Je lui ai dit, tu sais, j'ai écrit beaucoup de textes, quoi. Et je ne sais pas quoi en faire. Et on s'est dit, on va au studio pour enregistrer un ou deux titres. C'est ça l'histoire de Horton. Donc, on est allé en studio. Donc, moi, j'appelle Rodrigue Bello. Voilà, vous comprenez pourquoi je parle de lui. Donc, moi, je lui ai dit, hey, Rodrigue, nomme l'homme mieux de l'eau. Il faut que je dépose quelque chose au studio, quoi. Donc, Rodrigue, viens, ouvre le studio. La nuit, noir velours passe. On s'est dit, on va aller faire la fête un peu dans l'Omé la nuit, là. On ne savait pas qu'on allait faire un album. Donc, on fait le premier titre, le deuxième titre, le troisième. Et ce qui est intéressant sur le projet, c'est que justement, comme on enregistre aussi au fur et à mesure, on enregistre aussi les discussions.
1: Bah ouais.
0: Donc, c'est un projet pour moi que j'aime beaucoup. Il n'est pas parfait, parce que là où ma langue a fourché, j'ai laissé. Et c'est aussi une manière pour moi de critiquer aussi aujourd'hui comment on fait la musique. Tout le monde peut aller en studio, chanter aujourd'hui. Et avec les logiciels, on peut corriger. Mm-hmm. Avec les IA même, compose la musique aujourd'hui. Donc, finalement, ce qui va rester d'humain dans ce qu'on fait, c'est peut-être les ratés et des choses qui ne sont pas parfaites, parce que finalement, l'humanité n'est pas parfaite. Et c'est peut-être ça aussi qui va un jour avoir de la valeur. Quand tout va se ressembler, quand tout va être cloné, quand tous les sons vont être parfaits, les gens vont peut-être commencer à chercher les sons qui ne sont pas parfaits parce qu'ils veulent aller vers cette humanité-là. Et moi, je sais que je ne serai plus là. Voilà. Peut-être mes enfants, voilà, ils vont devenir hyper riches parce que quelqu'un aura compris ma mentalité. Et va acheter mon truc à 40 000 euros. Je sais pas, moi je rêve, quoi. Tu vois.
1: Et l'homme, on va écouter un extrait de Horton. Et l'on vince les anges fantômes.
0: Les anges fantômes, let's go.
1: On écoute, on revient.
0: Let's go.
2: C'est bon. Oh, Mijo, les nids, toi, t'es au Mijo. On va se parler.
1: J'aime cette partie-là, quand tu me parlais de ça, je dis, mais il parle de quoi, Elon Musk? Et quand j'ai eu le temps d'écouter, j'ai dit, waouh, c'est génial ça, c'est du nouveau.
2: Mais toi, t'as dit, Mitroy, ok, let's go. Il cherchait la reconnaissance. 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La lutte est réelle, frère. Tu as beau la fuir, elle te rattrape dès que tu te retrouves avec toi-même. Un jour, une femme ivre m'a dit, je danse autour de mes problèmes pour leur donner le vertige. Elle est tombée quelques minutes plus tard, entraînant dans sa chute celui qui lui pendait au cou. Cette nuit, j'ai rêvé d'elle. Avec une lame, elle gravait des épitaphes sur le front des hommes qui avaient perdu la foi. Il faisait noir. Ils étaient entassés dans une chambre glacée où tournait en boucle Love Theme from the Rob de Youssef Latif. Je ne me souviens plus correctement de ce qui était écrit. J'ai cru lire le silence est un cri. J'ai voulu lui demander pourquoi cette phrase, puis je me suis réveillé. Quand je suis sorti du lit, je suis allé voir grand-mère pour lui conter mon rêve. Elle m'a dit, mon fils, gars, la déplé là-bas, voir au matin long. 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J'ai voulu continuer, mais je me suis dit, il faut que je partage pour que les gens comprennent en français, tu vois. Ma grand-mère et papa français, quand j'ai la voir, elle parle en mi. Nina, tu vois. J'aurais voulu l'inviter sur ce morceau pour qu'elle vienne nous dire ça. C'est peut-être pas tard, après je peux en parler à Rodrigue, voir comment je l'emmène. J'ai peur qu'elle parte maintenant parce qu'elle s'est fait vieille. Il y a quelques mois, elle a perdu un œil, tu vois. Ce corps qui s'évapore.

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cherchaient à tout prix. Aujourd'hui, ils ne se souviennent même plus du moment où ils se sont transformés en vautours, planant aux heures où la terre aspire le soleil à la recherche d'un bout de viscère à trimballer au bout de leur bec fardé de pas.

0: Waouh. Je suis sans mots, Elon Vince.
1: Merci, frère.
0: Parfois, je me pose cette question. Quel genre de musique les gens écoutent? Quel contenu? Tu m'as emporté. À un moment donné, j'ai failli couler les larmes. Vers la fin, là, quand tu as parlé de ta grand-mère.
1: Qui est décédée maintenant, toi.
0: Oh.
1: C'est fini la partie.
0: Oh là là.
1: Et ce qui est intéressant dans ma grand-mère, dans cette histoire-là, c'est qu'il y a un clip qu'on a sorti l'année dernière, je crois, où je raconte un peu l'histoire de cette grand-mère-là. Parce que finalement, elle nous a dit qu'elle va partir. Elle voudrait que ses petits-enfants portent son cercueil, tu vois. Ma grand-mère m'a dit qu'elle voulait que ses petits-enfants portent son cercueil à sa mort, tu vois.
0: Tu étais là ?
1: Et quand je l'ai porté, c'est là que j'ai compris aussi le truc de hors temps. Tu vois. Hors temps, on en reparlera encore, mais tu vois, moi-même, des fois, j'écris les choses, je prends le temps de mieux rentrer dedans. Et ma grand-mère, quand elle a dit ça, elle dit waouh, ça c'est hors temps. Parce que elle a compris que sa vie allait au-delà d'elle. Elle a voulu faire un leg de telle sorte que ses petits-enfants puissent porter ses valeurs à elle. C'est ce que j'ai ressenti quand je l'ai porté. Mais t'inquiète, on a eu beaucoup peur. Hein. Avec mes cousins, on s'est dit est-ce qu'on va pouvoir porter notre grand-mère? Parce que c'était pas que moi, tu vois. Moi, mes cousins.
0: C'était sa volonté. Hein.
1: C'était sa volonté.
0: Ouais.
1: Mais pour péviler, quoi, tu vois. On a commencé à faire les pompes parce qu'on s'est dit.
0: Ah ouais? Avant?
1: On a flippé. On s'est dit, mais si on laisse tomber le truc, on va dire quoi?
0: Donc
1: les gars ont dit, il faut commencer le sport. Hein, tu vois. On a fait ça. Mais bon, il y avait deux professionnels qui étaient avec nous pour nous aider. Mais c'était une expérience qui m'a beaucoup marqué, quoi. Voir comment ma grand-mère, tu vois, dans l'éducation qu'elle nous a donnée, voulait en fait qu'on puisse garder quelque chose pour que quand elle ne sera pas là, on puisse continuer à vivre sur cette terre. Et ça aussi, pour moi, c'est hors temps, tu vois.
0: C'est touchant.
1: Ouais.
0: Et là, on va parler de ton projet à venir.
1: Yes, sir.
0: Concert, cinéma, musique, mode et talk sur 3 jours, très, yes, très bientôt, les 3, 4, 5 juillet prochains à la Fondation. Parle-nous de ce projet.
1: Bah, ce projet, c'est quelque chose encore d'expérimental, tu vois. Pour ceux qui suivent un peu Elon Vince depuis des années, j'ai pu faire des choses à Odomo avec des expositions. J'ai fait des choses au palais, au palais de Lomé aussi avec Sénam et autres à l'époque. Mais j'ai également fait des expos dans des endroits comme l'Hôtel de la Paix, qui est un hôtel abandonné. Donc, je pense que moi, ce qui me fait kiffer, c'est de ramener des concepts. Et le concept qui arrive hors temps, ce sera en 3 jours. Donc, le premier jour, le 3 juillet, à la Fondation, qui est le lieu porté par le frère talentueux Julien Teco, qui s'est situé à Nyekonakwe. L'idée, c'est de, premier jour, présenter la collection de ma marque de vêtements à Srafobaou. Voilà. Donc, ça s'appelle aussi hors temps. Ça s'appelle hors temps, cette collection, où je travaille beaucoup les tissus bleus, le indigo, quoi, les adire, tu vois. L'adire, moi, mon grand-père maternel, c'est un Yoruba aussi, tu vois. Donc, quand je parle de hors temps aussi, c'est de revisiter ma grand-mère qui est Chougban, tout ça, mais aussi de ce côté-là. Voilà. Donc, je suis allé à Béokuta pour aller chercher des tissus adire, qui sont les indigos de là-bas. Et j'ai créé une collection que j'ai présentée le 3 juillet là. Je vais présenter un clip en hommage à Dodo Adougli. C'est important pour moi d'en parler. Je pense que je me suis aussi un peu enfermé parce que c'est un décès qui m'a bouleversé beaucoup. Dodo n'était pas qu'un ami. C'est quelqu'un avec qui je travaille beaucoup. M'a beaucoup suivi, quoi. Donc ça a été très difficile de après son départ, de revenir sur scène comme cela aussi, tu vois. Donc j'aimerais faire un clip pour rendre hommage à Dodo et le projeter à la Fondation, justement, parce que Julio a pensé à lui. Il y a une salle qui lui est dédiée à la Fondation, la salle de Dodo Adougli. Et j'aimerais qu'on monte Dodo, parce que le son qui passe dans le background, qui s'appelle Music is an Invisible Light, c'est le dernier clip qu'on tournait et qu'on n'a pas réussi à monter avant qu'il parte. Donc j'aimerais montrer Dodo, parce qu'on a des footage aussi, parce que souvent, c'est toujours lui qui porte la caméra, on ne le voit pas souvent. Donc pour moi, c'est important que ce clip, avant qu'il n'aille sur YouTube, le mettre là comme une exposition. L'inviter qui soit aussi avec nous en esprit, parce que c'est quelqu'un qui, voilà quoi, tous les derniers concerts que j'ai fait à Lomé, Dodo filmait tout, quoi. On n'a jamais monté ces images. Mais des fois, il me disait même pas, il venait avec tout l'équipement parce qu'il lui-même voyait le budget. Il a compris que je peux pas mettre budget dans la caméra, quoi. Dodo, c'est ça qu'il était pour moi. Et je venais sur scène, je vois les caméras et je dis, mais ça vient d'où? Il me dit, Fofo, va faire ton job, tu vois. Donc pour moi, c'est important de pas l'oublier comme ça, de l'honorer.
0: Et l'homme, je te coupe pas, chose bizarre. C'est là, je comprends, le hasard n'existe pas. Tu parlais justement de Dodo et cette chanson là qui passe.
1: Ouais.
0: C'était ça, pas programmé. Pas. Je savais pas aussi. Tu vois, aussi, tu savais pas que la chanson allait passer. Il vit, hein, il continue de vivre à travers toi, à travers ses proches qui l'ont aimé. Quelqu'un qui s'est beaucoup investi dans l'art aussi, hein.
1: C'est ça. Et je sais que de là où il est, il continue à nous pousser, tout ce qu'il poussait de son vivant, quoi. Moi, je crois que les morts ne sont pas morts, quoi. C'est pas de la poésie, quoi. C'est pas de la poésie.
0: Ouais.
1: J'y crois. Et voilà, il y a ça. Et présenter aussi ce double vinyle là, pour moi c'est important. Bleu Roi, ce double vinyle Bleu Roi, que je considère comme une œuvre d'art, tu vois, parce que c'est une performance de faire un album en une nuit et de sortir cela comme ça. Donc j'ai dit, je vais pas faire d'autres copies, que les gens viennent plus voir ce bel objet, parce que moi j'aime aussi le vinyle comme un objet. Tu vois, j'aime l'idée. J'aime pas trop comment aujourd'hui tout est dématérialisé, quoi. Ça, c'est des avantages. Le but, c'est pas de dire, on veut pas dire Rasvin, les anciens là, non. Mais tu vois, à l'époque, quand tu achetais ton CD, que tu l'ouvrais, tu te déchirais, parce que ta cassette, il y a un plaisir dedans pour dire, je vais écouter quelque chose. Donc oui, moi, c'est aussi de redonner ce goût aux gens, de l'amour que j'ai pour le vinyle, quoi. Tout ce qui est vintage d'ailleurs, tu vois. Donc ça, c'est pour le vendredi, le 3 juillet. Le samedi, 4 juillet, c'est de faire un concert défilé, tu vois. Je vais pas parler beaucoup. Ça, c'est ceux qui vont être là, qui vont venir voir, y voir, quoi. Un concert défilé. Donc, l'entrée, c'est à 5000 francs. La vente, les tickets vont être ouverts la semaine prochaine, tu vois, calmement, à la Fondation. Vous allez là-bas. Ceux qui ne connaissent pas la Fondation, c'est pas situé là, à 10 minutes de l'église Sainte-Marie-Reine à Nikonakwe. Donc, c'est pas, voilà, taper la Fondation sur Internet aujourd'hui, ça sort. Donc, c'est à partir de lundi prochain que les... Et la place est limitée parce que c'est pas grand. Donc, l'idée, c'est de proposer encore quelque chose de différent. Donc, je vais pas beaucoup en parler. Venez vivre cette expérience musicale-là. Et le dimanche, pour clôturer cette expérience, c'est important pour moi qu'on ait un talk avec Mr. Magic. Et Rodrigue Bello aussi, les ingés sont intéressés qu'ils viennent. Parce que souvent, on a des corporations d'artistes, des corporations de managers, etc. Ils ne sont pas des ingé-sons. Moi, j'aimerais savoir qui sont eux-mêmes les ingé-sons qui a le mieux aujourd'hui, tu vois. Parce que depuis que je travaille Rodrigue, Mr. Magic, j'arrive plus à aller ailleurs, quoi, tu vois.
0: Ouais.
1: Et c'est ça aussi. Je veux parler de Mr. Magic parce que ma musique ne serait pas là où elle est aujourd'hui s'il n'y avait pas Mr. Magic. Et pour moi, c'est important de le dire, tu vois. Parce que souvent, en tant qu'artiste, on a beaucoup d'ego. On aime dire qu'on a fait ci, on fait ça. Mais pour moi, c'est aussi important de donner la place aux gens. Et j'ai pas envie de plus célébrer les gens qui ne sont plus là, quoi.
0: Ouais.
1: Les gens que j'aime de mon vivant, je veux les célébrer. Parce que je sais pas ce qui se passe dans le pays, comment les gens parlent. Je trouve du bon, rien va nous arriver, tu vois. On va vieillir, prendre soin de nos enfants et tout ça, tu vois ce que je veux dire.
0: Yes.
1: Mais pour moi, c'est important aussi de montrer qui Mr. Magic est. Cet album n'aurait pas existé si le soir, la Rodrigue va dire, hey, l'homme, tu me fatigues là, je peux pas venir au studio. C'est parce qu'il sait comment je fonctionne. Il sait quand l'inspiration arrive. Il sait ce qui peut se passer et que lui-même, il est dedans avec moi. C'est-à-dire, je ne suis pas seul dans la cabine. Je sais qu'on prend du plaisir à le faire ensemble et j'aimerais rendre cet hommage à travers ce talk-là pour qu'on puisse raconter aussi le processus créatif. Et pour moi, c'est des choses que j'ai envie aussi de partager avec le public, tu vois, que ce ne soit pas juste monter sur scène, rapper, chanter, partir. Je trouve que le lien que j'ai envie de créer avec mon public va au-delà de ça, quoi. Tu vois, souvent, moi, je dis que je fais des réunions de famille. Parce que sur 15-20 ans, j'ai vu des gens venir à mes concerts, s'apprécier, se plaire, se marier. Des enfants sont nés, je suis devenu parrain de plein d'enfants. Et c'est ça aussi cette histoire, quoi. De Paris à Lomé, passant par Berlin, etc. Il y a une constellation de belles âmes qui a été créée. Et c'est comme ça, moi, je vois la scène, quoi. Donc oui, c'est aussi l'occasion pour moi de voir des gens que je n'ai pas vus depuis très longtemps. Parce que la vie aussi nous tira chacun de son côté, tu vois.
0: Ah ouais. Et là, Vince, les 3, 4, 5, c'est à quelle heure?
1: Bah, à partir de 20h le premier jour. Mm-hmm. 20h chaque jour. Pour le talk, c'est en après-midi, 15h. On sera un peu fatigué parce qu'on aura fait 2 nuits enchaînées. Donc, on s'est dit, dans l'après-midi.
0: Je l'ai déjà programmé, moi.
1: Voilà. Donc, vendredi, 20h. Samedi, 20h. Donc, vendredi, 20h, c'est entrée libre gratuite. Voilà. C'est pour présenter les films. On a tourné un très beau film là aussi, tu vois. Je ne vais pas tout dire ici, je vais spoiler le truc. Il y a un petit film aussi qui a été tourné à Genève pour présenter la
0: collection. Laisse-nous, on va venir découvrir.
1: Voilà quoi, venez découvrir. Il y aura du cinéma, donc il y aura Julio Teco que vous connaissez. Lui-même, il est dans le cinéma. Donc, venir investir en lieu de Julio, c'est aussi ramener aussi de la, du cinéma, tu vois, c'est voilà. Et les gens savent comment moi j'aime réaliser des clips, des petits films, etc. Et voilà, donc premier jour 20h, entrée libre et gratuite, venez voir la collection, découvrir le projet. Le samedi 4 juillet à partir de 20h, c'est concert défilé, l'entrée c'est 5 000, en pré-vente et 10 000 le jour J. Et pour clôturer cette belle expérience là, ce sera le 5 en après-midi à 15h. On talk avec Rodrigue Bello pour parler du processus créatif. Et voilà, qu'on espère que vous serez là.
0: Yes. On sera là, mesdames, messieurs. Nous avons rendez-vous avec Elon Vance, les 3, 4, 5 à la Fondation. Samedi 20h, vendredi 20h, samedi 20h, et dimanche à 15h, l'après-midi.
1: Voilà, comme ça, vous pouvez venir avec les enfants aussi, tu vois. C'est ça.
0: On s'avoue un petit peu ce titre et on revient. On est aussi presque à la fin, mais je veux l'écouter, moi.
1: On y va.
2: 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Même le soleil s'est réfugié derrière les nuages pour ne pas assister à ce énième carnaval. Un véritable bal masqué. Même si l'horizon semble bouché, que l'aube se débat au fond de la nuit, il nous faut continuer à marcher.
0: Et là, Vince, quels sont les musiciens qui t'accompagnent souvent, qui travaillent avec toi souvent au studio?
1: C'est une palette. Hein. Là, je parlais peut-être prononcer de Camaro Dakodé, c'est un pianiste qui est parti rester en Suisse. Maintenant, tous sont en train de partir. Voilà, je suis un peu triste. Hein. Camaro est parti en Suisse. J'ai beaucoup travaillé avec Elias Kokou Damaou, très très grand trompettiste qui est parti au Canada. Il y a Eli Kujo, trompettiste qui est aussi parti au Canada. Et actuellement, je pense que je bosse beaucoup un peu dans les anciens. Il y a Serge à la guitare.
0: Ouais, Serge, je connais.
1: Il y a Abel Gaëtan à la basse. Le dernier projet que j'ai fait, il y avait aussi Enoch à la batterie, Joachim au piano et Kofi au sax.
0: Donc, ouais, je connais
1: Kofi et Nam, je pense que c'est...
0: Ces derniers que tu viens de citer, je les connais quand même.
1: Voilà, tu vois, voilà, tous ces gens-là, j'ai beaucoup joué avec Osimawa à l'époque, avec Ecclesias, j'ai joué même avec les Joe Kaiser, tu vois, les gars de Biblos, tu vois. Mm. À l'époque, Franck qui était au piano. Ouais, donc oui, moi j'ai toujours aimé la musique et j'ai toujours aimé ce côté hors temps, quoi. Tu vois, à l'époque avec Kezita, on marchait jusqu'à Biblos. Et à Biblos, à l'époque, c'était, je crois, les dimanches soirs, il y avait du jazz.
0: Tu parlais de quel Franck Bédéman?
1: Oui,
0: Franck Bédéman. Paix à son âme.
1: Paix à son âme.
0: Ouais,
1: à son
0: ouais.
1: âme.
0: C'était un bon pianiste.
1: Très, très, très grand pianiste, ouais. Tu vois. Et c'est lui qui me disait, l'homme nomme les swingos, là. Et l'homme nomme les swingos, là. Blondi, les Célivio. Tu vois. Et c'est moi, j'ai beaucoup appris avec eux. Et on traînait, on allait, on se faufilait. Tu avais peut-être 2000 francs, tu as acheté un whisky grand. Le verre, c'était à 2000. Donc, tu avais 2000, tu marchais, tu venais, tu mettais derrière. Et tu écoutais tout, après tu commençais à les approcher. Donc il y a comment il s'appelle encore, celui qui jouait à la basse, Jean
0: Dorkenou.
1: Ouais,
0: c'est Dorkenou, je crois.
1: Je connais pas son nom.
0: Jean, ouais. Moi, Jean le bassiste.
1: Ouais, tonton Jean.
0: Ah ouais, c'est le tonton Jean. Hein.
1: Tonton Jean.
0: Ouais.
1: Il me faisait faire des exercices de respiration. C'est pas des rappeurs qui m'ont appris à respirer.
0: Quelqu'un qui est aimable aussi, hein.
1: Très très aimable.
0: Ouais ouais.
1: Et on sortait.
0: Il est accessible à tout le monde. Hein.
1: Voilà quoi. Et c'est ça. Donc lui. J'ai joué. À un moment, c'est Dimio qui m'a pris. Il voulait
0: est-ce qu'il est là? Tu as ses nouvelles, tonton Jean?
1: J'ai pas le bassiste.
0: Oh là là.
1: Je vais pas te mentir, j'ai pas de nouvelles. J'ai bossé aussi avec un musicien de Dimio par une époque. Parce qu'il m'a dit, l'homme, que l'écouter analgésique. Et l'homme, musique, à nous, on me le pourra, mais bébé, Tinao. Donc lui, j'ai joué un peu avec. Voilà quoi, beaucoup de gens sont partis. Claver, qui était bassiste aussi, qui est parti aussi. Donc voilà quoi, mais actuellement je pense que je bosse avec beaucoup les musiciens Zangbeta. Mmh. Et dans les anciens, dans ceux qui restent, il y a Aklama aussi, Aklama qui jouait à la percussion, Filippo, tu vois. Mais dans les anciens, je pense que l'un des plus fidèles qui est resté, qui est toujours là, c'est Kofi Enam quoi.
0: Kofi Enam, tu vois. En tout cas, on aura d'autres occasions.
1: Avec grand plaisir.
0: Tu as beaucoup de choses dans le sac, je sais.
1: Nous la quoi, Vera.
0: J'aime parler avec toi en émission parce que tu es naturel, tout est naturel chez toi et puis ça fait vivre quoi. Tu vois?
1: Allez, moi je dis la vie est déjà dure.
0: Mesdames, messieurs, c'est les 3, 4, 5 que nous avons rendez-vous avec Elon Vance à la Fondation. Ne ratez pas, notez ça dans votre agenda. Yes, on va se croiser là-bas, c'est sérieux. Hein. Un message à passer avant de te laisser partir, Elon Vance.
1: Même si l'horizon semble aveugle, que l'aube paraît coincée au fond de la nuit, il nous faut continuer. Même si le désarroi semble être la norme et que les désertions se comptent par milliers, il nous faut continuer. Continuer à marcher sur ces chemins qui nous mènent vers nous-mêmes. Nanlara Ansara, si nous nous couchons, nous sommes morts. Bien ça.
0: Elon Vance, merci à toi d'être passé dans l'émission.
1: Merci.
0: On a rendez-vous.
1: Merci à toi pour l'amour.
0: Le mois prochain, mois de juillet, 3, 4, 5, à la Fondation. Ça aussi, déjà, je pense que ça te donne déjà une idée. 3, 4, 5 juillet.
1: Temps arrive, dernier putain de freestyle que je délivre au peuple. C'est pas que du slam, hein. C'est pas que du spoken word. On va kicker, rapper, mélanger les molécules et faire péter les galaxies. Tu vois,
0: Boomstar, c'est fini avec Elon Vance, mesdames, messieurs. Merci à toutes et à tous de nous avoir suivis. À très bientôt, Elon. Porte-toi bien.
1: Bless.
0: À très bientôt.
1: À bientôt.
0: Boomstar, c'est fini.

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3: Madame, Monsieur, bonsoir et bienvenue sur la West Africa Démocratie Radio. C'est parti pour le journal. Au sommaire de cette édition ce soir, la Cour suprême du Mali refuse de se prononcer sur l'affaire Clément Dembélé. Cette figure de la société civile est crouée depuis novembre 2023 en prison pour des menaces présumées contre le général Assimi Goïta. Reste en prison alors même qu'elle a été blanchie par les tribunaux. 5 partis politiques suspendus par la justice au Nigeria. Parmi les formations visées, l'EDC, ce poids lourd de l'opposition qui risque de rater les prochaines élections, ne compte pas rester les bras croisés. Et puis Bamako et Nouakchott tentent de calmer les tensions qui perturbent leurs relations ces dernières années. Le ministre mauritanien de la Défense a été reçu hier par le général Assimi Goïta. À suivre dans la seconde partie de ce journal, dans un peu plus d'un quart d'heure, le dossier de la rédaction. Reportage au Sénégal sur les paris sportifs. Les jeunes deviennent de plus en plus accros.
4: Tant qu'il y a la connexion selon moi, il faut que je rentre. Tant qu'il y a la connexion. Par exemple, si je joue à 7h, 7h10, je vais rentrer regarder. 7h15, je vais rentrer regarder. Jusqu'à 18h. Tu peux arrêter même aujourd'hui, supprimer même. Tellement tu es énervé. Mais le lendemain, tu vas installer ça. Quand tu vas attendre que quelqu'un a gagné comme ça là, ça va te motiver encore.
3: Reportage sur l'addiction des jeunes au paris sportif à suivre dans une quinzaine de minutes. Également à suivre dans ce rendez-vous d'information, l'invité de la rédaction et l'actualité des sports. On parlera bien sûr de la Coupe du Monde 2026 avec l'entrée en lice des Lions de la Teranga. Ils joueront contre la France et dans quelques heures à 19h temps universel. Voilà pour le sommaire. Le développement, c'est dans un court instant.
5: Demba Amar Ann.
3: Nous débutons ce journal au Mali où la Cour suprême refuse de statuer sur le dossier de Clément Dembélé, figure de la société civile en prison. Depuis novembre 2023, il était soupçonné d'avoir menacé de mort le président de la transition, le général Assimi Goïta, dans un enregistrement qui avait circulé sur les réseaux sociaux. Mais il a été blanchi par la justice qui a même ordonné sa mise en liberté. Explication de Sylvie Ouedraogo.
6: Cela fait plus de 2 ans et demi que Clément Dembélé est en prison. L'acteur de la société civile était soupçonné d'avoir menacé de mort le président de la transition du Mali, le général Assimi Goïta, dans un audio qui avait circulé sur les réseaux sociaux. Après ces accusations, une expertise technique avait révélé dès mars 2024 que ce n'était pas sa voix dans l'enregistrement incriminé. Le juge d'instruction en charge de l'affaire a ensuite ordonné à plusieurs reprise, sa libération et le classement sans suite de l'affaire pour, je cite, « manque de preuves ». Fin de citation. Face au refus d'abord du procureur du pôle judiciaire anti-cybercriminalité puis le procureur de la cour d'appel de libérer Clément Dembélé, ses avocats ont alors sollicité la Cour suprême pour faire confirmer le non-lieu prononcé. Après plusieurs mois d'attente, la Cour suprême aurait refusé de statuer sur cette affaire. Selon la juridiction, des documents manquaient au dossier soumis par les avocats de l'acteur de la société civile. Par conséquent, la Cour suprême juge irrecevable le dossier. Une décision contestée par les avocats de Clément Dembélé.
3: Mali toujours où le ministre mauritanien de la Défense a été reçu en audience par le président de la transition, le général Assimi Goïta. Le contenu des échanges n'a pas été divulgué, mais selon des sources proches du dossier, les discussions ont porté sur la coopération sécuritaire et les tensions autour de leurs frontières communes. Détail avec Alpha Aboubakar.
7: Le ministre mauritanien de la Défense, Anana Ould Sidi, était porteur d'un message de son président, Mohamed Ould El Razouani, au chef de l'État malien, le général Assimi Goïta. Nouakchott souhaiterait une meilleure coopération sécuritaire à travers le partage de renseignements et une meilleure sécurisation de leurs frontières communes. Bamako accuse souvent la Mauritanie de servir de base arrière à des combattants terroristes qui mènent des attaques sur son sol. Le président mauritanien souhaiterait aussi une meilleure collaboration avec le Mali dans le traitement de leurs ressortissants respectifs à leurs frontières terrestres communes et la facilitation des mouvements de population dans les zones frontalières. Des incidents impliquant des citoyens mauritaniens dans les localités maliennes frontalières sont régulièrement dénoncés par Nouakchott. Certains sont souvent pris pour cible dans des opérations antiterroristes de l'armée malienne. Dans sa lettre écrite au chef de l'État malien, le président mauritanien Mohamed Ould El Razouani aurait aussi abordé la question des nombreux réfugiés maliens en Mauritanie. Ils ont tous fui les attaques de groupes extrémistes violents dans leur pays. Ce déplacement à Bamako du ministre mauritanien de la Défense intervient dans un contexte tendu entre les deux pays depuis quelques années. Anana Ould Sidi, ministre mauritanien de la Défense.
8: J'ai par la même occasion transmis à son Excellence les salutations fraternelles de son frère, le président Mohamed Cheikh Pazouani, tout en rappelant la profondeur des relations d'amitié, de fraternité et de solidarité de nos deux peuples frères. À l'issue de cette audience, son Excellence le président Assimi Goïta m'a chargé de transmettre ses salutations fraternelles à son frère, son Excellence, monsieur le président Mohamed Cheikh Pazouani.
7: À noter que Bamako et Nouakchott ont toujours tenté d'apaiser leurs relations après chaque épisode diplomatique et sécuritaire tendu.
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3: Au Nigeria, la Haute Cour fédérale d'Abuja a ordonné hier la suspension de 5 partis politiques, dont le Congrès démocratique africain. L'EDC, l'un des principaux partis politiques d'opposition, dirigé par l'ancien vice-président nigérien Atiku Abubakar, pourrait manquer les prochaines élections, une décision aussitôt contestée par la formation politique. Aziz Adam Soulé.
9: Dans sa décision, la Haute Cour fédérale d'Abuja indique que les 4 partis politiques dont elle a ordonné la suspension ne respectent pas les exigences constitutionnelles pour exister en tant qu'entité politique. La Cour a demandé le retrait du processus électoral en vue des élections générales de 2027. La juridiction avait été saisie par le Forum international des anciens législateurs qui indiquait que ces partis ne remplissent pas les conditions requises par la loi pour exercer des activités à caractère politique. En réaction, l'EDC dénonce cette décision qu'elle qualifie de menace pour la démocratie au Nigeria et les élections inclusives en 2027. Le secrétaire national à la communication de la formation politique d'opposition, l'une des principales dans le pays, indique que le parti est pourtant certifié par la commission électorale indépendante. Bolaji Abdoulaye.
7: Nous ne comprenons pas cette décision car la commission électorale indépendante a elle-même adressé une déclaration sous serment à cette même haute cour fédérale, affirmant que l'African Democratic Congress, EDC, remplit toutes les conditions constitutionnelles et électorales requises pour participer aux élections de 2027. On se demande donc sur quelle base la haute cour fédérale a pris sa décision pour dire le contraire. On pense donc qu'on veut orchestrer une situation qui va porter atteinte à la démocratie. Mais nous disons déjà que quoi que le pouvoir fasse, qu'il sache que l'EDC participera aux élections générales de 2027.
9: L'EDC de l'ancien vice-président nigérien Atiku Abubakar et les 4 autres partis suspendus ont jusqu'au mois de septembre pour se mettre à jour. Date limite pour les partis politiques de désigner leurs candidats à tous les postes électifs. La liste devra ensuite être transmise à la commission électorale indépendante au plus tard le 31 octobre prochain.
3: Le Nigeria, toujours le procès de l'ancien ministre de l'aviation, reprend demain mercredi. Hadi Sirika est poursuivi pour fraude, corruption et abus de fonction. Dans un dossier lié au lancement controversé de la compagnie nationale Nigeria Air, l'ancien ministre est jugé aux côtés de sa fille et son gendre. Marcel Ariston Blay nous donne les autres détails.
10: L'affaire remonte en mai 2023, à 3 jours seulement de la fin du mandat du président Muhammadu Buhari. Un avion aux couleurs de Nigeria Air atterrissait en grande pompe à Abuja. L'événement était présenté comme la renaissance de la compagnie nationale nigériane. Mais très vite, la supercherie est découverte. L'appareil n'était en réalité qu'un avion d'Ethiopian Airlines repeint pour l'occasion. La compagnie Nigeria Air n'avait d'ailleurs obtenu ni certificat d'exploitation ni autorisation pour opérer des vols commerciaux. Lors d'une audience récente, la justice a examiné le contrat d'affrètement conclu à l'époque avec Ethiopian Airlines. Selon ce document, l'avion devait être piloté depuis Addis Abeba par un équipage éthiopien. À son arrivée à Abuja, celui-ci devait être remplacé par des acteurs nigériens vêtus d'uniformes de pilote afin de poser pour les photographies officielles. Pour les enquêteurs de la Commission nigérienne de lutte contre les crimes économiques et financiers, cette opération avait été soigneusement orchestrée pour permettre à l'ex-ministre Adi Sirika de tenir sa promesse politique de relancer une compagnie nationale avant de quitter ses fonctions. Adi Sirika, sa fille, son gendre ainsi que la compagnie familiale sont poursuivis dans cette affaire portant sur près d'un million et demi d'euros de fonds publics. Le procès doit se poursuivre demain devant la justice nigérienne.
3: Direction à présent le Burkina Faso où sont réunis les ministres de l'Industrie et du Commerce des pays de l'AES. Les travaux à Ouagadougou portent sur les orientations stratégiques des trois chefs d'État en matière de développement, économie et d'industrialisation. Les trois ministres qui ont été reçus en audience par le capitaine Ibrahim Traoré, président en exercice de la Confédération de l'AES. On retrouve à Ouagadougou notre correspondant Martin Kaba.
11: Les ministres en charge de l'industrie et du commerce font le point au président du Faso, président en exercice de l'AES, de l'état d'avancement des orientations dans le domaine du développement dans l'espace confédéral. Moussa Alassane Diallo, ministre malien en charge du commerce.
12: Nous avons pour mission d'assurer le développement industriel dans l'espace AES et surtout la compétitivité du secteur privé. Mais aussi nous avons en charge d'assurer l'amélioration du climat des affaires et l'attractivité des investissements, la facilité des échanges et le développement des flux commerciaux et toutes les questions liées aussi à la fraude et à la contrefaçon dans notre espace.
11: Et dans cette vision de développement, les orientations mettent l'industrie au cœur du développement, produit, transformé et consommé sur place. C'est le leitmotiv de cette vision, explique le ministre Moussa Alassane Diallo.
12: De façon à ce que nous puissions apporter des réponses structurelles à l'ensemble des défis qui se posent à l'AES en termes de libre circulation des populations, en termes d'investissement interne, en termes de transformation et de développement des petites et moyennes industries pour transformer la production locale.
11: Selon cette vision, l'industrialisation et la transformation doivent se baser sur l'agriculture. À terme, les autorités du Mali, du Burkina Faso et du Niger visent l'autosuffisance alimentaire dans l'espace confédéral. Martin Kaba, Ouagadougou, West Africa, Démocratie Radio.
3: Et pendant ce temps au Togo, se tient la première édition de la Convention et Exposition africaine du transport aérien. La rencontre réunit politiques et acteurs du secteur de l'aviation pour discuter connectivité aérienne en Afrique. Mais également de l'amélioration de la compétitivité du secteur aérien sur le continent. On fait le point avec notre correspondante Ida Badiou.
13: À Lomé, les acteurs du secteur aérien, aéroportuel et partenaires réfléchissent à comment rendre plus accessible le transport aérien en Afrique tout en le maintenant compétitif, comme l'a qu'a dit le ministre togolais des Transports.
14: Le transport aérien occupe aujourd'hui une place essentielle dans nos économies modernes. Il favorise les échanges commerciaux, stimule le tourisme, rapproche les peuples et constitue un levier incontournable pour la mobilité des personnes et des biens.
13: La libre circulation des personnes et la connectivité aérienne restent des défis majeurs en Afrique. Serge Florent Diota, président de la Commission africaine de l'aviation civile.
15: L'un des paradoxes les plus frappants de notre continent demeure le fait qu'il est souvent plus facile de rejoindre l'Afrique depuis d'autres continents que de voyager entre certains pays africains. Cette situation représente un coût considérable pour nos économies, pour nos entreprises, pour nos jeunes et pour l'ensemble de nos populations. C'est précisément pour surmonter cette réalité que le Mouta revêt une importante stratégie exceptionnelle.
13: Le marché unique du transport aérien africain Mouta, lancé en 2018 par l'Union africaine pour augmenter la connectivité aérienne sur le continent, n'est toujours pas atteint. L'un des défis majeurs reste le coût du transport aérien. La communauté de l'aviation civile et les décideurs politiques comptent donc désormais parler d'une seule voix pour briser les barrières à la mobilité aérienne sur le continent. Des solutions innovantes seront proposées à la fin de cette rencontre ce vendredi. Ida Badiou, Lomé pour la West Africa Démocratie Radio.
3: Et voilà ce qui met fin à la première partie de ce journal. Le rappel des principaux titres. La Cour suprême du Mali refuse de se prononcer sur l'affaire Clément Dembélé. Cette figure de la société civile écrouée depuis novembre 2023 pour des menaces présumées contre le général Assimi Goïta, demeure en prison alors même qu'elle a été blanchie, cette figure, par des tribunaux. 5 partis politiques suspendus par la justice au Nigeria. Parmi ces formations, l'EDC, ce poids lourd de l'opposition qui risque de rater les prochaines élections, mais qui dit ne compte pas restez les bras croisés. Puis sachez que Bamako et Nouakchott tentent de calmer les tensions qui perturbent leurs relations ces dernières années. Le ministre mauritanien de la Défense a été reçu par le général Assimi Goïta.
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3: Au Sénégal, les paris sportifs connaissent un succès grandissant, notamment chez les jeunes. Accessible sur les téléphones portables et dans les kiosques, ces paris attirent une jeunesse souvent confrontée au chômage et à la précarité. Mais derrière l'espoir de gains rapides se cachent aussi des risques d'endettement, difficultés familiales ou encore décrochage scolaire. Le dossier de la rédaction est signé Maïmouna Fofana.
16: À Dakar, dans le quartier populaire de Koloban, les rues vivent au rythme des marchés, des taxis et des paris sportifs. Ils sont des centaines de jeunes, pour la plupart, à jouer chaque jour. Certains y voient une solution rapide pour sortir de la galère, d'autres déjà en subissent les conséquences. C'est le cas de ce jeune homme âgé de 22 ans. Mamadou Traoré est mécanicien.
4: Tant qu'il y a la connexion selon moi, il faut que je rentre. Tant qu'il y a la connexion. Par exemple, si je joue à 7h, 7h10, je vais rentrer regarder. 7h15, je vais rentrer regarder. Jusqu'à 18h. Tu peux arrêter même aujourd'hui, supprimer même, tellement tu es énervé. Mais le lendemain, tu vas installer ça. Quand tu vas attendre que quelqu'un a gagné comme ça, là, ça va te motiver encore.
16: Derrière les rares gagnants, il y a des centaines de perdants. Des jeunes qui misent leur économie, leur temps, parfois même leur étude.
17: Connaissant les jours de paris sportifs, moi, je suis sûr et certain que ce n'est pas une entrave pour eux. Ils vont continuer à jouer au paris sportif. Parce que les personnes qui sont addicts n'en ont rien à faire de 20% qu'on va enlever sur leurs gains. Ça, c'est sûr et certain.
16: Cet étudiant, sous le couvert de l'anonymat, âgé de 24 ans, explique.
18: J'ai décidé de jouer parce que bon, je vois plusieurs personnes jouer. Et puis, j'ai eu des amis qui ont eu à bouffer des grosses sommes. Donc, c'est ce qui m'a inspiré à commencer. Bon, par exemple, 8 millions, 12 millions.
16: Dans les kiosques de Koloban, ce ne sont pas que les majeurs qu'on y retrouve. Beaucoup de mineurs, parfois en uniforme, passent leur temps dans les paris foot.
19: Le jour où j'ai pas d'argent, je joue au paris foot quoi. Non, pour avoir de l'argent.
20: Et j'ai une fois gagné 21 000, 30 000, 10 000 francs. Bon, oui. Mais aussi, le montant que j'ai perdu aussi, c'est un peu élevé par rapport à ce que j'ai gagné.
16: Les parents assistent impuissants à une dérive qu'ils ne comprennent toujours pas.
21: Quand vous allez souvent dans les lieux de jeu, vous n'y trouvez que des enfants de rien du tout, de moins de 18 ans. Je me demande bien, nous parents, ce que nous faisons à la maison, c'est juste dresser les enfants, les faire comprendre certaines choses. Mais de la maison à l'école, ils sont libres de tout acte. Ils s'affairent au jeu de PMU. Et du pari sportif.
22: La première anecdote que je raconte, c'est un jeune homme. Son père va à son école à l'ouverture des classes pour payer son inscription pour la classe de terminale. On lui dit, monsieur, là, on ne l'a pas vu depuis l'année dernière, en décembre. Il n'a pas fait de première pour venir faire la terminale. Son père est complètement devenu fou.
16: La législation sénégalaise interdit les jeunes aux mineurs et encadre les opérateurs agréés. Mais le développement rapide des plateformes en ligne complique le contrôle. Des acteurs de la société civile appellent à davantage de sensibilisation dans les écoles, universités, ainsi qu'à un encadrement plus strict de la publicité.
22: La LONAS donne bonne conscience en ayant signé une convention avec le centre de traitement des addictions de l'hôpital de Fad, qui n'est pas spécialisé dans le traitement de l'addiction aux jeux. Donc, il faudrait arrêter la publicité, limiter le nombre de jeux qu'on admet au Sénégal.
17: Dans toutes les rues du Sénégal, dans les rues, dans les différents moyens de transport, il y a des affiches de paris sportifs et aucune régulation par rapport au danger. L'État du Sénégal devrait mettre en place les moyens pour non seulement sensibiliser le maximum de personnes et de l'autre côté, aider les personnes addictes.
23: Priorité, c'est la jeunesse. Aujourd'hui, cette jeunesse-là est gangrénée par les paris sportifs. On a tenu un atelier avec les parlementaires, la commission santé au niveau de, avec la commission santé de l'Assemblée nationale. Donc, la jeunesse sénégalaise est en train d'être détournée par les parasportifs. J'en profite pour lancer un appel au gouvernement de voter une nouvelle loi d'augmenter la taxation sur le ministère de l'Éducation nationale. Le Premier ministre en tête, le directeur de l'ordonnance, il doit prendre des mesures drastiques contre les parasportifs là. Tous les bêtes que tu vois là, il faut qu'on l'élimine dans l'espace public au niveau du Sénégal.
16: Dans un pays où près d'un Sénégalais sur trois déclare avoir parié sur un match au cours de l'année, l'addiction au pari foot n'est plus une hypothèse, c'est une réalité. Des enquêtes locales estiment que 95% des parieurs réguliers sont aujourd'hui à risque et la moitié d'entre eux présentent des comportements excessifs avec téléphone et applications transformées en pièges numériques. Pour une jeunesse en quête de perspective, le pari foot est devenu plus qu'un simple divertissement. Il est un engrenage dont les pertes s'accumulent plus vite que les gains, avec des conséquences sociales, familiales et psychologiques qui ne peuvent plus être ignorées.
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3: Et avec lui, on va discuter de cette visite du FMI au Sénégal, et une visite dans un contexte où à Dakar se pose le débat de la restructuration au nom de la dette. On parle de tout cela avec le professeur Meissa Babou, enseignant-chercheur en sciences économiques à l'université Charanta Diop de Dakar. Il répond aux questions de Alpha Aboubakar.
7: Professeur Babou Meissa, bonjour.
0: Bonjour.
7: Est-ce que la délégation du Fonds monétaire international qui séjourne au Sénégal jusqu'à vendredi prochain réussira à trouver un accord avec les autorités sénégalaises pour un nouveau programme de financement alors que le pays doit déjà rembourser une dette assez colossale?
0: Bon, difficile de répondre à la question. L'ancien gouvernement dirigé par M. Ousmane Sonko avait une position nette et très précise par rapport à la proposition du FMI de vouloir restructurer l'économie sénégalaise. Maintenant qu'il y a un changement au niveau gouvernemental avec un premier ministre qui est un banquier, et on sait que souvent les banquiers travaillent avec des normes, et c'est pas des hommes politiques qui peuvent quand même prendre des décisions politiques. Maintenant, la question c'est, est-ce que cette

0: Sono molto prescassi in questa assemblea. Se la vedi che praticamente il Senegal travaille uniquement pour payer des dettes, ce qui a empêché jusqu'à présent, en tout cas, de faire des investissements majeurs pour relever le dynamisme économique. Maintenant, derrière ce mot de restructuration se cache une volonté d'ajustement structurel. Ça, c'est très clair. Ajustement économique, bien sûr. C'est clair et si ça se fera, bonjour les dégâts. Parce que cette recette-là, qui est très connue aussi, hein, du FMI, c'est d'abandonner les subventions. Là, ce sera problématique pour les filets sociaux, comme la santé, comme les couches vulnérables, même les bourses des étudiants. Mais ce sera catastrophique si on abandonne ces subventions, parce que ça va entrer l'inflation intérieure sur le carburant. Et il y aura un impact, bien sûr, sur les ménages, sans compter une vérité des prix sur certaines denrées alimentaires que l'ancien gouvernement avait déjà baissé. Mais tout cela sera chamboulé et donc on sera dans une situation économique qui est déjà difficile, mais qui risque d'être extrêmement catastrophique. Ce n'est pas une solution, en tout cas viable. Voilà, c'est un tableau noir, il faut s'attendre à tout. Je crois qu'il faut être prêt et essayer de négocier encore avec les FMI.
1: Mais dans le même temps, est-ce possible d'aller vers une restructuration de la dette sans que cela ne puisse avoir des conséquences lourdes de façon économique hein, sur le quotidien de la population qui souffre déjà économiquement?
0: Non, non. Au-delà de l'inflation intérieure avec l'abandon des subventions, il y a même le gros risque quand même de perdre des actifs d'État. Par exemple, notre terre, le train express régional, qui est en perte de 1 milliard à 1,5 milliard par mois. Par exemple, la poste du Sénégal, l'ancien ajustement sous le président Abdou Diouf qui nous a fait perdre notre industrie d'huilerie là, et notre chemin de fer, jusqu'au téléphone qui est devenu Sonatel aujourd'hui. Et donc, c'est presque le même schéma. Ils ne le diront jamais, mais dès l'instant que tu signes cette restructuration, ils vont s'attaquer effectivement à tous ces filets sociaux parce que c'est une intervention qui n'est pas à visage humain. Et tout le monde le sait, la FMI, c'est une machine à broyer des économies. Et la Grèce l'a appris, comme elle l'a bien dit aussi, hein, elle dépend. Donc, c'est nous narguer que vouloir nous dire que oui, on peut restructurer dans la paix économique et sociale.
1: L'ex-premier ministre Ousmane Sonko a toujours soutenu que c'est possible de rembourser la dette sans s'endetter en levant des fonds de façon endogène. Est-ce que le nouveau premier ministre, qui est quand même un économiste chevronné, optera pour cette option?
0: Oui, mais ça dépend des lignes de conduite et des options. Je ne sais pas ce qui est dans sa tête. Dans tous les cas, il a travaillé avec le premier ministre Ousmane Sonko. Il a travaillé sur ce dossier pendant 2 ans. Je ne sais pas maintenant ce qu'il a retenu. Est-ce que lui, il pense que c'est possible qu'on continue comme ça? Ou est-ce qu'il n'est pas prêt à aller au charbon? Parce que de toute façon, ce sera extrêmement difficile. Et il faudra faire des ajustements fiscaux, même si on a déjà quand même fait une très grande avancée sur ce plan fiscal-là. Mais il faudra faire des ajustements sur le plan aussi des dépenses. Tout cela est sur la table. S'il a le courage de continuer cette politique d'austérité, il pourra peut-être dire « je peux faire face ». Mais s'il n'a pas vraiment ce caractère de Ousmane Sonko, je crois qu'il prendra l'option la plus facile. C'est de laisser faire et voilà, les FMI dictera sa loi pour mettre dans ce qu'il cherche depuis 2 ans. C'est la gouvernance mondiale en fait qui parle. Moi je crois que c'est optionnel. Il appartiendra au Premier ministre de prendre son chemin.
1: Professeur Babou Meïssa, merci.
0: Et moi.
2: L'actualité des sports, on parle bien sûr football avec la Coupe du Monde 2026. Le Sénégal qui fait son entrée en lice, c'est dans quelques heures à 19h temps universel face à la France. Quand on parle de Sénégal-France, on se rappelle cette date, 31 mai 2002 plutôt, hein, où le Sénégal crée la surprise en battant la France 24 ans après. Les supporters sénégalais se prononce à quelques heures de la rencontre. On les écoute au micro d'Amiwan.
3: L'émotion est toujours palpable chez les supporters. Dans les rues de Sacré-Cœur, les fans se remémorent encore de cet exploit.
4: C'est quelque chose qu'on ne peut pas oublier. Donc, d'autant plus que 2002 jusqu'à présent, c'est 25 ans, mais c'est comme c'était hier. Il y avait Zidane qui avait dit que le Sénégal serait le gâteau à la Coupe du Monde. C'est ce qui nous avait boosté.
5: On avait célébré sa nationalité.

0: Normalement, avec tout le pays, on a bien jubilé, on a bien mangé, surtout. C'est bon poulet, voilà.
1: En 2002, c'était pas très facile, mais c'était pas trop dur aussi. Hein?
2: Comment aviez-vous célébré ce match?
1: Dans la joie, dans la ferveur, avec tous les ressortissants sénégalais qui étaient avec moi aux États-Unis.
2: Le Sénégal peut-il encore rééditer cette prouesse face aux Bleus, vice-champion du monde et grand favori de la Coupe du Monde? Les supporters en sont convaincus.
3: Et cette fois-ci, on va les battre encore par la manière, donc être très posé sur le terrain. Moi, je pars beaucoup plus sur un 2-1 pour le Sénégal. Illiman Diaye. Et Pape Gueye.
4: Haut la main, on va surprendre beaucoup de personnes, sachant que les statisticiens savent bien qu'aujourd'hui, le Sénégal, on a une très bonne équipe. Nous, on est vraiment très confiants, on est confiants. Je me disais un petit 2-0, ça va faire l'affaire. On compte sur Sadio Mané quand même.
2: Pour le sélectionneur Pape Thiaw, l'équipe nationale du Sénégal a des arguments à faire valoir face à la France.
5: On peut battre toutes les équipes si on fait bien les choses. La France, elle est favorite, elle est vainqueur en 2018. Mais après, comme je l'ai dit, c'est le football, hein. Ça se joue sur le terrain et les matchs se gagnent sur le terrain et c'est ce qui est important. Il faut être prêt, être déterminé, avoir l'envie et je pense que mes joueurs auront toutes ces qualités demain et pour pouvoir répondre face à cette équipe.
2: Les Lions retrouvent l'histoire ce soir, portés par l'ambition et la détermination. Les coéquipiers de Sadio Mané sont prêts à écrire un nouveau chapitre de leur épopée. Coup d'envoi à 19h.
6: France-Sénégal au MetLife Stadium de New York à 19h temps universel. Autre match à l'affiche de ce jour, hein, l'Irak face à la Norvège. Dans le groupe I à 22h temps universel au Jet Stadium de Foxborough, près de Boston aux États-Unis. Voilà ce qu'il fallait retenir dans l'actualité des sports. Et c'est ce qui met en terme à ce rendez-vous d'information en français sur la West Africa Démocratie Radio. Madame, Monsieur, merci de nous avoir suivis. À la présentation d'Emba Amaran, partie technique Ismaïla Camara, streaming sur nos plateformes digitales Maodo Diouf. Bonsoir.
7: 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Info chez vous, c'est également sur Radio Zéphir à Lomé et à l'intérieur du Togo, sur Radio Alternative de Niamey. Cette édition est également diffusée au Burkina Faso par la radio Tintoua de Fada et sur la radio Bien-être à Abidjan. En Guinée, sur FM GPP Mamou et sur CAF FM Radio à Bignona au Sénégal.
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2: Il est 22h.
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0: Je suis très heureux de vous retrouver sur La Nouvelle Génération. Bonjour, merci de nous choisir dans cette émission Club de la Presse. Vous savez que le rendez-vous, c'est de lundi à vendredi à partir de 11h sur votre radio. Il est 11h, passé de quelques instants sur la 93.5 et merci pour votre fidélité sans cesse renouvelée. Les travaux de la première convention et exposition africaine du transport aérien ont été ouverts hier lundi à Lomé. Ceci sous la conduite du président du conseil Faure Gnassingbé et du président rwandais Paul Kagame. Et dans son intervention, Faure Gnassingbé a appelé à une accélération concrète de l'intégration aérienne du continent afin de faire du transport aérien puissant levier de transformation économique. Selon lui, le coût élevé des voyages aériens constitue un frein majeur du développement des affaires, du tourisme, des échanges commerciaux, des études et des rapprochements familiaux. Le président du Conseil plaide ainsi pour davantage de transparence et de cohérence dans les taxes et redevances appliquées au secteur, tout en maintenant des standards élevés de sécurité et de sûreté. La simplification des formalités d'entrée, la digitalisation des procédures et l'harmonisation des réglementations figurent également parmi les priorités identifiées pour accélérer l'intégration continentale. Le sujet nous intéresse au Club de la Presse. Nous allons l'aborder. Nous parlerons d'autres sujets liés à l'actualité tels qu'évoqués par des journaux parus aujourd'hui dans cette émission Club de la Presse de ce mardi 16 juin 2026. Bienvenue au Club. Pour la coordination de l'émission de ce jour, Thomas Itekossi d'ATVI assure la mise en onde. Jérôme Dakouté est à la mise en ligne. Je suis Pascal Lossou au micro. Nos salutations fraternelles à vous tous qui nous suivez partout au Togo grâce à nos radios partenaires. Radio Lumière à Anéro, Radio La Paix à Takpamé, Central FM à Sokodé, Sky FM à Badou, Radio Daoul à Bassa et puis Radio Courtoisie à Dapan au grand nord du pays. Vous n'êtes pas sans savoir que vous pouvez aussi nous suivre partout dans le monde grâce à nos différentes plateformes digitales, notamment notre chaîne YouTube, aussi notre page Facebook, sans oublier notre site internet www.canalfm.com et aussi nos radios partenaires en ligne, Ebene Radio et Radio Les Bénins également. Vous pouvez nous suivre en direct sur notre compte TikTok. Il suffit tout simplement de taper Pascal Lossou et là, vous avez le plateau en direct. Club de la Presse, vous le savez, c'est le décryptage, l'analyse, le débat sur l'actualité de notre pays, le Togo, du continent africain, aussi du monde entier. C'est avec mes confrères journalistes en studio avec moi. Ils s'installent déjà en studio, bien sûr, l'équipe de mardi. Jean-Baptiste Attisso, bonjour.
1: Oui, bonjour Pascal, bonjour les auditrices et auditeurs de la radio Canal FM.
0: J'espère que vous allez bien.
1: Nous rendons grâce à Dieu.
0: Ah oui, on rend toujours grâce à Dieu naturellement. Pour le souffle de vie que nous avons.
1: C'est ça.
0: C'est très important.
1: Ce n'est pas tout le monde qui s'est réveillé ce mardi. Donc, nous qui sommes parmi les vivants, nous devons rendre grâce à Dieu pour cette grâce qu'il nous a accordée et le remercier pour cela.
0: On doit toujours remercier le Tout-Puissant alors pour cette grâce à nous accorder. Nous attendons bien sûr d'autres confrères, hein, d'autres confrères qui vont nous rejoindre incessamment. Dieudonné Siwanou, Isaïe Edo et également Pascal Soklou qui vont nous rejoindre incessamment dans cette émission. Mais tout compte fait, Jean-Baptiste, vous le savez, nous sommes au temps des examens et aujourd'hui c'est après le bac 1 et ses autres, aujourd'hui c'est le bac 2 hein, et aussi le CPD. Là on ne peut que souhaiter bon courage à nos frères et à nos enfants.
1: Oui, naturellement, puisque ce sont ces examens qui couronnent l'année. Et depuis donc hier, je crois que les matières facultatives ont commencé. Et aujourd'hui, c'est les matières obligatoires qui débutent, surtout pour les candidats au bac 2. Et donc, nous ne pouvons que leur souhaiter bonne chance et que leurs efforts soient couronnés de succès. Parce que, vous savez, ce n'est pas facile de faire 12 mois d'études et puis qu'à la fin, cela ne soit pas couronné de succès, c'est déplorable. Donc, nous ne pouvons que leur souhaiter une chance. Et ceux qui ont quand même mis le paquet puissent réussir et sauver d'abord leur propre honneur et sauver leurs parents qui ont faire des pieds et des mains pour être à leur côté, surtout au niveau de l'accompagnement, que ce soit matériel, financier, et puis moral, psychologique, tout ça là, mêlé. Donc, pour que tous ces efforts des parents et des enseignants qui ont aussi, ma foi, n'ont pas ménagé leurs efforts pour être à leur côté. Parce que vous savez, ce n'est pas facile de gagner. Et chaque jour, ou à tout moment, vous êtes en travail parce que vous avez préparé les fiches à la maison. Et le lendemain, vous irez devant les enfants, les élèves, apprenants, pour leur dispenser ces cours et leur donner les explications nécessaires afin qu'ils puissent comprendre ces cours que vous leur dispensez. Ce n'est pas facile, c'est un métier vraiment très difficile, très noble. Je crois que nous ne pouvons que croiser les doigts et prier le ciel pour que tous ces efforts et des parents et des enseignants et des apprenants puissent être couronnés de succès.
0: Pascal Soukle, bonjour.
2: Bonjour, Pascal.
0: J'espère que vous allez bien.
2: Très bien, même.
0: D'accord, oui. Dieu merci. Bien, ça merci. Fait plaisir de vous avoir, bien sûr, dans cette émission. Nous sommes en train de parler alors du baccalauréat deuxième partie, puisque la première partie a été justement effectuée. On a eu même les résultats et les résultats qui font état de 73,05%, bien sûr, hein, pour le taux de réussite. Alors, cette année, vous êtes plus alors dans le domaine éducatif parce que vous administrez un site d'information et du news, et du news qui est plus alors dans l'éducation. Alors, pour vous, aujourd'hui, c'est dans quel esprit les élèves amorcent, ou surtout les candidats au bac 2 amorcent cet examen aujourd'hui?
2: Merci beaucoup. Bonjour aux auditeurs et auditrices. Bonjour à tout le monde. Les candidats, effectivement, ont démarré ce matin les épreuves écrites du baccalauréat deuxième partie. Comme l'office du bac nous l'a communiqué, ils sont au total 75 832 candidats et à prendre d'assaut les bancs et salles de classe pour composer pour le compte de ce bac. Et 75 832 candidats par rapport à l'année passée, il y a une baisse significative. L'année passée, ils étaient 100 300 candidats. Cette année, ils sont en 15 800, ça veut dire une baisse d'environ 24 000 et quelques candidats de moins en un an. Bon, qu'est-ce qui s'est passé? Et on a eu ce pic record l'année passée, je pense. Les spécialistes ou bien les vrais observateurs du domaine vont se poser des questions et vont aller creuser. Sinon, dans l'ensemble, c'est avec esprit de sérénité qu'ils abordent cette épreuve. C'est le français ce matin. Il est à 11h10, c'est à 11h30, ils vont cesser. Donc, dans 20 minutes, la première matière sera déjà classée dans les archives. Et la soirée, ils vont affronter l'histoire-géographie. Donc, c'est l'esprit de sérénité, esprit de candidat préparé, puisqu'il y a eu, vous vous rappelez de cela, il y a eu des préparatifs pour une harmonisation dans l'organisation du bac dans l'UMOA. Et donc, il y avait eu un bac de blanc national qui s'est déroulé dans les autres pays de l'UMOA pour les préparer à cela. Il y a eu des bacs de blanc sectoriels, des bacs de blanc régionaux et même des bacs de blanc au niveau des établissements scolaires. Ils sont préparés significativement pour cela. Et pour certains établissements, tous les devoirs surveillés et toutes les compositions sont systématiquement organisées en bacs de blanc. Vous voyez, donc ils sont très préparés et avec APC. APC, vous avez une autre façon de poser des questions. Ce n'est plus comme avant. Il y a trois parties désormais. Et la partie évaluation des compétences, on donne un problème complexe à l'enfant et on lui demande de faire une production pour donner la solution. Après, on revient sur des questions objectives et des questions très. Vous voyez, donc cela, APC, ça fait deuxième année que nous avons les bacheliers, nous aurons des bacheliers APC sur le marché. Ils sont très bien préparés. Maintenant, par rapport aux environnements dans lesquels les uns et les autres ont évolué, chacun est arrivé avec ses réalités, chacun est arrivé avec ses bagages, chacun est arrivé avec ses émotions et ses motivations, mais que le bon Dieu les accompagne et qu'à la fin, que les efforts soient couronnés de succès.
0: Ah oui, et c'est ce que nous pouvons souhaiter quand même aux différents candidats. Mais aujourd'hui, c'est vrai que le bac, on le sait très bien, c'est l'examen qui ouvre la porte hein, de l'université. Jean-Baptiste, au-delà de tout, c'est vrai, après tout, on ira. Ceux qui vont réussir, bien sûr, iront à l'université pour continuer les études. Ça veut dire que le bac a toujours son sens, hein?
1: Oui, je crois que le bac n'a jamais perdu son sens parce que, vous savez, c'est un diplôme, on le dit que c'est le premier diplôme universitaire. Et vous savez, aujourd'hui, bon, de nos jours, on constate quand même que, je ne sais pas s'il faut parler de dilution, hein, c'est-à-dire, à notre temps, tel que les épreuves étaient avec des pourcentages peut-être limités à l'avance, à notre temps.
0: Le bac est craint, là.
1: Bien sûr, ce n'est pas donné à n'importe qui. C'est un diplôme qui sélectionne beaucoup de personnes parce que n'a le bac qui veut, mais celui qui peut vraiment. Et à l'époque, bon, c'est le train de. Peut-être on disait 10%, c'est-à-dire le taux était fixé. 10% de réussite. Donc, il faut tout faire pour être dans les 10%. Et donc, si tu ne mets pas le paquet, tu n'as pas la chance de ton côté, franchement, tu vas peut-être poireauter une fois. Parce que nous, bon, peut-être pour ne pas parler de moi, à l'époque, la terminale C, c'est, bon, peut-être la série C était peut-être dans quelques établissements du Togo. Donc, quand on se retrouvait au lycée de Tocoin, peut-être dans 30 minutes, les résultats de tout le Togo étaient connus. Donc, il faut être vraiment parmi les cracks pour être dans ces 10%. Mais aujourd'hui, quand on proclame les résultats du baccalauréat deuxième partie, où on nous donne des taux jusqu'à 70%, je crois que il y a eu vraiment une dilution. Oui, bien sûr, il y a une dilution parce que c'est pas, surtout le diplôme togolais, ce n'est pas n'importe qui a cela. Mais quand aujourd'hui, bon, les choses ont évolué, où on parle de diplôme de l'UEMOA, c'est-à-dire harmoniser les curricula pour que le baccalauréat soit quand même une épreuve commune dans les 8 pays de l'UEMOA, bon, je crois que des efforts se font. Et peut-être c'est le Togo qui va gagner parce que, bon, on ne parle pas de cela, les élèves togolais sont vraiment des bosseurs, plus ou moins vieux, parce que il y a, bon, je ne, peut-être jette pas l'anathème sur les nationalités, mais on sait comment les autres nationalités qui viennent étudier chez nous, comme ils ont vraiment beaucoup de difficultés à donc si. Et lui et moi arrive quand même à convaincre tous les 8 pays et que le baccalauréat est harmonisé. Je crois que bon, les Togolais quand même vont tirer leur épingle du jeu.
0: Mais Pascal ne semble pas être d'accord avec vous. Est-ce que cette manière de dire aujourd'hui que c'est comme si l'examen du baccalauréat est dilué aujourd'hui, est-ce que vous êtes vraiment d'accord?
2: Ça me met mal à l'aise, totalement mal à l'aise. Voyez, les jeunes d'aujourd'hui, ne les sous-estimez pas. Ne les sous-estimez pas. Et vous voyez, et je sais pas, vous n'étiez pas là. Et à notre époque, on nous disait déjà que votre bac correspond au CPE que nous avions eu. L'ancienne génération disait ça de nous, disait ça de nos parents disaient ça de nous. Et aujourd'hui, nous répétons les mêmes choses sur la génération qui nous suit. Et cette génération, après 20 ans, dira la même chose à la génération suivante, que à notre époque, le bac, ils le diront. Donc, scientifiquement, ce n'est pas prouvé. Ce n'est pas prouvé parce que dire aujourd'hui que le bac est dilué, non, je dis non. Chacun évolue dans son temps. Chaque génération a ses réalités, ses défis. Les défis qui sont devant les générations d'aujourd'hui ne sont pas les défis qui affrontaient les générations de 1980 ou de 1970. C'est vrai, les rigueurs ne sont pas les mêmes. Et ce n'est pas la faute à l'éducation seule. Même à la maison, les parents ont lâché. À l'époque, tu n'apprends pas, tu ne manges pas à la maison. Combien de parents le font aujourd'hui? La rigueur, ce n'est pas seulement au niveau des salles de classe. Hein. Ce n'est pas seulement au niveau des anciens. Non, c'est toute une chaîne. L'éducation n'est pas... L'éducation est trop importante pour qu'on la laisse seulement à la merci de quelques-uns, fût-ce des enseignants ou du système éducatif. C'est tout un ensemble. La communauté, d'abord les parents, le quartier, la communauté, avant que ça n'aille au niveau du formel, c'est-à-dire du gouvernemental. Donc, le bac d'aujourd'hui, il y a certains bacheliers, si on vous met ensemble pour une compétition intellectuelle, tu vas te retrouver derrière, très derrière. J'avais mené, je disais cela à M. Pascal la fois passée, ils ont dit, on avait eu ce débat-là, ils nous ont dit, envoyez les meilleurs de votre génération, nous allons envoyer les meilleurs de notre génération pour un défi commun. Vous allez voir, vous n'allez rien voir parce qu'ils sont dans leur temps. Les réalités qui sont là aujourd'hui, nous avions utilisé avant quoi? Les appareils analytiques, les photos analytiques, les coques analytiques. Aujourd'hui, eux, ils utilisent des appareils numériques. Comment vous voulez comparer l'analytique et le numérique? Comment vous voulez, avant, nous, on n'avait même pas les photocopieuses à côté. Nous n'avons pas les informations disponibles. On était limité. D'abord, notre première source au niveau de la télévision était la TVT. Deuxième source africaine était Africa numéro 1. Troisième source étrangère était RFI. Mais aujourd'hui, ils ont toute une palette de formations.
1: Donc,
2: ils l'exploitent lorsque vous les mettez dans les conditions. Bon, attendez, l'école n'est pas acquérir des connaissances théoriques seulement. L'école, c'est aussi la pratique. Vous voyez, quand on va à Décon aujourd'hui, ceux qui manipulent les portables, tout ça là, beaucoup n'ont même pas le BPC. Mais ils ont le niveau technique de ceux-là que nous formons à l'université comme ingénieurs. Vous allez dire qu'ils ne sont pas compétents, ces jeunes-là? Vous allez dire ça? Non. Laissons de côté ce que nous avons, récitation. Et on déverse. Quoi? On déverse. Aujourd'hui, ce n'est plus ça. Quand tu prends le programme aujourd'hui, ce n'est plus ça. Et donc, les enfants sont compétents. Ton enfant à la maison, qui n'a même pas 2 ans, peut t'aider, bon, je dis 2 ans, qui n'a même pas 10 ans, peut t'aider à manipuler certaines applications de ton portable.
3: C'est ça aussi la réalité aujourd'hui.
2: Il y a de cela 20 ans, le portable, il y avait certains qui disent, quand ils veulent dire allô, ils parlent, ils mettent ça dans les aisselles, ils disent allô d'abord. Les vieux, les vieilles. Mais ils étaient meilleurs dans leur époque. Vous voyez, donc chaque époque a ses réalités. Les jeunes d'aujourd'hui ont leur réalité. C'est un peu lâché au niveau de la rigueur par rapport à ce que nous avons comme... vécu et ce que nous avons comme forme, nous croyons que notre formation est meilleure que celle des autres. Chaque génération pense ça. Moi, je dis bravo à cette génération et j'encourage le gouvernement à associer la pratique à la théorie. C'est tout ce qui nous manque. Bien. La pratique à la théorie. Ces vacances, okay. Ils sont en train de divaguer. Il ne fallait pas. Il faut les caser. Félicitations à l'enseignement technique qui déjà organise des stages d'un mois pour chaque apprenant, de la seconde en terminale. Pendant les vacances obligatoires, il faut faire la même chose au niveau de l'enseignement général et associer l'artisanat dans l'enseignement général. Les enfants ont leur bac et ils vont faire la couture. Ils ont leur bac A, ils vont faire la coiffure. Il faut ramener cela dans le système pour que vous ayez les compétences voulues.
3: D'accord, merci Pascal. Oui, bon. Jean-Baptiste, c'est vrai qu'aujourd'hui, on questionne trop le système éducatif et nous disons que le système éducatif n'est pas adaptable à la pratique et Pascal l'a signifié, hein, l'a relevé tout de suite. Mais est-ce que ça veut dire qu'aujourd'hui, on doit changer tout le système éducatif ou il faut plutôt une réadaptation?
1: Bon, je crois que on est en train de faire une réadaptation parce que le système APC dont il parle aujourd'hui, qui peut-être a commencé depuis la terminale et qui descend jusqu'au basse classe. Et je ne sais plus exactement si c'est ça arrivé au niveau du collège ou bien au niveau du cours primaire, mais je sais que la méthode APC est en train de...
2: ça a commencé au cours primaire.
1: De s'étendre.
2: Ça a commencé au cours primaire pour arriver en terminale. C'était ça.
3: C'est ça. Comme ça.
1: Oh, ok. Bien. Donc, je ne sais plus exactement à quel niveau ça se trouve.
2: C'est à l'université maintenant.
1: À l'université. Donc, au fait, la réalité, c'est que dans notre temps, la critique qu'on formule au niveau de l'ancien système, c'est que, bon, il y a beaucoup de diplômés qui sortent, mais qui ne sont pas utilisables sur le marché de l'emploi. Et donc, c'est ça qui a motivé le fait qu'on change le système éducatif avec le système APC dont on fait allusion aujourd'hui dans le système éducatif et qui permet de changer peut-être à plus de 50% les curricula d'enseignement. Donc, ce qui fait qu'on essaie d'allier la théorie et la pratique de telle sorte que les apprenants qui vont sortir de leur centre de formation, que ce soit au niveau scolaire ou bien au niveau universitaire ou au niveau de l'apprentissage, qu'ils soient plus ou moins pratiques et qu'ils soient employables directement sur le marché de l'emploi. Donc c'est ça ce qui est le soubassement de la méthode APC. Donc aujourd'hui, si on estime que on veut faire cadrer l'enseignement à la réalité dont nous vivons, peut-être c'est une chose salutable, salutaire, j'allais dire. Oui. C'est ça. Donc, c'est pour dire que si on allie la formation théorique à la pratique, c'est pour éviter, l'objectif, c'est pour éviter des déperditions au niveau scolaire, au niveau des centres de formation, pour que ceux qui sortent, les apprenants, ne soient plus des chômeurs. C'est ça l'objectif qu'on vise. Donc, si on veut faire une comparaison avec l'ancien système, c'est que on est là. Eux, ils ont aussi leur réalité qui est d'allier la pratique, la théorie et la pratique pour qu'ils soient plus opérationnels sur le terrain. Mais l'ancien système qui est aujourd'hui peut-être... qui tombent en désuétude, c'est parce qu'on formait beaucoup plus des intellectuels qui ne sont pas collés à la réalité du terrain. Et ce qui fait que le secteur privé n'arrive pas à les employer directement. Donc c'est ça la critique qui était formulée à l'endroit de l'ancien système de formation.
3: D'accord.
1: Donc, aujourd'hui, on peut dire que peut-être c'est une nouvelle orientation de l'enseignement, bien de la pratique qu'il faut tout simplement saluer.
3: D'accord. Alors, Pascal, c'est vrai que ceux qui doivent réussir cet examen du bac 2 doivent se préparer quand même à utiliser surtout les outils informatiques, notamment les outils de l'IA à l'université, parce que le journal, l'Union nous renseigne ce matin à travers son titre « Recherche, chaire UNESCO, défi partagé du développement » à l'université de Lomé, la réflexion est menée sur la pénétration rapide des outils numériques et de l'IA en Afrique. C'est ce que le journal alors nous dit ce matin. Ça veut dire que aujourd'hui, ces outils numériques et surtout l'IA deviennent incontournables alors dans le système éducatif, c'est ça?
2: Effectivement, incontournables. Et nous sommes d'ailleurs en retard. Et la Chine a déjà commencé par enseigner l'IA au cours primaire. La Chine a déjà commencé par enseigner l'IA au cours primaire. Nous, à l'université, on n'a même pas commencé. Nous sommes en retard. Et donc, ce n'est plus un choix, c'est une obligation. Si nous ne voulons pas rater le train de demain, il faut y aller tout de suite. Je ne sais même pas pourquoi les gens s'amusent. Il y a des compétences pour former les gens. Il suffit de former un nombre d'enseignants qui vont répliquer ça dans les salles de classe. Et il y a tellement de chômeurs, ceux qui ont déjà eu leur diplôme, qu'il faut... reformer, c'est-à-dire les inviter à se remettre à jour par rapport à ces outils qui sont incontournables aujourd'hui. Ce n'est pas un choix, c'est une obligation. Dire qu'on n'a pas les moyens, c'est ne pas vouloir le faire. Parce que les moyens existent. Il faut juste aller. Il faut aller. Je le disais, prenons les élèves de la série C,
3: oui.
2: De l'enseignement général. Vous savez, à plus de 90%, ils ne connaissent pas ce qu'on appelle programmation. La programmation. Pas parce qu'ils
3: ça doit faire partie de
2: pas parce qu'ils ne peuvent pas, mais parce qu'on n'a pas permis qu'ils l'apprennent. Au même moment, quand nous allons dans les écoles françaises ou bien les instituts qui ont un standing un peu plus élevé, Sigma par exemple, déjà en sixième, on commence par apprendre aux enfants la programmation. Déjà en quatrième, on leur apprend les DAO, les CAO, c'est-à-dire dessin assisté à l'ordinateur. Vous voyez, déjà en quatrième. Bah, lui, là, quand ils vont se retrouver sur le marché du travail demain, il sera prisé. Celui qui a fait la C avec tout ce qu'il a comme bagage mathématiques, sciences physiques, on lui a enlevé la partie qui fait la modernité dans sa formation. Il va falloir... Il ne faut pas qu'on attende quoi. Il ne faut pas qu'on attende. C'est vrai que le concours prochain va déverser sur le terrain des enseignants qu'on appelle les Fab Labs, c'est-à-dire ceux qui fabriquent et ceux qui animent au laboratoire. Mais ceux qui sont là, qui enseignent maths, physique, SVT, il faut les mettre à jour pour être apte de faire ces manipulations avec les enfants. On doit aller vite parce que ce qui nous attend est plus gros que ce que nous pensions.
3: Mais je vous raconte cette anecdote. C'est vrai que quand nous étions à l'université à l'ISICA, hein, et on faisait justement, il y a une unité d'enseignement qu'on appelle la sémiologie de la communication. Et il y a un collègue également dans la salle qui faisait la répétition hein, à un élève ou à un enfant de quatrième. Et là, qu'est-ce qui s'est passé lors de la répétition? C'est là où l'élève a fait sortir même d'ailleurs le cours qu'on faisait à l'université. En ce moment-là, bien sûr, qu'on faisait à l'université en classe de quatrième, hein, parce que lui, il était dans une école privée, UP, hein, de la place, et je ne veux pas citer son nom. Vous imaginez, déjà, quatrième université, déjà, est-ce que le fossé n'est pas aussi si grand, hein, Jean-Baptiste?
1: Au fait, les formations pratiques qui se font dans... un certain nombre de centres de formation aujourd'hui sont à saluer puisque, vous savez, les cycles longs généralement, sont des cycles qui, bon, que nous voyons dans les pays peut-être bon, en voie de développement parce que aujourd'hui, on veut que les gens soient employables le plus tôt possible. Et peut-être vous allez voir que dans les pays anglophones, ce système est bien huilé et que déjà, au niveau du premier cycle du secondaire, peut-être déjà au niveau BPC, déjà les gens sont pratiques. Ils ont des formations pratiques à leur niveau parce que très tôt, on a l'utilisation ou l'implantation de ce qu'ils apprennent bon, au niveau, sur le plan théorique, ce qu'ils apprennent, on les met en contact avec des outils pratiques. Ce qui fait que très tôt, ils ont une aptitude au niveau de leur formation. Mais ici, nous, quand on nous met dans des systèmes peut-être académiques très longs, peut-être les curricula sont morcelés, ce qui fait que une formation qu'on pouvait donner bien unité d'enseignement qu'on pouvait quand même faire connaître aux apprenants au niveau peut-être du lycée, on projette à l'université. C'est tout ça parce qu'on estime que on est dans un cycle long et donc les curricula sont peut-être faits de telle sorte que au niveau du collège il y a telle information qu'il faut donner au niveau du lycée, et telle information qu'il faut donner, c'est au niveau universitaire qu'il faut donner le reste des informations. Ce qui fait que celui qui choisit le cycle long peut se retrouver dans la situation que tu viens de décrire où des unités d'enseignement qui sont enseignées peut-être dans certaines écoles privées et la même unité se retrouve à l'université pour un étudiant qui choisit le cycle long, autant pour moi. Donc c'est tout une question de du choix de curricula et puis du système éducatif. Donc c'est ce qui fait que ce n'est pas pour rien qu'aujourd'hui on a des centres de formation qui sont privés et qui peut-être qui concoctent et peut-être des curricula pointus
3: pour
1: des très pratiques pour des formations de courte durée. Donc ça revient aux apprenants ou bien aux parents d'orienter leurs élèves, leurs enfants, selon leurs moyens. Parce que bon, quand on dit cycle court, avec ses conséquences, parce que ces instituts ou bien ces centres de formation ne sont pas quand même comme accessibles peut-être à tout le monde, à toutes les bourses. Donc, peut-être parfois les scolarités sont vraiment à prix d'or, ce qui fait que tout le monde n'est pas capable d'y accéder.
3: D'accord, on va quitter le sujet. On s'intéresse quand même à un autre sujet. Je sais que c'est un sujet passionnant, notamment Pascal, parce que ça concerne bien sûr son domaine. Mais on va aborder cet autre sujet. Vous le savez, depuis hier, l'actualité, c'est aussi ces travaux de la première convention et exposition africaine à l'ordre du transport aérien. Cette rencontre qui se déroule à Lomé et les travaux ont été ouverts hier, bien sûr, à Lomé, et sous la conduite alors du président du conseil Faure Gnassingbé et du président rwandais Paul Kagame. Et dans son intervention, Faure Gnassingbé a appelé à une accélération concrète de l'intégration aérienne du continent afin alors de faire du transport aérien un puissant levier de transformation économique. Et selon lui, le coût élevé des voyages aériens constitue un frein majeur au développement des affaires, du tourisme, des échanges commerciaux, des études et des rapprochements familiaux. Et le président du conseil plaide ainsi pour davantage de transparence et de cohérence dans les taxes et redevances appliquées au secteur, tout en maintenant des standards élevés de sécurité et de sûreté. Alors, est-ce que ça veut dire que, Pascal, le président du conseil a fait un bon diagnostic?
2: Bon, je ne m'attendais pas à ce sujet aujourd'hui. Mais bon, c'est comme quelqu'un ne sait pas marcher et il veut performer au niveau de la vitesse. Vous ne savez pas marcher et vous voulez performer au niveau de la vitesse. Ça veut dire que c'est pour un groupe de personnes seulement. Nous n'avons même pas la maîtrise de nos transports terrestres. Et c'est le transport aérien qu'on veut accélérer. Les gens quittent Lomé pour aller à Accra. Ce qu'ils endurent seulement à la frontière terrestre de Kwadio Jacob et Wotla, les gens qui Lomé pour Cotonou, ce qu'ils endurent à la frontière de Ila Kondi, on n'a pas encore fini de régler ça et on se projette dans l'air. Non, ben moi, ce sujet, franchement, je me dis.
3: Mais écoute, ce qui est sûr, le transport aérien, ça existe et c'est une réalité
2: ça
3: aussi.
2: Ça existe pour qui? Pour les fortunés. Pas pour le bas peuple, pas pour le grand peuple. C'est pour les fortunés, ils font ça, c'est pour eux. Combien de marchandises arrivent par voie aérienne si jamais on maîtrisait et on favorisait les transports terrestres et maritimes? Combien vont emprunter? Non, c'est pour eux.
3: Parce qu'il y a des opérateurs économiques quand même qui font
2: des voyages aériens. Ils sont peu, c'est-à-dire dans les choix, dans les priorités, il faut toujours aller vers là où il y a plus de valeur ajoutée. Ils sont très peu. Et c'est parce qu'ils sont influents, ils sont dans le cercle fermé, que leurs doléances sont portées. Et ceux qui crient chaque jour au niveau du terrestre, on nous malmène. Pour une petite marchandise, on nous fait ci, on nous fait ça. Est-ce que c'est réglé? Non. Non. D'abord, combien d'écoles de formation aéronautique nous avons? Combien sur le continent? Combien? Mais au moins sur la voie terrestre, il y a quelques unités au Maroc, en Afrique du Sud, au Nigeria, qui arrivent à produire, même si ce n'est pas de qualité élevée, des engins que nous utilisons. Pourquoi ne pas consolider ça d'abord? Pour le reste, moi, je ne suis pas économiste, mais je pense que c'est un choix politique. Il faut d'abord se défaire de certains contrats que les gens devraient avoir cette volonté-là d'arriver à s'imposer, à faire. Si nous sortions d'un CFA, je pense qu'on pouvait avoir un outil pour dire non à certaines taxes. Bon, pour moi, c'est bon. Mais l'urgence, c'est de régler, c'est de faciliter les échanges terrestres et maritimes. C'est l'urgence, ça. Il faut concentrer toute son énergie à assainir cet endroit pour que nous ayons cette ascendance après pour aller vers l'aérien.
3: Jean-Baptiste, déjà, il y a la simplification des formalités d'entrée, la digitalisation des procédures et l'harmonisation des réglementations qui figurent également parmi les priorités identifiées pour accélérer l'intégration continentale. Est-ce que finalement, l'économie, ça ne passe pas aussi le transport aérien?
1: Bien, je crois que, bon, quand on parle d'économie, c'est apprendre dans beaucoup de dimensions. Et surtout quand on parle du transport, bon, je crois que les différents modes de transport qui sont utilisés permettent quand même à l'économie de fonctionner d'une façon ou d'une autre. Et au fait, quand nous parlons de transport, il y a le transport maritime qui constitue le gros lot en ce qui concerne le fret, c'est-à-dire le transport de marchandises, à près de 90% passe par le transport maritime. Et parlant justement du transport aérien, il n'y a que près de 2% du fret emprunte la voie aérienne. Bien. Et donc, grosso modo, le transport aérien peut-être est réservé aux plus nantis. Aux plus nantis, ceux qui ont plus de possibilités pour faire des déplacements, sont ces gens-là qui empruntent la voie aérienne. Mais le constat tel que le président du Conseil l'a fait n'est pas faux. Et parce que si vous avez la chance de voyager une fois ou deux fois, vous verrez que sur les lignes africaines, les coûts du billet sont vraiment exorbitants. Ce qui fait que beaucoup de gens, parfois, sont obligés d'emprunter la voie terrestre. Chez nous, il y a beaucoup d'étrangers qui sont là. Mais si surtout nous prenons au niveau universitaire, il y a beaucoup d'étrangers. Je ne vais pas citer des nationalités, mais ils sont pleins. Sont dans les universités privées au Togo ici, qui, ma foi, quand vous leur posez la question, beaucoup disent ils sont arrivés par voie terrestre parce que n'ayant pas les moyens nécessaires pour prendre l'avion. Et si aujourd'hui, bon, les décideurs africains veulent quand même agir sur ce levier-là pour que le transport aérien, les prix soient revus à la baisse, c'est une bonne chose en soi. Mais le hic à ce niveau, est-ce qu'ils vont fédérer leurs efforts? Est-ce que tous les États vont fédérer leurs efforts pour que, justement, la panoplie de diagnostics, d'éléments qui bloquent, hein, le fait que les tarifs soient élevés, est-ce qu'ils vont harmoniser leur point de vue? Parce que l'égoïsme au niveau des États est un blocus qu'il ne faut pas occulter. La preuve, beaucoup, peut-être si on admet qu'il y a eu des délégations qui sont présentes à Lomé pendant ces 5 jours, n'empêche de souligner que les vrais délégations ne sont pas arrivés à Lomé. Et donc, pendant ces 5 jours, les experts dans le domaine du transport aérien vont quand même faire défiler de beaux discours, mais des actions concrètes ne vont pas venir.
3: Mais est-ce que ces experts ne sont pas en contact avec les décideurs?
1: Oui, bon, au fait, ils sont en contact, mais les grandes décisions ne sont pas toujours... Imaginez combien de sommets notre pays n'a pas eu à accueillir, mais est-ce que des décisions palpables sont prises à l'issue de, pour dire que à l'issue de cette rencontre de Lomé, voilà cette décision qui impacte vraiment directement la vie des citoyens, peut-être si c'est au niveau continental. D'accord. Qui impacte, non, parce que quand même on prend l'indicateur de suppression de visa, combien de pays africains sur les 54 que nous avons aujourd'hui, combien ont effectivement supprimé les visas pour nous-mêmes Africains? Ils se comptent au bout des doigts, peut-être 3 ou 4 qui l'ont fait.
3: D'accord.
1: C'est ça. Mm-hmm. Donc, c'est pour dire que pour que cette décision-là prenne réellement impact sur les populations, il faudrait que l'Union africaine qui est là, qui doit être peut-être la locomotive qui doit quand même permettre à ce que cette décision, les décisions qui seront prises au niveau continental, soient vraiment implémentées dans la vie des citoyens.
3: Merci beaucoup, on ne voit pas ça. D'accord, merci Jean-Baptiste. Dieudonné Siono, bonjour.
4: Bonjour Pascal, bonjour à tous.
3: J'espère que vous allez bien.
4: Bien par la grâce.
3: D'accord, nous sommes en train de parler de cette actualité, cette rencontre hein, sur le transport aérien qui a démarré hier. Oui, au cours de son intervention, le président du conseil a plaidé pour un ciel plus ouvert. Et on sait qu'aujourd'hui, quand on parle, il a dit que le transport aérien, ou du moins prendre l'avion, c'est le moyen le plus sûr. Hein. Mais au-delà de tout, il y a également cette critique qui fait état de ce que c'est souvent très cher. Mais demander ou plaider pour un ciel ouvert, c'est aussi quelque chose à demander comme, comme recommandation.
4: Oui. Un ciel ouvert à tous, peut-être oui. Un ciel ouvert dans le sens que aujourd'hui, j'ai toujours soutenu et je martèle encore que l'Afrique doit sortir des conférences pour des actions concrètes. Et je le répète, il y a deux Afriques qui se frottent, l'Afrique des conférences et l'Afrique des actions. Quand je parle de l'Afrique des conférences, n'oubliez pas, en 2018 déjà, il y a eu cette rencontre importante initiée par l'Union africaine pour mettre en exergue ce qu'on appelle le marché unique de transport aérien africain. À ce jour, où est-ce qu'on en est? Alors, l'objectif de cette rencontre déjà en 2018, c'est de faire en sorte que les blocus aériens soient ôtés. Enfin, que le ciel africain puisse être un chemin par lequel tout Africain pourra atteindre l'autre village, de village en village, qu'on puisse se sentir à l'aise sans trop de complications. Mais malheureusement, nous sommes en 2026 et aujourd'hui, Lomé réunit les pays africains pour parler encore de cette problématique ou alors de ce problème qui ne fait que persister. Alors, qu'est-ce qu'il y a lieu de faire? Il faut maintenant aller envers le véritable enjeu. Il ne s'agira plus aujourd'hui de réunir ou alors d'aller de conférence à conférence, mais plutôt prendre des mesures concrètes. Vous parliez tantôt de recommandations. Oui, moi, je parlerai plutôt des mesures concrètes qui doivent, s'ils le veulent véritablement, si en cela je parle d'une sorte d'hypocrisie, est-ce que véritablement l'Afrique ou alors les pays africains veulent ouvrir l'espace aérien, veulent vraiment ouvrir le chemin aérien, veulent vraiment rendre le chemin aérien accessible à tout citoyen africain? Si tel est le cas, il faut qu'on arrive à parler d'une même voix et prendre des mesures disciplinaires à l'égard de ces pays-là qui sont toujours dans le protectionnisme, alors faisant de la spéculation sur les tarifs aériennes et aériens plutôt et autres. Aujourd'hui, le paradoxe est là. Vous n'êtes pas sans savoir que sur le même continent, voyager d'une capitale à une autre, des fois, coûte plus cher que quitter le continent pour l'Europe. Comment vous pourrez comprendre ça? Alors, ça, il ne faut pas forcément multiplier les rencontres pour comprendre et prendre des mesures. Il faut aller au concret. Et là, il faut que des experts fassent des propositions en bonne et due forme. Alors, si les 5 jours de Lomé pourront permettre à ce que l'élite aérienne arrive à faire des véritables recommandations, des véritables propositions qui soient assorties d'une charte aérienne de Lomé, alors j'applaudirai. Mais si cela devait être encore une première édition pour venir amplifier l'agenda des conférences, l'agenda des rencontres, je me dis, on fera encore du surplace. Sinon, en soi, cet appel du président du conseil, Fornian Singbe, qui abrite cette rencontre de Lomé, appelant à ouvrir le ciel, qui ouvre le ciel, Dieu a déjà fabriqué le ciel, c'est nous les hommes qui l'ont séquencé, c'est nous les hommes qui l'ont protégé, c'est nous les hommes qui ont mis qui avons mis plutôt des portes. Alors si tout le monde pourra parler de la même voix pour dire, alors maintenant ouvrons le ciel à tout Africain, que le voyage aérien ne soit pas que réservé à des privilégiés. Aujourd'hui, prendre un avion pour le commun des mortels, c'est que tu as réussi. Et c'est dommage. Donc, il faut qu'on arrive à travailler sérieusement sur la question et non pas nous réunir dans une salle et puis faire le petit festin et par après, rien.
3: D'accord. Pascal, il a dit qu'à la fin des travaux, c'est-à-dire les 5 jours, il y aura une déclaration de Lomé qui sera signée hein, par des... Mais est-ce que vous êtes... Enfin, il y a Dieudonné qui l'a rappelé, en 2018, il y avait cette rencontre alors de Muta où le chef de l'État d'alors a été choisi même d'ailleurs comme étant champion de Muta. Mais finalement, on se pose la question de savoir, depuis 2018 et jusqu'à présent, qu'est-ce qui a changé en matière du transport aérien?
2: Qu'est-ce qui a changé? Qu'est-ce qui a changé? Si ce n'est pas la multiplication des compagnies nationales. C'est ça seul que moi j'ai vu. Il y a eu plus de création de compagnies nationales aériennes que de... Je sais pas.
3: Mais là aussi, ce n'est pas un pas.
2: Non, ce n'est pas un pas. Et c'est justement ça qui pose problème. Parce que nos économies ne sont pas si puissantes pour soutenir des compagnies nationales comme ça. Les gens ont déjà fait des travaux. Il y a même des thèses qui ont été soutenues sur cette question de tarification au niveau du transport aérien. Travaux ont été faits. Les résultats concrets et innovateurs sont là. Ce n'est pas nouveau. Les experts ont fait des travaux. Ils ont fait des propositions. Il y a ça. Le problème, est-ce que nos États ont la main pour prendre cette décision-là? Quand on prend les compagnies, les capitaux viennent d'où? Les capitaux viennent d'où? Puisque c'est eux qui décident. Les capitaux viennent d'où? La plupart des capitaux viennent de l'extérieur. Et c'est l'extérieur qui dicte. Ils n'ont pas la main. Ils ont toute la volonté possible pour faire en sorte que le transport aérien soit accessible à un grand nombre de personnes. Mais ils n'ont pas le levier ou bien les leviers nécessaires même pour pouvoir prendre certaines décisions. Et comme le disait Sion tout de suite, Jean-Baptiste, c'est l'égoïsme de certains. Certains États sont tellement égoïstes dans leur approche qu'ils trouvent les autres si minuscules qu'ils ne veulent pas aller avec eux. Et donc, ça fragilise les décisions.
3: On parle plus du protectionnisme.
2: Le protectionnisme, c'est que un État parle de protectionnisme lorsque cet État l'a produit. Nous produisons quoi pour protéger quoi? Bon, le seul maïs que nous avons protégé au Togo pendant 2 ans, on voit les résultats. Oui, nous produisons quoi pour protéger quoi? Sur le plan industriel? Non, on protège le marché pour les productions locales. Mais nous ne sommes pas encore à ce niveau. Ce que nous faisons, c'est de faire en sorte que les choses ne s'empirent pas. Et donc, c'est vrai, cette déclaration de Lomé sera faite. Le président du conseil a envie de faire en sorte que les choses évoluent. Mais quand lui, il a fini de faire ça, est-ce que les autres États, surtout l'organe africain qui est censé mener ces actions-là, est-ce qu'il prend ça à bras le corps pour que cela soit implémenté? Ils ne le font pas. Tout ce que le Togo a proposé, si les gens pouvaient les adopter et les appliquer, l'Afrique serait meilleure aujourd'hui. Beaucoup, beaucoup de choses sont venues du Togo. Hein. Beaucoup de choses. Ça, c'est une volonté panafricaine de mieux faire. Mais après, c'est au Togo. C'est quel pays? Il y a ces petits couacs-là qui bloquent les choses. Il faut vraiment que les Africains parlent enfin, hein, d'une voix quand le problème est africain.
3: D'accord.
2: Parce que ça, là, c'est un problème africain.
3: D'accord. Alors, Jean-Baptiste, on va aborder un autre sujet. C'est cette rencontre, alors, du séminaire, hein, du séminaire gouvernemental, qui a permis de jeter les bases, alors, pour une vision Togo 2040, parce que c'est ce qui a été dit hein, au cours, alors, de cette rencontre. Et on se souvient de Togo Vision 2030. Maintenant, on parle plus, alors, de Togo Vision 2040. Mais on se pose la question de savoir quel a été peut-être alors le bilan de 2030, enfin de Togo Vision 2030, avant de projeter pour 2040.
1: Bon, vous voyez, Pascal, vous voyez la fuite en avant hein, dont nous parlons chaque fois pour notre pays. On gouverne tout un pays comme une épicerie, hein, comme un bien familial. C'est très dommage. C'est absolument très dommage. Ce que nous reprochons au niveau continental, c'est la même chose qui se répète dans notre pays. Parce que il y a trop d'égoïsme dans les prises de décision.
3: Mais je rappelle que le Togo fait partie du continent africain.
1: Oui. Et c'est dommage. Si aujourd'hui, on clame chaque fois le panafricanisme, hein, le panafricanisme, mais on n'agit pas dans ce sens, je crois que ce sont des vœux pieux. Imaginez, on vous élit, vous êtes un chef d'État, on vous élit sur un mandat ou bien sur un programme qui doit être exécuté dans une durée donnée, 5 ans, peut-être renouvelable une seule fois. Vous venez, vous tripatrouillez la Constitution, vous modifiez comme bon vous semble et vous faites des gymnastiques, des contorsions pour vous maintenir ad vitam aeternam au pouvoir et vous nous proposez des programmes sur programmes. Combien de programmes n'ont pas été exécutés jusqu'alors, depuis peut-être quand lui a pris son pouvoir en 2005 jusqu'à aujourd'hui.
3: Jean-Baptiste, un pays avance sur des programmes, des projets.
1: Sur des projets. Mais quels sont les résultats? Justement, quels sont les résultats? Il y a eu beaucoup de programmes depuis son arrivée. Il y a eu des SCAP, la SCAP, il y a eu, c'est pas quoi, Sourumbo, qui était un technocrate venu du PNUD.
3: Vous parlez de DSRP.
1: DSRP 1, 2.

0: Aujourd'hui, on nous projette sur 2031, on nous projette tantôt sur 2040. Comme si on est venu au pouvoir et ce que nous décrions depuis là, parce qu'il y avait une idée sublime, c'est-à-dire qui était là, qui n'était pas dévoilée. Voyez que on est dans la dynamique de transformer le pays en royaume. Sinon, si réellement vous êtes un chef d'État qui est élu sur un programme de 5 ans, 10 ans, vous ne devez pas faire une gestion peut-être approximative du pays et vous projeter sur des délais qui ne finissent jamais. Ce n'est pas normal.
1: D'accord. Je vous livre un peu la revue de presse. Hein. Il y a le médium qui titre sur le sujet « Nouvelle stratégie de développement du Togo, chemin tracé ». C'est ce que le journal Medium écrit, bien sûr, ce matin. Autre journal qui s'intéresse au sujet, c'est l'Union. L'Union qui écrit « Vision Togo 2040, la gouvernance de résultats mise en branle pour un développement inclusif du pays ». Et autre journal qui s'intéresse, bien sûr, au sujet, c'est le journal Le Correcteur. Le Correcteur qui écrit « Après la farce, Togo émergent 2030, voici Faure et sa vision 2040, perte de temps ». C'est ce que le journal écrit, bien sûr, ce matin. Alors, c'est vrai, au cours alors de ce séminaire gouvernemental qui s'est déroulé la semaine dernière, il est dit que les travaux avaient pour objectif alors pour mettre en place un mécanisme pour la réduction de la pauvreté, aussi l'élaboration alors de cette vision Togo 2040. Alors, en soi, Dieudonné, comment vous analysez cela?
2: C'est une bonne initiative. C'est une bonne initiative dans ce contexte que tout le gouvernement et tout le personnel y afférent se déplace à l'intérieur, de milieu en milieu, pour observer quelques jours de réflexion, de discussion et de pause. Ça a permis à nos frères et sœurs de ces milieux reculés aussi de voir de belles voitures pour de bons temps de discussion. Ça a permis aussi aux infrastructures hôtelières de ces milieux aussi de faire un peu de chiffre d'affaires. Donc c'est une bonne chose que le gouvernement se déplace de temps à autre aussi à l'intérieur pour des échanges. Cependant, ces échanges ont été toujours le cas et nous les avions applaudis. Sauf que le Togolais que je suis un peu resté sur ma soif. C'est moi, hein. D'autres seraient satisfaits, mais moi, ce n'est pas la première fois que je le dis, que je suis un peu resté sur ma soif, pas totalement, parce qu'on aurait peut-être des choses à mettre sous la dent. On me parlera de l'AMU qui est sorti du plan national de développement, ou alors avec ses ramifications et autres. On me parlera de la plateforme industrielle d'Adetikopé qui est sortie de ces discussions, de ces séminaires gouvernementaux entre-temps. Mais je serai resté sur ma soif, tout comme une partie des Togolais, pour me poser la question aujourd'hui. Les visions, parce que ce que je sais des visions, c'est que quand vous faites une vision, vous avez une vision, après vous allez vous réveiller et puis vous rencontrez la vie réelle, quoi. La vision est imaginaire, mais la vie, elle est réelle. Donc, je me dis, les visions, oui, elles sont très intéressantes. Mais la vie réelle tend à être un peu distante des visions. Et c'est ce qui frustre la plupart des Togolais aujourd'hui. Et chaque fois qu'on parle de ces visions, bien que les mots qui sortent, les phrases qui sortent, les programmes qui sont affichés sont ici, sont hyper alléchants, intéressants. Mais ça sonne dans le cœur d'un Togolais, mais encore et jusqu'à quand? Et c'est maintenant qu'on se rend compte qu'il y a la pauvreté au Togo et qu'il faut la réduire, hein, drastiquement. Donc, dans 14 ans plutôt, je ne sais pas quel âge vous aurez, vous allez jouir du véritable Togo. Et donc, si c'est les décideurs qui le disent, pourquoi ne pas les croire? On les croit. C'est tout simplement ce que moi je peux dire pour l'instant. Et pour dire que les mots, les sections, les décisions prises sont à applaudir. Mais tout ce qui reste aux Togolais aujourd'hui, c'est de vivre ces mots. c'est de vivre ces mesures.